0: la médecine s'avérait incapable à soigner, les proches recouraient aux soins du guérisseur ou du sorcier du coin. Ça tombe bien. À Saint-Faust, les villageois racontent que Marie Payon, une vieille femme un peu marginale, aurait le pouvoir magique de guérir toutes sortes de maladies. Croyant en un miracle, les parents de la fillette implorent Marie de leur venir en aide. La vieille dame se déplace, elle examine l'enfant, et là, stupeur, elle refuse, se disant incapable de soigner ce mal sournois. L'incompréhension, la colère gagnent les parents de la fillette, prêts à payer tout ce qu'elle voudra, mais rien n'y fait. Marie refuse. Un refus qui pourrait bien lui coûter cher. Au village, la veuve Payon est surnommée la poussouère. Comprenez, celle qui connaît les poussous, autrement dit, les poisons. Aussi admirée que redoutée, elle offre, dit-on, ses potions miracles, ses breuvages mystérieux lorsque la médecine ne peut plus grand-chose. Les proches de l'enfant malade s'interrogent. Pourquoi Marie a-t-elle refusé ses soins ? Sans doute se sentait-elle impuissante face à ce mal incurable, mais les parents meurtris ne l'entendent pas de cette oreille. À leurs yeux, son refus signifie qu'elle leur a jeté un sort. Ivre de chagrin, il s'imagine que la vieille veuve a pactisé avec le diable. Et comme on le croyait naguère par ici, il faut brûler la sorcière afin que ses cendres chassent le mal dont la fillette souffre. Une pratique pourtant interdite par le roi Louis XIV depuis l'an 1682. Circonstances, le maire du village aurait dû alerter les gendarmes et le procureur du roi afin qu'une enquête soit ouverte et que les suspects soient identifiés, jugés et châtiés. Or, en cette année 1824, marquée par l'avènement du roi Charles X, il en ira tout autrement dans cette commune béarnaise connue pour ses coteaux de vignes, de maïs et d'apiculture. Redoutant le scandale et voulant sans doute éviter la paille de la prison aux acteurs de cette affaire honorablement connue dans le canton, l'édile de Saint-Faust va tout faire pour l'étouffer, avec de l'argent, tout bonnement. Il convainc les parents de la fillette de mettre la main dans leurs économies et lui remettre des espèces sonnantes et trébuchantes qu'il se propose de porter au chevet de Marie Payon, accompagnée du notaire de Gand. Au mépris des lois du code pénal napoléonien en vigueur depuis 1810, monsieur le maire lui met le marché en main, moyennant une somme d'argent destinée à réparer le prix de ses souffrances. La vieille dame serait bien inspirée de signer un papier officiel par lequel elle s'engage à ne pas déposer plainte contre ceux qui ont allumé les flammes du bûcher. Une transaction qui éteindrait le feu, en somme. Lorsqu'il apprend la nouvelle, le préfet palois manque de s'étrangler. Qui est donc ce maire de campagne, ce petit notable qui fait fi des lois ? Aucun élu ne doit se prêter à un tel chantage, tonne le préfet palois. Furieux, il demande au procureur du roi l'ouverture d'une enquête qui sera confiée le 2 mai aux gendarmes de l'Escar. La malheureuse Marie Payon va enfin pouvoir livrer son récit des faits aux autorités.
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0: Âgée d'une soixantaine d'années, Marie était la benjamine d'une famille nombreuse des environs. Sa vie durant, elle avait exercé le métier officiel de fileuse. Ses connaissances en matière de plantes lui ont vite valu la réputation de guérisseuse. Les témoins entendus par les gendarmes confirment qu'en mars dernier, Marie s'est présentée dans l'état le plus affreux, pieds et mains brûlés. Marie accusa spontanément les nommés Sagette, Broc, Pondac et la sœur de ce dernier d'être les auteurs de son calvaire. L'un d'eux avait d'ailleurs fui le village, redoutant sans doute d'être envoyé en prison par les gendarmes. Il revint 3 semaines plus tard, proposant sans honte, par l'entremise de monsieur le maire, ce qu'il appelait un accommodement, une sorte de transaction destinée à éteindre l'affaire. de Saint-Faust masque mal son embarras. Laurent Luc jure qu'il ne savait rien des raisons de ce bûcher improvisé. Marie lui aurait confié qu'elle avait été attachée à un piquet, le feu sous les pieds et sur la tête, se disant victime d'un mauvais tour. L'omerta frappe aussi un couple de vignerons qui, bien que présents près du bûcher, disent tout ignorer de l'histoire. Sur la foi des accusations de Marie Payon, les deux principaux acteurs de cet acte barbare sont identifiés et arrêtés. Le premier est un certain Jean Broc. Marié à la nièce de la victime, il est tailleur d'habits de métier. Lui nie envers et contre tout. Jamais, jure-t-il, il n'a brûlé les jambes de celle qu'il taxait naguère de sorcellerie, l'accusant d'avoir donné une maladie à une enfant par ses maléfices et ses sortilèges.
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0: Le second suspect se nomme Jean Pondac. Laboureur de profession, il est suspecté d'avoir planté le pieu, installé les sarments au pied de la malheureuse et d'avoir allumé le bûcher. Lui aussi nie de toutes ses forces, imaginant que nul ne croirait les dires de celle qui dit être une folle. L'enquête ira vite. Deux mois plus tard, le 28 juillet 1824, le juge d'instruction palois met Broc et Pondac en accusation du crime de tentative de meurtre sur la personne de Marie Payon. Dans son ordonnance, le magistrat écrit que la victime fut soupçonnée de sortilège par l'opinion publique parce qu'elle avait eu le tort de refuser ses soins dont chacun espérait de prompts résultats. Aux yeux des villageois, Marie fut accusée d'avoir, par ses maléfices, ses sortilèges, généré des maux qu'elle ne pouvait guérir. L'ignorance commune et les préjugés firent le reste. Les esprits s'irritèrent. Ainsi naquit l'idée de brûler une présumée sorcière. Le procès s'ouvre au Parlement de Navarre le 20 novembre 1824. L'instant est grave. L'affaire Marie Payon sera l'ultime procès palois de l'histoire où l'on parlera de sorcellerie dans un tribunal. 12 jurés venus du Pays Basque, du Béarn et 3 magistrats vêtus de leur robe rouge et noire sont réunis pour juger 2 accusés, 2 hommes honorablement connus. Très vite, l'audience vire au calvaire, non pas pour les accusés, mais pour la victime, Marie Payon. Certes, les deux hommes ont bien commis les faits reprochés, mais selon les juges, c'est Marie, par ses maléfices, ses sortilèges, qui a fait naître ses blessures et les a envenimées. Incroyable, la victime passe pour une simulatrice, une victime si peu innocente que la cour acquitte les deux accusés. Ils seront libérés sur le champ.
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0: Le malheureux destin de Marie Payon, c'était l'épisode Requiem pour une guérisseuse. Dans un prochain épisode, je vous raconterai une affaire survenue en juin 2014. Une fillette âgée de 30 mois décède d'une asphyxie soudaine dans son lit près de Saint-Jean-Pied-de-Port. Selon le médecin légiste, c'est une mort naturelle, mais les gendarmes nourrissent pourtant quelques doutes.
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4: Mon linge pue. J'ai beau le laver, mais quand je le sors, il sent mauvais. J'ai changé de lessive, mais rien n'y fait. Les fringues, les serviettes, les draps, tout pareil. Alors, c'est apparemment lavé, c'est propre. Ça dégage une odeur de renfermé dans ce mouchelet de l'humidité, de moisi. Alors, j'ai demandé à ma maman le pourquoi du comment. Elle m'a demandé de me raconter comment je faisais. Bah, moi, je fais tourner la machine la nuit pour profiter de l'électricité moins chère. Mais comme j'ai pas le temps le matin, je sors le linge en rentrant chez moi le soir. Et ben voilà, je vous raconte pas ce qu'elle m'a mis. Laisser le linge dans le tambour, même une heure de trop, ça favorise la stagnation de l'humidité et la prolifération des mauvaises odeurs. Alors en hiver, c'est vrai, hein, c'est tentant de remettre à plus tard la sortie du linge, surtout là, aujourd'hui, il y a du vent, il pleut, mais la chaleur résiduelle, associée à une ventilation quasi nulle, eh ben, ça transforme le tambour fermé en serre à bactéries. Même le synthétique qui sèche plus vite, ça n'y échappe pas. Alors, dès la fin du cycle, chez moi, il me joue la truite de Schubert, eh ben, il faut sortir les textiles immédiatement. Les secouer énergiquement pour les détasser, c'est comme ça qu'on dit, et les installer sur l'étendoir en les espaçant au maximum. L'aération du linge, ça empêche la prolifération des bactéries, et c'est ça qui donne ces mauvaises odeurs. Eh ben, merci ma maman.
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2: À une quinzaine de kilomètres au nord de Mont-de-Marsan, la commune de Broca, son histoire est très liée aux forges et la création de son musée à votre radio locale, ici Gascogne. Notre guide, Martine Maisonnave, présidente de l'association des Amis des Forges.
5: C'était suite à un jeu donc radiophonique en 1988 sur Radio Land à ce moment-là. On avait fait quelques-uns, on avait fait des recherches et puis à l'été 89, on s'est dit, on a récupéré des vieux objets en fonte pour Pourquoi pas ouvrir un musée. Donc l'été 89, on a ouvert le musée et l'association a été créée dans la foulée. Ce musée retrace l'aventure métallurgique de Broca au XIXe siècle. Donc l'eau fourneau dont les restes se situent à côté du musée, hein, c'est d'ailleurs les seuls dans les Landes à cette époque-là, a fonctionné de 1833 à 1904. Mais ce musée, effectivement, il explique comment on obtient de la fonte. Hein, c'est un alliage de fer et de carbone et les matériaux nécessaires à sa fabrication, c'est-à-dire la garluche, le charbon de bois. On y présente aussi de nombreux objets du quotidien qui viennent des forges de Broca, dont la marque de fabrique est la pomme de pin. Et on y retrace également la vie des ouvriers de l'époque et la famille à l'origine de cette fonderie qui est la famille Larayer.
2: L'économie de Broca a donc longtemps tourné autour des forges, en fait.
5: C'est vrai qu'à cette époque-là, la population comptait 1300 habitants. À l'heure actuelle, on est 800. On a des écrits sur lesquels en 1850, il y avait 150 charbonniers qui travaillaient pour les forges de Broca, 80 mineurs, et dans le haut fourneau, ils étaient 170 personnes et 21 personnes à la forge. Mais il y avait aussi également des enfants de plus de 12 ans.
2: Les enfants travaillaient aux forges.
5: Ils travaillaient quand même aux forges parce qu'ils étaient petits. Si vous voulez, dans la halle de coulée qui était autour du haut fourneau, ils pouvaient passer facilement et ils travaillaient aux forges. Mais ce qui n'empêchait pas Adolphe Larayer, là, qui a été le premier maître des forges donc de Broca, d'avoir une politique paternaliste. Il voulait que les enfants aillent à l'école. Il avait fait construire des logements pour ses ouvriers qui existent d'ailleurs toujours sur le site des forges. Mais c'est occupé par des privés à l'heure actuelle. C'était la politique, il poussait des wagonnets, quelque chose qu'effectivement, une recherche que j'aimerais développer à l'intérieur du musée, plus insister sur le travail des enfants.
2: Des travaux vont bientôt commencer pour déplacer le musée dans des locaux plus adaptés. Une souscription est d'ailleurs ouverte à la Fondation du patrimoine. Vous pouvez soutenir les projets du musée et l'association recherche des documents sur justement le travail des enfants aux forges. À votre bon cœur, le musée est ouvert sur rendez-vous, auprès de la mairie de Broca, recommandé par ICI Gascogne.
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1: Nous sommes à Brun, près de Nantes. Voici Johan, c'est un passionné qui a beaucoup donné, jusqu'à en être limite dégoûté. Il a su se recentrer sans jamais perdre l'essentiel, l'envie de transmettre. Parce que s'engager pour les autres, c'est dans son ADN.
2: Pas un déclic, mais plutôt un sens de la responsabilité. Dans le sens où, pour moi, si on veut continuer à vivre le sport, il faut que des gens expérimentés, des gens qui ont vu des choses, prennent le relais de gens qui l'ont déjà fait et puis qui veulent le faire après à suivre.
1: Comment votre engagement a évolué au fil des années, Johan ?
2: Au début, beaucoup d'idées, beaucoup d'énergie, forcément. Après, j'ai aussi mon métier qui m'a pris de plus en plus d'énergie. Donc du coup, je pense que c'est l'attitude des gens qui, tout doucement, alors surtout avec le Covid, où là, il y a vraiment eu un fossé qui s'est creusé, ou en termes de comportement, où les gens, c'est ce que je disais à la fin, c'est que j'avais plus de négatifs que de positifs, même si le positif était très beau, était très bien, et j'arrivais pas à passer le truc, quoi.
1: Ça fait une sorte de burn-out associatif. Qu'est-ce qui s'est passé dans votre tête à ce moment-là?
2: Les demandes des gens qui comprennent pas que c'est pas notre travail, déjà. C'est quelque chose qu'on fait en plus de notre travail, qu'il y a des choses qui nous demandent, qui prennent beaucoup de temps, qu'il n'y a pas d'effort de leur part, parce que nous, on a donné l'information par mail, par SMS, sur notre site internet, mais les gens n'ont pas envie de chercher, ils se laissent porter. Alors même si on est plusieurs dans le bureau, et c'est vrai que bon, on n'a pas tous le même rôle, mais on a quand même essayé de répondre à beaucoup de demandes. Il y a un moment où une boîte à mail, c'est pas une personne. Et ça fait trop. Je pense que les gens se laissent trop porter, ne s'engagent pas assez. On va dire au moins une journée à deux journées dans l'année, bénévolement auprès de l'association pour les aider, peu importe la mission. Tenir un bar, ça peut être aider les gens, tout simplement.
1: Qu'est-ce que vous avez envie de peut-être faire passer comme message pour encourager les gens à s'engager, à donner un coup de main, même quelques minutes de leur temps chaque semaine?
2: Je vais être un peu dur. Je vais dire lâchez vos smartphones et puis vos écrans, et puis allez plutôt passer 2-3 heures avec une association.
1: Qu'est-ce que vous gardez de positif de cette expérience?
2: J'ai énormément de positif, hein. J'ai quand même, on a renoué avec le niveau national. Donc ça, moi j'en suis très content. On a des jeunes qui ont été en championnat de France. Donc ça faisait des années qu'on n'avait pas réussi à ça. Il y en a même certains qui ont fait des podiums. Mais voilà. Après, le positif, c'est vraiment la réussite, moi, de mes adhérents. C'est ça qui me plaît. J'ai vu les enfants tout petits, à 5 ans, 4 ans. Et aujourd'hui, je les vois à 16, 18 ans passer leur ceinture noire avec moi. Je serais prêt à continuer à former les gens, parce que bon, avec 44 ans de judo dans les pattes, forcément, on a des choses à dire. On a encore des choses à apprendre aussi, hein.
1: Qu'est-ce qui vous rend fier, Johan, aujourd'hui?
2: Pour moi, c'est tous ces jeunes. C'est tous ces jeunes qui ont compris ce qu'était le judo et qui ont été au bout de la démarche, et je pense qu'ils vont continuer à aller au bout de la démarche.
1: Johan, un parcours sincère et une passion intacte pour accompagner les jeunes à grandir sur le tatami, comme dans la vie.
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3: Je rêvais d'avoir une maison à la campagne. Cette maison, c'est comme si j'y étais née. C'est ma maison de famille.
4: Ma maison s'appelle l'Ostao de la Mar.
5: C'est une maison un peu envoûtante.
6: Eh bien, vous voyez, des livres et trois fenêtres qui me donnent le paysage du pays, comme si c'était trois tableaux.
7: Ils ont vécu ici.
0: Thibaut Gaudry.
8: Ce fut autrefois Montmartre ou Montparnasse. C'est aujourd'hui Saint-Germain-des-Prés, avec ses rendez-vous littéraires, ses silhouettes et ses figures. Avec Juliette Gréco, qui en fut l'enfance et n'y est plus qu'une passante.
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7: Symbole de liberté et de féminité, la jolie môme Juliette Gréco devient à la fin des années 50 la muse de Saint-Germain-des-Prés, avant de devenir une icône de la chanson française à texte. Ce qu'elle n'avait pas prévu, se rêvant plutôt danseuse.
10: Je donne mes textes à Cosma, il aime si tu t'imagines, et l'après-midi même, il en fait la musique. Moi je suis là, maintenant il va me falloir chanter. Et puis tout d'un coup le miracle s'est produit. Pour moi, il y a eu un miracle. Voilà, ça y est, je m'envole, je me mets à chanter. Et depuis, j'ai toujours chanté.
11: Si
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7: Juliette s'échappe régulièrement de Saint-Germain-des-Prés, fuit le tourbillon de la vie parisienne pour goûter la douceur de vivre du Sud. En virée parfois à Saint-Tropez, avec ses copains Boris Vian ou François Sagan. Jusqu'en 1985, où elle est invitée à chanter au festival de Ramatuelle. Et c'est le déclic. C'est là qu'elle veut vivre avec son mari, le musicien Gérard Joannest.
11: Je voulais une maison face à la mer. Je voulais le soleil qui tourne autour de la maison toute la journée, parce que Gérard adore ça. Et je voulais une maison qui me permette de rêver dans le silence.
7: Elle achète un terrain et demande à Serge Meige, l'architecte du théâtre de Verdure où elle a chanté pendant l'été, de lui concevoir son futur havre de paix qu'elle baptise la Maya. Elle va en penser les moindres détails, comme cette table de jardin construite autour d'un mûrier platane ou la tortue en mosaïque au fond de la piscine.
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7: Juliette, contemplative, aime se ressourcer sur la terrasse, avec vue sur la Méditerranée, et dans son jardin constellé de toutes sortes d'espèces méridionales. Elle développe même une passion pour les orchidées blanches. Elle fait de ce jardin et de sa maison son petit coin de paradis, son refuge. Celui qu'elle n'a jamais eu petite et qu'elle partage avec ses chats, ses chiens, un ménate prénommé Goya et même un bébé panthère. Mais on peut aussi la croiser dans Ramatuelle, au marché ou au café de l'Ormeau. Et puis femme libre, c'est également une collectionneuse, notamment d'objets érotiques, mais aussi religieux.
9: Déshabillez-moi.
7: Elle était venue, elle aime toujours chanter au festival de Ramatuelle.
11: C'est vrai que ça ressemble un peu à Avignon, quand Avignon a démarré. C'est-à-dire une chose totalement artisanale, faite d'amour, de tendresse et de sueur, de larmes de sang, de larmes de sel, de larmes de miel.

0: C'est dans cette maison, face à sa Méditerranée, le 23 septembre 2020, que la jolie môme quitte la scène.
1: Jolie môme. 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
2: Allez, c'est le moment de découvrir les origines de vos communes en Vienne et en Deux-Sèvres avec Patrick Citeau dans nos deux noms. Et il est aujourd'hui à Mazières-en-Gâtine, une commune située au centre des Deux-Sèvres et qui possède de nombreuses sources, hein, Patrick.
3: Comme son nom l'indique, Mazières-en-Gâtine a planté son décor dans ce paysage de bocage avec ses vallées et ses haies propres à la Gâtine poitevine. Située dans l'arrondissement de Parthenay, ce n'est pas une très grosse commune. Sa configuration est d'ailleurs assez particulière. La commune dessine ainsi un 8 resserré au centre où se trouve le bourg, ce qui a des conséquences assez inédites par rapport à ses trois communes voisines. Elle se trouve en effet en très grande proximité du cœur de vie et notamment de l'église de Mazières-en-Gâtine. La limite avec Saint-Pardoux se trouve ainsi à 50 mètres de l'édifice religieux. Une distance qui est de 100 mètres pour Saint-Mars-la-Lande et 500 mètres pour Verruy. Mazières correspond bien à l'image de château d'eau du Poitou que l'on donne à la Gâtine. La commune possède ainsi de nombreuses sources qui alimentent ruisseaux et étangs jusque dans le bourg. Une présence qu'elle doit à sa situation géographique. Mazières est en effet située sur la ligne de partage des eaux de la Sèvre niortaise au sud et du Touet au nord.
2: Et côté sous-sol, la commune affiche également des caractéristiques particulières.
3: Des particularités qui prennent la forme d'une pierre bleue très dure appelée diorite. Elle est notamment exploitée pour la réalisation des routes. Le nom de la bourgade apparaît quant à lui dans un texte de l'abbaye de Saint-Mexant du milieu du XIe siècle. Mazières est alors appelée Macerias. Un nom qui signifie « ruine » en latin. Il est possible que les vestiges antiques d'un théâtre gallo-romain aient alors influencé cette dénomination. La commune traverse des siècles pour se retrouver à la Révolution en bordure de la Vendée militaire. Mazières sera relativement épargnée par cette période tourmentée. En 1849, le comte de Tussaud y installe la première ferme-école du département des Deux-Sèvres. L'établissement contribue au progrès de l'agriculture en Gâtine. Il faut attendre la seconde moitié du 19e siècle pour voir le village se développer avec notamment la construction des halles couvertes et d'une gare. Depuis, Mazières-en-Gâtine continue sa route sur les rails de l'histoire.
2: Eh bien, n'hésitez pas à aller faire un tour à Mazières-en-Gâtine en Deux-Sèvres, à visiter ce joli bourg poitevin. Merci Patrick Citeau pour toutes ces infos. On vous retrouve le week-end prochain, évidemment, même heure, samedi et dimanche, aux alentours de 8h20. 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
1: Bien le bonjour, messieurs.
2: Bonjour.
1: Eh bien, je vois qu'il y a bonne ambiance ici.
2: Regardez, le café qui est servi,
1: vous l'avez ici. C'est quoi ce plaisir, là, de voler, que vous ressentez dans votre avion?
3: Il faut venir avec nous le partager, vous comprendrez mieux.
1: Philippe, qu'est-ce que vous faites ici, là?
4: Ah ben, je fais l'instructeur. J'apprends aux gens à voler. Enfin, j'apprends à essayer de les faire voler. Bon, c'est facile, hein, quand tu pars. On met les gaz à fond, on tire sur le manche et puis on sait
1: et
4: voler.
1: Et allez, quoi.
4: Après, on réduit
1: juste
4: les gaz.
1: Juste l'atterrissage, et... peut-être?
4: Ah non, il n'y a aucun problème. De toute façon, il n'y a aucun problème. On est sûr de revenir au sol, quoi qu'il arrive. On n'a jamais gardé personne là-haut.
1: Alain Daza, vous êtes monsieur le président.
5: Alors, monsieur le président, faut aller, c'est bien loin chercher tout ça.
1: ULM, dans ces trois lettres, ça englobe beaucoup de choses quand même.
5: Alors, ultra léger motorisé, ça correspond à une catégorie d'aviation. C'est-à-dire qu'on passe ULM léger dans la mesure où on ne dépasse pas un certain poids. Les machines sont traitées. Pour être surchargé, si vous voulez, on est largement en dessous des minima requis. Il y a une rigueur. C'est-à-dire quand vous montez dans une machine, vous savez que du monde derrière à travailler. Ce sont des ingénieurs qui ont fait les machines. Donc c'est plus l'ULM qu'on a connu des années 80, où le gars bricolait dans son garage avec le moteur de la tondeuse. Ça n'existe plus. C'est terminé.
1: Bonjour Hugo.
6: Bonjour Patricia.
1: Alors, ancien élève et nouvellement breveté.
6: Oui, en effet, donc je suis jeune breveté depuis quelques jours maintenant et j'ai été élève pilote pendant un an afin de suivre la formation. C'est quelque chose qui se fait finalement très bien.
1: C'est-à-dire?
6: Eh bien, on a souvent des idées reçues comme quelque chose d'élitiste ou très compliqué. Et moi-même, je suis ni ingénieur, ni millionnaire. Et en fait, finalement, c'est entre 15 et 25 heures de pratique.
1: C'est tout?
6: Non, c'est pas tant que ça. Après, il y a un petit brevet théorique qui va avec. Et en termes de prix, c'est pas non plus des choses qui sont excessivement chères. On est sur des budgets entre 1500 et 2000 euros pour avoir un brevet.
1: Bon, eh bien, on parle, mais on va aller faire un petit tour de coucou. Hein. C'est ça. Dans celui-ci qu'on monte, là?
6: Dans celui-ci que vous allez monter, oui.
1: Okay.
6: Donc, on va faire avant, si vous voulez, ce qu'on appelle la pré-vol. C'est-à-dire qu'on fait une visite avant le vol.
1: D'accord.
6: Pour s'assurer que la machine est en bon état.
1: On va faire roter le moteur.
5: Roter le moteur, vous allez voir, ça fait une espèce de bruit.
6: Écoutez,
5: très poétique, mais écoutez.
6: On va écouter. Waouh. On fait monter le niveau d'huile.
1: C'est quoi cette matière-là?
5: Ça s'appelle du Dacron. C'est un tissu comme avec, très très résistant qui résiste à plus d'une tonne 5 au mètre carré. Et après, vous obtenez carrément des pots de tambour qui sont.
1: C'est ça, on dirait une peau de tambour.
5: C'est une peau de tambour, attention.
1: Ouais. Les ailes aussi?
5: Alors, vous avez une partie métallique sur les ailes ou une partie d'entoilage aussi. C'est le même système d'entoilage. Okay.
1: Il faut que je m'installe à la place du pilote, c'est
4: ouais,
1: ça?
4: Oui, tu veux?
1: Non.
4: Mais si, si.
1: Mais non, je ne veux pas, non.
4: Mais pourquoi tu veux?
7: Vous pourriez même apprendre à piloter.
1: Eh bien, on n'est pas arrivé.
4: On fait la visite pré-vol. Alors, répète après moi, Patricia. Notre père, qui est Zosène. Et on démarre.
8: On est en train de mettre les gaz sur l'axe de montée initiale 18. Et on va partir sur Brio 2, avec Brio. Ok, bien reçu pour le trafic.
7: Ça.
4: Vos impressions, madame?
1: Oh, c'était merveilleux.
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9: Aujourd'hui, j'ai testé pour vous le cirque de Navacelle. Je vous emmène avec moi dans un endroit qui donne le vertige, mais dans le bon sens du terme. Et pour vivre cette aventure, Christina et Lola sont avec moi. Autant vous dire que l'expérience se vit encore mieux à plusieurs. Direction le cirque de Navacelle. La route serpente tourne, monte, et par la fenêtre, le paysage change peu à peu. Et puis, on arrive dans les hauteurs, on coupe le moteur, silence total. Devant nous, un immense amphithéâtre creusé par le temps. Des falaises vertigineuses, la rivière tout en bas, toute minuscule. On reste là, sans parler, juste on regarde. On entame la descente à pied. Le sentier s'enfonce doucement et dans le cirque, à chaque pas, le décor change. À gauche, des falaises impressionnantes. À droite, de la verdure, des odeurs de nature, le bruit discret de l'eau en contrebas. Me souffle, qu'est-ce qu'on se sent bien ici. Et l'autre qui nous dit, en sortant son téléphone bien évidemment, c'est tellement beau pour capturer tous ces moments. On marche, on discute, on rigole, on s'arrête souvent, pas parce que c'est fatigant, mais chaque virage offre un nouveau point de vue. On arrive en bas, on découvre le village de Navacelles. Quelques maisons en pierre, la rivière qui passe tranquillement, le temps qui semble s'être arrêté. On parle moins fort, on respire profondément. C'est une expérience à la fois physique, parce qu'elle se mérite, et contemplative, parce qu'on prend le temps de vraiment vivre l'instant. Ce que j'ai ressenti ici, un mélange étrange de vertige et de sérénité, la nature immense, presque écrasante, et en même temps incroyablement apaisante. Partager ce moment avec Lola et Christina rend l'expérience encore plus forte. On s'encourage dans les montées, on rit, on s'émerveille ensemble. Le cirque de Navacelles est un lieu à voir au moins une fois dans sa vie. Accessible toute l'année, il propose de nombreux sentiers de randonnée bien balisés pour tous les niveaux. Prévoyez une bonne paire de chaussures quand même, de l'eau et surtout le temps pour vraiment profiter. Petit conseil pratique, laissez votre voiture au belvédère de Blandas, 4 euros, et prenez la navette gratuite pour descendre dans le cirque. Elles sont mises en place pendant la saison estivale.
2: Pourtant, que la montagne est belle.
9: J'ai testé, j'ai adoré le cirque de Navacelles, un endroit puissant, naturel, inoubliable. C'était Béatrice et on se dit à très vite pour une nouvelle chronique pleine de découvertes.
2: Que l'automne vient d'arriver.
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1: Nicolas Dangle, gérant de l'entreprise Rêve en Van basée à Nexon.
2: Les Limousins sont formidables. Stéphane Pigato.
1: Ma première formation qui a été un DUT génie civil à Aigleton, en fait, ça a été un peu le tremplin et ça m'a boosté et motivé pour continuer dans ce sens-là. C'était plutôt le BTP et notamment les travaux publics. L'envie d'aller sur le terrain, de faire du chantier, voilà, des projets de construction.
3: Les études se poursuivent, vous passez vos diplômes. Ensuite, les jobs arrivent, donc là, dans le BTP toujours?
1: Dans le BTP tout de suite, pendant 7 ans. 2 ans dans le Cantal et 5 ans sur la région bordelaise. Conducteur de travaux, donc c'est-à-dire que j'avais en gestion plusieurs équipes de travaux. Que ce soit de l'assainissement, du terrassement, des réseaux d'eau, des travaux routiers, gestion d'équipe on va dire. Entre 30 et 40 personnes, ça, voilà, suivant le pic d'activité un peu de l'entreprise.
3: À cette époque-là, vous êtes plutôt heureux, bien dans votre boulot, bien dans votre vie, vous faites ce que vous aimez depuis tout petit.
1: Exactement, je fais ce que j'aime. Mais avec le temps, l'amplitude horaire devient importante, des chantiers de jour, des chantiers de nuit. Au bout d'un moment, il y a un semblant de ras-le-bol et l'envie de penser à autre chose et de prendre du temps peut-être pour soi.
3: Exact. Vous prenez des sabbatiques et alors là, c'est voyage au bout du monde.
1: Tour du monde, ouais. L'envie, un billet aller pour le Pérou et puis on verra ce qui va se passer. Puis après, un passage en Asie et un grand stop en Océanie, notamment en Nouvelle-Zélande.
3: Et puis là, en Nouvelle-Zélande, vous trouvez du travail, vous restez un peu sur place pour visiter.
1: Pour visiter, du travail pour faire un peu d'argent, pour continuer le voyage et pour s'acheter un premier petit camion à aménager. Parce que voilà, la Nouvelle-Zélande, c'est un peu comme l'Australie, c'est deux pays qui sont connus un peu pour la van life.
3: Vous êtes avec votre compagne, c'est ça?
1: Exactement.
3: Ouais, et tous les deux, vous n'y connaissez rien en aménagement de van. Donc vous achetez ce petit camion en Nouvelle-Zélande pour faire le tour de l'île, vous l'aménagez vous-même?
1: Ouais, on l'aménage nous-mêmes, c'est-à-dire que la journée, on bosse et le soir, dans l'exploitation, on garde quelques outils, quelques palettes. Et puis on bricole un bout de meuble, un bout de plan de travail pour faire un semblant de cuisine. Et puis voilà, c'est très sommaire, mais ça fait notre premier van aménagé, on va dire.
3: Donc là, vous faites le tour de la Nouvelle-Zélande, vous visitez, vous profitez. Et puis quand même, dans votre tête, vous vous dites, revenir en France, repartir sur les chantiers, j'ai plus envie, quoi.
1: Moins d'envie, surtout l'envie de changer et de faire autre chose. 3 mois sur la route avec notre petit camion. Allez, on va rentrer en Limousin et pourquoi pas lancer cette activité.
3: Et là, directement en rentrant, c'est-à-dire que vous savez avec votre compagne que vous allez rentrer en France et que c'est ça que vous allez faire?
1: L'idée, ouais, elle est concrète. Quand on atterrit en France, à l'été 2019, je sais que objectif début 2020, c'est de lancer une boîte d'aménagement de camions. Et janvier 2020, donc 6 mois après, création de l'entreprise Rêve en Van.
3: 3 mois après, c'est le Covid, c'est le confinement. Qu'est-ce qui se passe dans votre tête à ce moment-là? Vous réagissez comment?
1: À l'instant T, il y a forcément un moment de doute. Hein. Et puis en fait, avec le temps, confiné, donc création du site internet, se lancer sur les réseaux sociaux, aménager l'atelier.
3: Et c'est quoi de ce dont vous êtes le plus fier dans tout ce parcours?
1: J'avais un bon train de vie, j'avais un salaire correct, une voiture de fonction, etc. Enfin voilà, tout allait bien. Il y a des personnes qui n'y ont pas cru, qui m'ont dit non mais tu vas te planter. Aujourd'hui, de leur dire 6 ans après que je suis toujours là, je suis toujours en vie et que je m'éclate dans ce que je fais, je pense que c'est une petite fierté, ouais.
3: Voilà, mais le van, ce sera jusqu'au bout de votre vie?
1: On va essayer. Ouais. Après, peut-être que si on se revoit dans 10 ans, je serai sur autre chose, mais en tout cas pour l'instant, je vais y rester, ouais.
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1: Direction Bourges aujourd'hui, et lorsqu'on se trouve place Malus, eh bien on peut descendre le long du boulevard Laïtol pour sortir de Bourges justement, et longer ainsi le campus qui porte le même nom. Mais alors, c'était quoi avant? Eh bien vous allez le savoir tout de suite.
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1: David Ledrich, guide conférencier, est avec nous. Bonjour David.
4: Bonjour Margot et bonjour à tous les auditeurs.
1: Bon alors, qu'est-ce que c'était avant que ces établissements militaires?
4: Alors là, c'est une page importante de l'histoire de Bourges, c'est l'histoire de la fonderie de canons de Bourges. En 1860, l'empereur Napoléon III crée la fonderie impériale de canons. Alors pourquoi Bourges? Parce que Bourges est au cœur du pays, loin des frontières, et la ville est reliée par le chemin de fer, et fait non négligeable, elle dispose d'un champ de tir. Le champ de tir, il existe toujours aujourd'hui, c'est ce qu'on appelle le polygone de tir, qui va de Bourges à Savigny. Il représente 10 000 hectares sur une longueur de 30 km. Après la guerre de 1870, l'école d'artillerie qui est à Metz s'installe à Bourges. Et donc, imaginons que nous partons de la place Malus. Nous allons découvrir les monuments tels qu'ils étaient à l'époque. Sur notre droite, on pourra voir tour à tour l'école d'artillerie, qui forme donc les militaires à l'utilisation des canons, la fonderie de canons, l'arsenal, et enfin, au bout, le dépôt de matériel.
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4: Et là, on arrive entre la rue de Pignou et la chaussée de Chape. Cette zone, vraiment, elle employait énormément de gens. Ça concerne 8000 ouvriers en 1918. Et à l'époque, on ne rigolait pas avec les cadences de travail, puisqu'on fabriquait 40 canons de 75 mm chaque jour.
1: Oui.
4: Le site est pillé par les Allemands pendant la Seconde Guerre mondiale. En 1967 est créé l'établissement de fabrication d'armement de Bourges, les FAB, c'est un nom qu'on utilise parfois encore, puis qui devient GIAT et aujourd'hui Nexter. C'est à cet endroit qu'ont été fabriqués les canons des chars Leclerc. Aujourd'hui, c'est un campus universitaire qui porte toujours le nom de Laïtol. C'est un officier polytechnicien, vétéran de la campagne du Mexique, blessé à la bataille de Reichshoffen, qui a dirigé les établissements militaires de 1875 à 1879. Et c'est un endroit de Bourges qui mérite aussi d'être connu.

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2: Qu'est-ce que vous faites ici, Grégory ?
3: Alors en fait, aujourd'hui, il y a un concours de pêche qui est organisé tout le week-end. Hein, donc c'est un concours de pêche au bar, donc qu'on appelle no-kill. Hein, donc c'est-à-dire qu'on prend le poisson, on le mesure et après il retourne dans son élément naturel. Alors nous, on vient de Mesquer. J'ai fait la Celtic Fishing. Je fais le grand pavois fishing. Je suis un adepte des concours de pêche.
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3: Le but, c'est de prendre plaisir. Voilà, ça va être le maître mot, la convivialité et le plaisir.
2: Et vous êtes déjà venu au Croisic avant ça ?
3: Oui, bien sûr. Habitant Mesquer, on vient souvent au Croisic par le bateau, effectivement. Hein, c'est plus facile que par la route. La côte est magnifique chez nous, que ce soit la baie du Pouliguen, que ce soit la côte sauvage au niveau de Batte-sur-Mer. Effectivement, après, on arrive tout de suite sur les îles, mais oui, la côte est magnifique. La Turbal, Piriac, tout ça, c'est vraiment notre terrain de jeu pour les pêcheurs. Et c'est vraiment très beau.
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2: Bonsoir Émilie.
5: Mais qu'est-ce que je suis contente.
2: Ça s'entend, hein.
5: Moi aussi, je suis ravie. Hein.
2: J'ai ma voix qui part dans les aigus, tellement je suis contente. Julie, il faut que je vous dise que je vous trouve formidable, que vous êtes belle, que vous sentez bon, que je suis à la fois impressionnée et à la fois je me sens en confiance quand vous êtes avec moi dans le studio.
5: Ah oui, je ne suis pas une méchante
2: non,
5: nana.
2: Non, vous n'êtes pas une méchante.
5: Non, je suis au contraire dans la sororité, l'amitié,
2: ouais,
5: la douceur de vivre,
2: ouais,
5: et l'envie de vivre tout simplement et de partager.
2: Alors Julie, on fête un anniversaire ensemble ce soir. C'est les 40 ans de cette chanson incroyable, Ève, lève-toi. Évidemment, dans quelques minutes, mais alors en préparant l'émission, je me suis rendu compte d'un truc, c'est que cette chanson, elle vous a pas juste apporté un tube. Vous en aviez eu avant des tubes, par exemple Amoureux fou avec Herbert Léonard.

0: parler de slow qui tue.
1: Ouais, ah, yes, on est slow qui tue.
0: Voilà, le slow, chaud, là.
1: Le slow qui tue de l'été 83. Puis encore avant, il y a même eu Maria Magdalena. Mais vous n'étiez que Julie. Vous n'aviez pas de nom de famille.
0: Ah oui, c'est une histoire de fou, ça.
1: Ah ouais,
0: c'est parce que je me suis tiré des pattes d'un producteur qui était celui de Sheila. Ouais. Je n'en pouvais plus de faire des choses qui finissaient par ne plus du tout me correspondre. Et finalement, bien m'en a pris parce que je suis partie, mais c'était pas gagné parce que j'ai repris mon nom de famille, j'ai trouvé une nouvelle équipe,
1: ouais.
0: J'ai voulu montrer que Ève Lave-toi existait et que c'était surtout mon champ de libération à moi,
1: ouais.
0: C'était ma propre liberté que je célébrais au travers de Salle des Femmes que j'appelais de mes voeux, mais à l'époque ça ne se faisait pas, ni de récupérer son nom de famille Pietri, en plus c'est pas génial comme c'est mon vrai nom.
1: Bah et ouais. Et c'est joli, Julie Pietri.
0: Alors, I c'est joli. Ouais. Voilà, c'est une belle rime.
1: Ouais.
0: Mais
1: le producteur, alors, c'est ça que je comprends pas. J'aimerais que vous m'expliquiez. Alors, c'est avec mes yeux de 2026, donc faut que vous remettiez aussi en contexte.
0: Oui.
1: C'était quoi le problème? Parce que Michel Sardou, on l'a jamais appelé Michel. On peut éventuellement l'appeler Mimiche un soir si on le croise un peu bourré, mais on l'a jamais appelé juste Michel. Claude François, c'était Claude François. Enfin, je veux dire, c'est depuis les années 60, 50, les chanteurs ont des noms de famille, pas les chanteuses.
0: Il sait pas. Les chanteuses n'ont pas de nom de famille. Ce ne sont juste que des petits objets qu'on pose là.
1: C'est fou quand même.
0: Non, mais alors, dans une époque où on était très objectifié,
1: ouais.
0: J'ai enregistré ce morceau qui était Maria Magdalena.
1: Ouais.
0: Et je pensant, parce que moi je suis très défaitiste, pensant que ça allait faire un flop, je me suis barrée à Ibiza, écoutez, il y avait déjà des super DJ et tout,
1: ouais.
0: Avec ma bande pour les vacances, et puis quand je suis rentrée, je me suis aperçue qu'ils avaient sorti le morceau sans me demander mon avis déjà, ni pour la photo, ni pour le nom, et comme ils n'ont pas voulu retrouver le contrat que j'avais signé au bord d'une table, en pensant que de toute façon, encore une fois, ça ne marcherait pas, ils sont partis en disant, elle s'appelle comment la fille là? Cherche pas. Julie chante Magdalena. Et c'est parti comme ça. Non mais nous, on a essuyé les plâtres, hein, moi les Dana comme
1: ouais.
0: Moi. Moi je suis ravie de voir les jeunes femmes qui s'occupent de leur carrière, se produisent, composent, etc. sans qu'on leur dise, mais cocotte, tais-toi. Moi c'était sois belle et tais-toi, écoute, t'es mignonne, ferme ta gueule. Pardon d'être aussi vulgaire,
1: mais c'était
0: vraiment ça. Donc, pendant des années, ça a été la petite Julie, mais la petite Julie, non, je ne m'appelle pas la petite Julie. Encore une fois, les garçons, on leur demandait pas ça. Donc, quand j'ai pu me libérer en laissant entre parenthèses toutes mes royalties sur les ventes de disques au fameux producteur de Sheila qui probablement avait besoin d'un cure-dent en diamant,
1: oui.
0: Parce que le pauvre chéri là, celui en or n'était pas terrible. Et donc en fait je lui ai dit qu'est-ce qu'il faut pour avoir mon contrat. Il m'a dit oh tu me laisses toutes les royalties sur les ventes de disques. Je lui ai dit écoute, je crois que ma liberté n'a pas de prix. Prends-les.
1: Wow.
0: Ça te portera sûrement bonheur. En tout cas, lui, il pensait que je ne ferais plus jamais rien.
1: Et puis
0: voilà, je suis devenue Julie Pietri, oui. Et j'ai fait tout un album, dont Ève, lève-toi. Et comme je me sentais tellement frustrée pendant des années, pendant 5 ans, d'avoir été prise pour une pauvre petite chose et d'avoir été chosifiée, finalement, ce Ève, lève-toi, ça a été vraiment mon cri de libération. Et je me suis dit, OK, je sens que ça se fait pas autour de moi, même dans les années 80, 85, 86, 87. Moi, je vais le faire quand même. Et j'y croyais, mais tellement. Je crois que c'est la première fois de ma vie où je suis pas défaitiste, où je dis, je suis sûre de que je tiens là quelque chose entre les sonorités de mélange de culture, puisque moi, je suis née en Afrique du Nord, donc je voulais un truc qui fait, bon. Voilà,
1: je voulais être un peu orientale.
0: Ouais. Et puis, je voulais parler aux femmes, des femmes, et de moi.
1: Ouais.
0: Et de notre faculté à rester debout. Ce qui est passé complètement à l'as à l'époque. Hein. Les gens ils faisaient « Non mais attends, c'est une nana, elle se lève et elle va danser. » Ah, ok, mais alors pourquoi je commence par « Ô femme unique pour un serpent de Bible a brisé son empire ?» Ah non, mais on n'avait pas compris ça, nous.
2: C'est ça. Des paroles voilà. que vous avez d'ailleurs coécrites. Hein. C'est oui, ça aussi, on ne le disait pas à l'époque, mais la jolie fille qui chante, bah, elle sait écrire aussi.
0: Bah, j'écris ouais. depuis, depuis mon troisième tube. C'est-à-dire.
2: C'est depuis 82 que vous écrivez.
0: Et c'est comme si. Ouais. C'est une adaptation des Pretenders. Et c'est là que j'ai écrit mon premier texte. Et donc, ouais. j'ai toujours beaucoup écrit et je continue. Ouais.
2: Alors, Ève, lève-toi, les amis, c'est une chanson donc qui donne à Julie son nom Pietri. Enfin, c'est une chanson qui est un tube, c'est une chanson qui traverse les époques. La Star Academy l'a chantée. Ève, lève-toi et danse avec la fille. L'écho de ta voix est venu jusqu'à moi. Et même si vous faites des soirées techno, vous pouvez tomber sur la version de Sazio.
0: C'est Cockbox, ça.
2: C'est fou ça.
0: C'est génial, il l'a fait pendant un festival en Belgique, le plus gros festival de techno.
2: De techno belge, exactement.
0: Là, t'es DJ Cockbox.
2: Et puis, il y a un de mes groupes français préférés qui s'appelle Mauvais Oeil, un duo un peu héritier d'Erita Mitsuko.
0: Je les aime, je les adore. Nous, on est ensemble, on a même fait un featuring ensemble au travers d'une vidéo sur Ève, lève-toi. Ils sont fantastiques.
2: Ils sont géniaux et leur version...

0: Lève-toi.
1: Ouais. Elle chante tellement bien. Et puis bon, elle a ce côté Natacha Atlas que moi j'adore. Ouais. Ouais. Et quand elle reprend, voilà, ça c'est une chose de qualité. Elle reprend cette chanson.
0: Elle a comprise en fait, je pense.
1: C'est complètement. Ouais. Elle a renouvelé le truc en faisant très oriental électro. Franchement, non, mais j'en suis
0: belle
1: très fière.
0: Reprise, hein.
1: Alors,
0: ouais.
1: Moi, ça vaut le coup d'avoir quand même en tout cas voulu cette chanson de A jusqu'à Z, alors qu'on me disait que j'étais fichu, quoi. J'allais reprendre Pietri, mon nom de famille, j'allais faire une chanson féministe, c'est mort. Pourquoi elle dit aux femmes uniques, est-elle homosexuelle, est-elle féministe? Ben, si même si c'était les deux, j'en suis très fière et j'en serais très fière. Merci. On avance.
0: Depuis, Julie, vous en avez sorti des albums dans tout un tas de styles différents. Vous avez été très rockeuse, vous avez été jazz, vous avez fait des duos, plein de choses. Je vous fais écouter des petits extraits et vous me racontez.
1: Allez, j'adore
0: ce que ça vous fait. Ça, c'était juste après Eve, lève-toi, une chanson qui s'appelle Salammbô.

0: La légende des Madones, c'était le nom de cet album. Vous avez bossé avec Daron.
1: Mais bien sûr que j'ai bossé avec Daron.
0: Rockeur, parmi
1: et
0: les rockeurs.
1: Ouais, ouais, ouais. J'ai bossé avec Serge Guirao, avec des gens formidables.
0: Ouais. Et
1: avec
0: c'est un bon souvenir, ça.
1: Comment?
0: C'est un bon souvenir.
1: Oh, c'était merveilleux parce que j'ai fait ce que je voulais encore une fois.
0: Ah, voilà.
1: Oh, quelle tête dure celle-là. Oh, je te jure. Mais vraiment. Et non, franchement, tout l'album est complètement dingue parce que c'est comme une musique. Je l'ai voulu comme une musique de film. Tous les morceaux sont liés. Il n'y a pas de plage de silence.
0: D'accord.
1: Il n'y a pas. C'est tout lié en musique. C'est comme une musique de film. D'ailleurs, c'est comme un film qui se déroule, quoi. Mais ce qui me semble incroyable, c'est qu'aujourd'hui, on ne me parle pas de cet album dit de Salambo, sauf certains aficionados, c'est quand même un album d'or.
0: Oui.
1: C'était quand même classé 35e au top 50. C'est pas anodin. Je veux dire, c'était pas, oh, elle a sorti ça, ça n'a pas marché. Non! Ouais. Et donc, je suis contente qu'on en parle.
0: Eh ben, parlons-en. Mais bien sûr, Julie, bien sûr. Donc, l'album La Légende des Madones, que vous feriez bien d'ailleurs de réviser un petit peu avant d'aller applaudir Julie à la Alhambra.
1: Mais exactement, il va y avoir des surprises. Il va y avoir des interros écrites sur La Légende des Madones, sur le moment de Jazzy, sur les Pretenders, sur. Je vous en ai concocté quelques-unes. Hein. Pendant 2 heures, il va y avoir du lourd. Puis moi, ça faisait très longtemps parce que j'étais pas venue voir un peu les Parisiens parce que j'ai eu tout un arrêt à un moment donné parce que moi j'ai été atteinte d'un cancer, un cancer de l'endomètre féminin, parlons-en, j'appelle un chat, oui. Et il n'y a pas de souci là-dessus. Et donc j'ai levé le pied sur toutes les tournées qui devaient se passer à ce moment-là, ce qui était vraiment difficile. Et donc là, aujourd'hui, je prends la température. Alors j'ai le syndrome, il y aura 30 personnes dans la salle, mais il paraît que c'est
0: enfin,
1: déjà rempli.
0: Bien sûr, c'est rempli, enfin, n'importe quoi. Folle. Vous l'avez abordé, alors je me permets de vous reparler de ça. C'est vrai qu'il y a l'album Origami qui est sorti, que vous étiez prête à partir en tournée, donc on vous a diagnostiqué ce cancer. Vous êtes battue fort et vous avez gagné fort aussi, bravo. Et vous avez ressorti l'album Origami avec des duos en plus. Et il y a un duo génial avec une autre spécialiste des coups durs contre lesquels elle se bat fort.
1: Exactement.
0: C'est Lio.

0: femme du Sud, Julie Pietri et Lio. Ouais, vous avez démarré à peu près en même temps hein, avec Lio.
1: Je crois qu'elle, alors elle est plus jeune que moi parce qu'elle a commencé à 16 ans.
0: Oui.
1: Moi j'ai commencé un peu tard dans la mesure où j'ai fait des études, je suis orthophoniste, j'ai fait des études à la fac de médecine à la Salpêtrière et j'ai un diplôme parce que sinon avec mon père c'était la guerre. À l'époque il me coupait tout, déjà que j'avais pas grand chose.
0: Ouais, alors, il fallait chambre passer de bonne, le diplôme.
1: J'avais que l'eau froide avec les toilettes sur le palier, pardon de donner cette petite digression très, très privée, mais enfin bon, ça chauffait déjà difficilement. Enfin, je dis ça, mais j'ai beaucoup d'amour pour mon papa qui est parti maintenant, parce que juste après mon cancer et les traitements, j'ai perdu en plus mon papa. Donc, je sais que de là où il est, peut-être il me voit, il me donne son énergie positive et je sais qu'il était over fan. Alors les histoires qu'on avait quand moi j'avais 18, 19 ans, où il me disait oui, tu dois faire des études. Cela dit, c'était pas con parce que il me disait si t'es pas indépendante, tu t'en sortiras pas. Donc je trouve que pour un mec qui sortait un peu à la pied noir là d'Alger, bah je trouvais qu'il était assez avancé au niveau
0: de se dire il faut que ma fille soit indépendante.
1: Oui, il faut que ma fille soit indépendante. Donc bravo, c'est ouais. Gisèle Halimi qui disait je ne cesserai de vous dire que l'indépendance économique c'est la clé de l'indépendance de la femme et de sa liberté.
0: Elle avait raison. Et c'est bien de citer Gisèle Halimi, parce que hier, c'était le 8 mars, Journée internationale des droits des femmes. Enfin, le 9 mars, ça marche très très bien aussi.
1: Ça marche
0: Gisèle
1: très bien.
0: Halimi, tous les jours, en fait. Julie Pietri, j'avais aussi envie qu'on écoute quelques notes beaucoup plus jazzy. Vous avez un album dans lequel vous avez fait des reprises hyper étonnantes. Vous avez, par exemple, chanté Dao.
2: Comme on entend

0: autour de minuit, sorti en 2007.
1: Ah, moi, j'adore. Je crois qu'il y a beaucoup de gens qui se demandent pourquoi je vais dans tous les... Parce que moi, il y a des genres que j'adore. Tant pis si c'est pas dans l'air du temps ou que c'est pas ce qu'il faut faire quand on est une chanteuse dite de variété. Ça aussi, c'est tellement restrictif. Mais bon. Moi, je suis sortie des sentiers. Ça me rappelle les signes indiens dans mon album Origami. Je suis sortie hors des terrains minés. Parce que je trouve que tout ce qu'on nous impose, là, il faut que ce soit balisé. Mais pas du tout. Moi, je suis une nana. J'écoute de la musique avec mon grand frère qui m'a appris tout et amené voir Miles Davis comme Pink Floyd, comme Véronique Sanson ou comme Nougaro. Je veux dire, c'était un... Voilà, la musique, elle est partout.
2: Elle
1: j'adore
2: est belle,
1: la
2: elle
1: musique.
2: Est multiple.
1: Ben oui. Elle est multiple. Je vais même à l'opéra. J'emmène ma fille voir l'opéra. Enfin, c'est... La musique, moi, ça m'obsède. C'est ma thérapie. C'est comme quand vous allez voir, je sais pas, il y a une autre chose que, voilà, quand vous allez voir un opéra, c'est une thérapie. Quand vous chantez du jazz, c'est une thérapie. Quand vous allez voir une exposition à Orsay, c'est une thérapie. L'art, c'est une thérapie. Moi, je suis fanatique de tout ça. Voilà. Ouais.
2: Et alors, j'imagine que en vous écoutant chanter les heures hindoues, là, par exemple, avec une voix très douce, très feutrée.
1: Mais on ne croit pas que je suis capable de faire ça.
2: Alors justement, il y a peut-être plein de gens qui vont se dire « Ah, elle fait ça, Julie Pietri !» Alors oui, elle fait ça. Est-ce que au fond, ça vous agace un petit peu de vous dire « J'ai ce Ève, lève-toi » et quelques énormes tubes, là, on va écouter Maria Magdalena, qui font que il y a finalement une partie de vous que le public n'a pas forcément
1: rencontré. C'est vrai que le public n'a absolument pas accès, croit me connaître, mais n'a absolument pas accès à mes goûts artistiques ni à tout ce que j'ai fait. Bah, il faut accepter. Qu'est-ce que je vais dire de ça? Non, bah, j'accepte. Oui, j'ai fait ce sublime album de jazz autour de minuit. J'ai même fait un Bataclan overbooké, enfin c'était en 2008,
2: hein, avec un big band de jazz
1: ouais. Qui était quand même rempli. Mais c'est marrant comme les gens, les gens reviennent toujours à ma plus simple expression. Mais je crois qu'il faut l'accepter. Je crois que c'est pas grave. C'est comme quand on dit ah oui, quand certaines femmes disent ah oui, mais moi je veux pas vieillir. Mais si, accepte-le. C'est le sens de la vie. Hein. Et puis c'est une joie de pouvoir le faire. Moi qui ai eu un cancer, par exemple, je me dis mais la vache, j'ai du pot, je suis en vie et je peux vieillir justement. Alors que j'en voyais pas le bout. Ouais. Mais moi, je suis ravie de vieillir. Et puis bon. S'il reste que Ève, c'est déjà une trace de moi qui restera. Qu'est-ce que vous voulez que je vous dise? Ou alors, peut-être quand j'aurai 80 ans, on me dira « Dites donc, vous avez fait ça, ça, ça et ça, c'était vachement bien !»
2: Vous allez nous faire une Salvador, moi je suis sûre. Vous allez nous faire une Henri Salvador. Il y a Benjamin Biolay qui va vous écrire un album quand vous aurez 90 ans. Et là, vous allez avoir 8 victoires
1: c'est
2: de la musique.
1: C'est mon rêve.
2: Mais oui, je sais.
1: Mon rêve.
2: Il faut faire ça.
1: Je vais faire une Salvadorerie.
2: Ouais, c'est ça qu'il
1: non,
2: faut
1: faire. Non mais Henri Salvador, eh ben moi je serai Julie Pietri.
2: Ah ben voilà.
1: 90 ans.
2: Allez. Julie Pietri, c'est évidemment, les amis, on en parlait tout à l'heure, hein, ce tout premier tube, Maria Magdalena. Maria Magdalena, un air de guitare déchire ta mémoire, dis-toi qu'elle chantait pour toi. Et puis celle qui a été un tube dans ma famille, donc je me dis que sans doute dans la vôtre aussi, on la chantait très très fort dans la voiture en partant en vacances. Et

0: femme. Je pense que si on mettait vos paroles dans ChatGPT, qu'on lui disait « Dis donc, chat, c'est quoi le mot préféré de Julie Pietri ?» C'est sans doute « femme ».
1: Moi, je crois, je sais pas, on n'écoute pas tout ce que j'ai fait dans ma carrière. Même, j'écoutais ma petite voix de gamine là, sur Magdalena là, ce qui était mon tout premier truc, là, oh là, mon Dieu. Et cette petite voix comme ça, que j'adore, et ben, même là-dedans, je dis, elle rêve de gloire, de bravo, de cinéma, elle ne vit que pour ça, laisse-la vivre en solo, elle quitte un mec pour aller réussir. Ouais. Et donc, les gens, mais tout le monde s'en fout.
0: Mais c'est pas grave, vous êtes contente, c'est quelque part, c'est enregistré, c'est la postérité. Et puis,
1: mais peut-être. Ouais. Mais de toute façon, s'il ne reste qu'une seule trace de moi et que c'est celle de Ève, franchement, je suis contente, je suis quand même fière. C'était, voilà, je fais partie du patrimoine de la musique pop française, c'est chouette, voilà. Ouais. J'ai essayé de faire mille et une choses. En tout cas, je me suis bien amusée dans cette carrière et dans cette vie.
0: Et vous avez été une sacrée roqueuse. Vous l'avez abordé tout à l'heure, mais là, on va rentrer dans ce sujet-là parce que moi, ça me passionne. Il y a un groupe qui s'appelle les Kinks. D'ailleurs, quand on vous demande si vous êtes plutôt Stones ou plutôt Beatles, dites donc aux gens, moi, je suis plutôt Kinks, et ça va leur couper le sifflet. C'est un des grands groupes de rock des années 60. Et donc, le chanteur des Kinks, le leader des Kinks, Ray Davies, était très amoureux et fiancé à Chrissy Hynde,
1: Pretenders.
0: Il a écrit une chanson magnifique pour elle qui s'appelle I Go To Sleep, qu'elle a chantée donc avec son groupe les Pretenders.

0: 1982, bébé Julie Pietri, elle se dit, tiens, c'est ça que je vais écrire, c'est ce texte. Vous avez écrit l'adaptation française de I Go To Sleep, oui. Ça s'appelle Et c'est comme si, c'est votre premier texte que vous avez déposé de toute votre vie à la SACEM.
1: Il a fallu le montrer à Ray Davies, en Angleterre.
0: Alors, il a dit quoi?
1: Parce qu'il dit pas oui, hein,
0: ah bah non, il dit pas
1: comme
0: oui.
1: Ça. Hein. Ouais. C'est quand même, c'est un héros, hein, c'est, ouais. Voilà, c'est une rock idol. Et il a dit oui.
0: Il a dit
1: et
0: yes.
1: J'ai signé mon premier texte à la SACEM, Julie Pietri, Ray Davies. Waouh, waouh, waouh.
0: Alors là, ça s'encadre.
1: Ah non, mais ça. Oui, j'ai pas mis le truc dans un cadre, mais quand même, c'était pour moi. J'ai dit à mon frère, tu te rends compte? Mon grand frère qui m'avait montré tout ça quand j'avais 12 ans. Eh, tu te rends compte? J'ai signé avec Ray Davies. Ah.
0: Julie Pietri, on va écouter votre version, votre adaptation française de I Go To Sleep, parce que moi, c'est une des plus jolies choses, je trouve, que vous ayez faites. Et je vous souhaite une très bonne route pour la suite.
1: Merci, Émilie.

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2: Manu, Quelu d'Elmer Footbeat sont avec moi. Salut messieurs.
3: Oui, bonsoir. Bonjour.
2: Bienvenue, bon anniversaire.
3: Merci, c'est gentil. Vraiment.
2: Il y a 40 ans, en Loire-Atlantique, se montait un petit groupe de potes qui ont fait de la musique ou des gens qui se sont rencontrés grâce à la musique et qui sont devenus potes.
3: Alors, oui, on peut dire qu'on s'est rencontrés grâce à la musique. On est des potes de lycée, en fait, les membres fondateurs. On était dans le même lycée, mais pas forcément dans la même classe, et on est devenus potes parce qu'on avait différents groupes de rock classique, de base, et puis on est devenus potes grâce à la musique et grâce à Pierriac-sur-Mer où on se retrouvait l'été et les week-ends quand il faisait beau, et c'est là qu'on sévissait et qu'on s'est dit, tiens, allez, puisqu'on est jeunes, fringants et vigoureux, et large d'épaule, on va faire un groupe pour séduire les filles.
2: Et voilà, et c'était il y a 40 ans, la naissance d'Elmer Footbeat. Manu, tu es le chanteur, Quelu, guitariste, auteur, compositeur. C'est à toi sans doute que l'on doit cette rime riche.

0: succès fantastique, la chanson de prévention sans doute la plus efficace de tous les temps. Oui. On avait tellement tous envie d'acheter des capotes juste pour pouvoir dire le plastique c'est fantastique.
1: Ah bah, c'est réussi du coup.
0: Exactement. Ah bah, voilà. Bravo. Donc c'est toi que Luc a écrit le plastique c'est fantastique.
2: Oui, c'est moi. Oui, c'est parti de la phrase. Hein, le plastique c'est fantastique. Je me suis levé un jour et dit oh ça c'est un bon slogan.
0: C'est pas mal du tout. Voilà. Effectivement. Je suis étonnée d'ailleurs que le ministère de la Santé s'en soit pas emparé parce que franchement.
1: Ils ont utilisé la chanson.
0: Ils ont utilisé, je savais pas. Ah, parce que pour moi, c'était, tu sais, sortez couvert.
1: Oui, oui.
0: Ah, mais il y avait le plastique.
1: Ils ont fait une cassette qui distribuait dans les. Alors, je sais plus si c'était les lycées ou les facs. Ouais. Et il n'y avait pas que nous, hein, sur la cassette, des chansons sur le sujet de la capote, du préservatif, du sida, toutes ces choses-là. Et dedans, il y avait un préservatif avec la cassette.
0: Avec la cassette.
1: Voilà, et c'est le ministère de la Santé qui avait mis ça en place et qui nous avait demandé s'il pouvait utiliser la chanson. Et évidemment, on a dit oui, bien sûr.
0: Et ça marche encore aujourd'hui, croyez-moi, j'ai quelques ados dans mon entourage. Besoin. Oui, alors on en a encore besoin, mais la chanson est toujours aussi efficace.
1: Oui,
0: aussi. Il faut bien le dire. Alors, Elmer Footbeat, vous fêtez vos 40 ans, mais il y a évidemment la question qui brûle un peu les lèvres de tout le monde, parce qu'on se souvient bien de cet album. Il y a 35 ans et demi maintenant, 30 centimètres, premier album d'Elmer Footbeat, un phénomène, un raz-de-marée, tout le monde chantait vos chansons, que ce soit la caissière de chez Leclerc, Couroucou, Couroploplo ou encore Madame l'infirmière, mais on se dit justement, alors que vous fêtez vos 40 ans, 35 ans plus tard, les temps ont changé, est-ce que vous avez un peu serré les fesses en vous disant bon, on y retourne, mais est-ce que les journalistes vont pas nous trouver pas assez féministes, pas assez tout ça ? Est-ce que vous y avez pensé ?
1: Non, à vrai dire, on y a pensé à l'époque. En 86, on s'est posé la question en se disant. Mais ça nous fait rire. On dit, bon, allez, on est des branleurs, on va jusqu'au bout.
0: Oui.
1: Mais on s'est dit, on va se faire taper dessus un moment ou un autre. Et non, pas tant que ça.
0: Pas tellement à l'époque. Enfin, dans les années 90.
1: Pas beaucoup.
2: C'était quand même, il y avait quand même un petit côté provoque dans ce qu'on faisait. Hein. On disait, on se prenait pour des punks, ce qu'on n'était pas, mais on avait envie. Donc on faisait ça pour de la provoque, pour voir des gens des fois commencer à écouter le titre en concert et puis s'en aller en faisant oh là là, mais non, mais c'est pas possible. Voilà. Donc ça, on aimait bien ça aussi. Faut bien le dire. Mais après, arrivé en radio, au départ, nous on pensait ne pas pouvoir passer en radio en 90. Hein.
0: Parce que trop grivois.
2: Non, ça passera pas. Et Peter Murray à l'époque nous disait non, on va se débrouiller. Machin. Et, voilà. Et puis, en fait, il y a des gens qui nous ont aidés. Il y a des animateurs radio à l'époque qui sont un petit peu passés au-delà de leurs droits, en fait.
0: Oui,
2: voilà. Et qui ont commencé pas à le programmer, mais à le passer de temps en temps. Et puis, ça a pris. Et puis, voilà, les uns les autres. Et, voilà. Et on est arrivé à avoir des vraies rotations en radio. On s'y attendait vraiment pas du tout.
0: Ah ouais. Et puis, cet album vraiment qui a cartonné 30 centimètres. Moi, je me souviens, je suis M2, 6e, je sais plus. Toute l'école chantait Elmer Footbeat. Mais nous, on chantait. Mais les instits chantaient aussi. Mon daron dans la voiture, Daniela à fond, on chantait aussi. Il y avait quand même quelque chose qui se passait. Alors, j'ai envie de vous faire écouter, messieurs, je pense que vous l'avez déjà entendu, mais aussi pour celles et ceux qui nous écoutent ce soir sur leur radio locale ici. Ce qu'en dit Manu Payet, on adore Manu, excellent humoriste, il est en tournée et il a un sketch justement autour de ce phénomène Elmer Footbeat. Et qu'est-ce que ça fait quand, avec les oreilles de 2026, on écoute ce qu'on braillait en 91.
3: Elmer Footbeat, c'était des gars qui chantaient des chansons de cul. Il n'y avait aucun problème à écouter Elmer Footbeat à l'époque, c'était un carton national, ça passait sur toutes les radios. Caroline s'endort, légèrement humide, une ligne tiède coule entre ses jambes, 7h40 tout de suite l'horoscope, les béliers. Elmer Footbeat, ils avaient une copine madame qui s'appelait Daniela, qui avait un sens de l'accueil, il y a toujours de la place pour les copains qui passent. Et moi, j'étais dans ma chambre, j'avais 15 ans, je me disais, putain, si en plus je peux y aller avec Thierry et Pascal.
0: Bravo, Manu Payet. C'est très drôle. Oui. Et il résume bien, finalement, la situation.
1: Oui. Ah oui, parce que comme il le dit, il avait 15 ans.
0: Ouais.
1: Et donc, c'était improbable. Effectivement. Ouais, mais même nous, on se faisait rire nous-mêmes, en fait, quand on faisait les chansons, quand on les répétait, quand. Et ça nous faisait rire, nous. Donc forcément, ça fait rire le public. Et là, on s'est dit, ça plaît, allez, allons-y, quoi.
2: Hein. T'as raison de dire, le but premier, c'était que nous, on se marre.
0: Ouais.
2: Mais c'était pas forcément fait pour sortir en dehors des bars, quoi. Voilà. Et donc, nous, on rigolait énormément en écrivant ces conneries, parce qu'il n'y a pas d'autre terme. Mais par contre, ce qui est d'important, en fait, effectivement, c'est d'avoir une espèce de rebond chez les gens qui nous redonnent la pêche après. Enfin, ouais. Et ça, on l'a eu très rapidement. À notre grand étonnement quelque part. Et puis aujourd'hui, si on est sur scène encore, on a encore ça, quoi. Il y a une bonne ambiance dans les concerts.
1: Il y a la même ambiance qu'il y a 40 ans.
2: Ça saute moins haut.
1: Ça saute moins haut. Oui, voilà.
0: Ah, on a les chevilles un peu plus raides.
1: Ce qui est drôle, c'est de voir les quadras quinca qui viennent pour se rappeler leur jeunesse, leurs premiers émois et tout. Et qu'on la banane jusque-là, de la même façon.
0: Évidemment.
1: Et puis, il y a des gamins qui viennent, ils emmènent leurs enfants, eux aussi. Et voilà.
2: Bravo.
0: Et puis, parce qu'on parle souvent, évidemment, des paroles d'Elmer Footbeat, mais n'oublions pas aussi l'excellente qualité du rock'n'roll proposé. Tu disais, on se prenait pour des punks, on n'en était pas. Effectivement, le son n'est pas punk, mais le son est extrêmement rock, rockab.
2: Oui. Oui.
0: Et alors ça a toujours été l'esthétique d'Elmer Footbeat. Vous avez fait deux, trois pas de côté, mais quand même, en gros, c'est ça. Et que si les gens, je sais pas moi, étaient fans même de tout le rock alternatif, des Vampas, de la Mano, etc., on n'était pas dépaysés avec vous. Il y a toujours eu de la guitare, quoi.
2: Qu'on le veuille ou non, on cherchait pas à ça, mais on faisait partie de ce qu'on appelait le rock indépendant à l'époque.
0: Bah ouais.
2: Alors, nous, on sortait un petit peu à l'extérieur, quand même, parce que les autres gens qu'on croisait, on a croisé les gens de la Mano, et comme ça, c'est des gens sérieux. C'est des gens qui faisaient du rock, vraiment, que c'est des vrais rockers. Nous, avec nos stupidités, on pouvait pas revendiquer le côté rebelle réel, quoi.
0: Ouais.
2: Oui, c'est donc.
1: On avait sur scène, malgré tout, cette énergie qui est la même que tous ces groupes que tu viens de citer.
0: Ouais.
1: Ce mouvement alternatif, rock'n'roll.
0: Regarde les garçons de Boucher, ils avaient des paroles marrantes aussi.
1: Oui. Puis même Didier Vampasse, hein.
0: Ouais.
1: Il y a des fois, c'est drôle.
0: Et tu vois, les garçons de Boucher, c'est la lambada, on n'aime pas ça.
1: Mais voilà, il y a un côté, on a ce côté-là musicalement.
0: Ouais.
1: Rock, très rock. Et sur scène, c'est encore pire que sur les disques. C'est vraiment très, très
0: encore
1: rock.
0: Mieux, Manu, pas encore pire.
2: C'est pire.
0: C'est pire, c'est pas sa faute.

0: un banger, comme on dit aujourd'hui. Elmer Footbeat, Daniela. Donc, qui a toujours le choix, qui est toujours d'accord, etc., etc. C'était pas à la mode, les histoires de consentement, il y a 35 ans. Je sais même pas si on avait encore mis le mot consentement. Mais n'empêche que, il y a beaucoup ça dans les chansons, notamment de 30 cm du premier album d'Elmer Footbeat. C'est quoi, ça vous est venu d'instinct, vous dire, bon, on va parler des nichons des filles, mais on va quand même mettre les formes?
1: Mais On va mettre bien les formes.
0: Non, mais c'est vrai.
1: C'est surtout que c'est les filles, quoi. Donc c'est elles qui décident, qui font. En général, voilà, c'est ça le truc, quoi.
2: Moi, j'ai toujours appris ça chez moi. C'est une question d'éducation aussi.
1: Bah,
2: c'est non. Si c'est oui, bah ça veut dire vas-y. Si c'est non, ça veut dire t'y vas pas.
0: Ouais,
2: voilà. Et c'est tout. Ça. Et donc on peut rigoler avec tout ça.
1: Et avec les filles.
2: Enfin, voilà.
1: C'est ça qui est fait pour rigoler.
0: Et je pense que c'est pour ça. Alors pour le coup, moi qui suis une féministe, mais vraiment le couteau entre les dents, et j'ai aucun problème avec vous. Moi je vous adore, Elmer Footbeat.
2: C'est la 35 ans. Des bons garçons.
0: Vous allez voir, j'ai fouillé les paroles, j'ai cherché le truc qui va pas. Tout va à l'intérieur.

0: le veut bien. C'est aussi compliqué. C'est pas si compliqué le consentement. Alors j'ai quand même une question. Avez-vous croisé pendant vos pérégrinations, je rappelle que le groupe a 40 ans, vous avez joué dans toutes les salles de France et de Navarre, avez-vous croisé des caissières travaillant dans les magasins Leclerc et qu'ont-elles pensé de l'hymne que vous leur avez écrit?
1: Alors, on n'en a pas croisé tant que ça. On a eu une copine à l'époque, mais elle était pour l'été.
0: C'était la caissière stagiaire de chez Leclerc. Voilà. Bon.
1: Ouais. Alors par contre, là-dessus, il y a une anecdote, c'est qu'elle, certaines avaient demandé à Monsieur Leclerc, quand c'est sorti, Leclerc fils, donc, faudrait faire quelque chose. Certaines n'étaient pas très contentes. Bon, il nous avait défendu. Pour dire, mais non, les filles, c'est rigolo, c'est au contraire. Bon, on lui faisait de la pub gratuitement aussi, quelque part. Ouais. Mais voilà. Et donc, c'est passé. On n'a eu aucun retour de mouvement féministe et de caissière et d'infirmière et de boulangère
0: qui n'étaient pas d'accord.
1: Non,
0: évidemment. Alors, la caissière de chez Leclerc, c'est quand même partie des incontournables d'Elmer Footbeat. Et ça dessine bien aussi le personnage. Hein, donc, ce garçon, polisson, plein d'hormones, qui fantasme dès qu'il en a l'occasion. Et donc, quand il fait la queue chez Leclerc, au moment de vider le chariot...

0: c'est la caissière de chez Leclerc. Hey, je lui proposerai demain à nouveau. On est
1: dans le bien
0: consentement.
1: Bien sûr.
0: Alors, vous avez envie de voir Elmer Footbeat en concert, les amis. Ça tombe bien, puisque je le disais tout à l'heure, vos 40 ans, vous avez eu envie de les fêter sur scène.
1: Oui.
0: Vous avez sorti il y a 3 ans, votre dernier album s'appelait Le Bruit des Potes.
1: Oui.
0: Donc, vous aviez tourné à ce moment-là. Là, c'est vraiment une tournée spéciale pour les 40 ans du groupe.
1: Voilà. Alors, en fait, c'est une tournée spéciale parce qu'on n'a jamais arrêté de tourner.
0: Oui.
1: Enfin, il y a eu une petite pause 7 ans et demi, 8 ans, 9 ans. Mais on va dire que depuis, on est tout le temps sur la route. Mais là, on voulait marquer le coup pour les 40 ans, donc faire plus de bruit autour de cette tournée. Et que lui, ici présent, est revenu à réintégrer le groupe.
0: Que lui, t'étais parti, t'es revenu.
1: Voilà.
2: Je suis parti il y a 35 ans, ouais.
0: Ouais.
2: 35 ans, non, je dis une bêtise. Enfin, 93, je suis parti.
0: C'est ça, t'es parti après le gros boom.
2: Oui, c'est ça, les 3 premiers albums. Voilà.
0: Les 3 premiers albums.
2: Ça m'intéressait plus d'écrire ce genre de choses.
0: Ouais.
2: J'avais plus envie. J'étais fatigué. J'en avais marre.
0: Mais t'avais t'avais mis le concert dans les pattes aussi.
2: C'est ça. Voilà, c'est ça. Ouais, et donc, à un moment, j'avais envie de faire de la musique.
0: Ouais.
2: Donc, je me suis dit, oh, je vais peut-être faire un vrai groupe. Ce que j'ai fait. Hein.
1: J'ai encore
2: une fois échoué, lamentablement. Mais bon, et le seul truc que j'ai fait pour rigoler dans ma vie, c'est le seul truc qui a marché, en fait,
1: t'aimes pas les chanteurs rigolos, toi.
2: J'aime pas non plus les chanteurs rigolos. Mais,
0: mais est-ce que justement, alors, le fait d'avoir pris du recul et d'être revenu et de te dire, bah, tu disais un vrai groupe, c'est un vrai groupe, parce que sinon, 40 ans plus tard, il n'y aurait plus rien.
2: Absolument, c'est un vrai groupe au vrai sens du terme, c'est-à-dire que c'est, quelque part on pourrait dire que ce n'est pas des vraies chansons, parce que les paroles c'est des vraies chansons.
1: Mais
0: en vrai, les gens les chantent. C'est nous qui avons raison, c'est toujours le public qui décide.
2: À mon grand étonnement.
0: C'est vrai, c'est fou ça.
2: J'en écris
1: quelques-unes
2: quand même.
1: Mais pour moi, ce sont des vraies chansons.
2: Voilà, et moi j'ai toujours eu l'impression de raconter des bêtises et de me faire rigoler tout seul dans ma pioule à écrire ça, de les chanter aux gars qui me disent ouais, c'était vraiment stupide, et de faire ça. Et je pense que Twisto c'était pareil quand il a
1: parlé
2: les
1: morceaux,
2: c'était la même chose.
1: Oui, vous avez le sens de la chanson, de la mélodie, des harmonies, des guitares, donc ça c'est des chansons, on n'y peut rien, c'est comme ça. Et ben, quel que soit le texte, c'est de la chanson.
0: Ah tiens, je disais tout à l'heure, quelques pas de côté. On adore ce petit pas de côté dès le premier album. C'était rock, mais pas que.
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0: Lavillier, moi j'ai tout oublié sauf tes gros nénés. Cours au ploplo. Lavillier, il a écouté la chanson, il s'est manifesté
1: pas.
0: Ou pas?
1: On n'a pas eu de retour de ça.
0: Bernard.
1: À mon avis, je ne sais pas si ça l'amuse trop, mais.
0: Si. J'en sais rien. Ah, je ne sais pas du tout.
1: Et si,
2: Vaut mieux que ça l'amuse, que vu comment on est maillé, vu comment lui il est maillé, s'il nous en met une, on va pas gagner. Hein, même à eux.
0: Moi, je pense que ça l'a fait marrer. Les Fatal Picard ont fait une chanson sur lui et ça l'a fait marrer. Donc il n'y a pas de raison.
1: Il n'y a pas de raison.
0: Oui, alors je parlais de couroploplo, pardon. Et voilà, et pour cette ambiance musicale un petit peu plus.
2: C'est brésilien.
0: C'est brésilien.
2: On est spécialiste du Brésil.
0: Voilà. Donc Bernard Lavillier, je ne sais pas s'il est fan. En revanche, on sait que Jacques Martin a été grand fan de vous.
1: Oui, oui.
0: À l'époque, il avait repris Daniela.
1: Ouais. En version opérette. C'est un bon chanteur, hein, Jacques Martin. Il chantait bien l'opérette, ou l'opéra plutôt opérette. Et il avait repris Daniela, oui.
0: Ça, c'est génial. Ouais. Et on m'a dit aussi que, alors un peu à retardement, mais tout de même, vous avez été censuré par YouTube,
1: oui.
0: Mais il y a 3 ans.
1: Oui.
0: Les mecs se sont réveillés, c'est-à-dire, ça faisait 30 ans que tout le monde chantait Daniela, et il y a 3 ans, YouTube, ils ont dit quand même, c'est dégueulasse.
1: Et c'est pas Daniela, en plus, le pire.
0: C'est laquelle?
1: Le plastique, c'est fantastique. Non, mais il faut y aller quand même, là.
0: Oui, c'est la chanson de prévention. Oui.
1: La plus politiquement correcte et qui a un vrai sens utile, on va dire. Et parce que dans le clip, à un moment, je mets ma main dans ma braguette pour sortir une photo. Oui. Sauf que comme je mets ma main dans ma braguette,
0: l'algorithme
1: a dû dire « Oh là là, qu'est-ce qui va sortir ?» Stop. Alors que je sors rien d'autre qu'une photo, en fait.
0: Oui,
1: ouais. Et voilà. Mais ça a été remis parce qu'il y a eu un tel...
0: Tollé.
1: Ah oui. Donc dès 2 jours après, ou dès le lendemain, c'était remis à nouveau...
0: Bon.
1: Bah, c'est,

0: Rizzo, et c'est pas de la faute à Rousseau, hein.
1: Ouais.
0: Et non, là, ça a fait mal. Mais parce que ça avait été énorme, et moi, j'y croyais, quoi. Voilà, c'est tout.
1: Ouais. Il y a aussi une chanson que j'aime beaucoup, d'Elmer Footbeek, là encore, pardon, personne ne se met à poil, c'est Radio.

0: Elmer is playing on the radio. Vous vous souvenez la première fois que vous avez entendu Elmer Footbeat à la radio? Vous nous disiez tout à l'heure, c'est souvent grâce à des animateurs
1: qui
0: n'avaient pas trop demandé l'autorisation à leur directeur des programmes. Mais ça vous avait fait quoi?
1: C'est impressionnant, tu peux pas savoir, de passer à la radio comme ça. Moi, ça m'était arrivé avec un groupe avant, Elmer, déjà, en pleine nuit. Tu sais, il y avait des nocturnes, je sais plus, c'était sur France Inter, je crois, à l'époque. J'avais entendu une de mes chansons qui passait à la radio. Wow, c'était, tu sais, t'es là, qu'est-ce qui se passe?
0: Voilà. Tout le monde peut m'entendre.
1: Et avec Elmer, encore pire. Et puis là, ça s'est affolé, comme dit Manu. Une fois que c'est parti, ça a tout emporté.
2: Et donc, Daniela à la radio, quoi. C'est...
1: Oh là là,
2: ouais. Alors, je me rappelle plus de la première fois, vraiment, sincèrement, du choc que ça m'a fait. Mais à force, je dis, mais c'est pas possible. Ouais. Il se passe
1: un peu de la science-fiction, quand même.
2: Oui, de la science-fiction.
1: Clairement, c'est de la science-fiction.
0: Quand ça s'emballe. Elmer Footbeat, dans votre répertoire, alors je sais pas si vous aurez le temps de tout jouer dans les concerts anniversaires des 40 ans. Mais il y a aussi un chouette clin d'œil à Frédéric Dard. Ah.

0: Source, Guitar Surf et oui. Frédéric Dardor.
1: Ça, c'est Twistos qui a écrit ça parce qu'il était fan de San Antonio.
0: Ouais.
1: Et donc, il voulait faire un clin d'œil à Frédéric Dard, quand il est décédé, quoi.
0: Et puis, il y a 3 ans, je le disais, Le Bruit des Potes, c'est le dernier album en date d'Elmer Footbeat.
1: Oui.

0: Roland Delmer Footbeat, 8 albums et plus 6 affinités.
1: Bien sûr.
0: Bon, et bon anniversaire.
2: Merci beaucoup.
1: Merci, c'est gentil.
0: Delmer Footbeat dans Décibels.
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2: Bonjour à toutes et à tous. J'espère que vous allez bien, que vous soyez à la maison, au travail, sur la route ou en vacances. Nous pensons également fort aux sinistrés des incendies et aux services de secours qui sont mobilisés depuis le début de cette vague de feu. Jusqu'à 13h, nous nous changeons les idées avec les meilleurs moments d'Otaquet. Nous serons par exemple avec un ancien cuisinier qui nous parlera d'une spécialité bretonne, avec une candidate qui a failli participer à un jeu télévisé par erreur et une autre qui a cassé un balai sur le dos de son mari et qui nous raconte pourquoi sur votre radio ici.
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2: Mais avant de retrouver Valérie D'Amido, Éric Bastien, place à la musique avec Alain Chamfort, avec une adaptation française d'un tube de Barry White.

0: Alain Chamfort qui a quelques dates de concert en octobre prochain. Il sera par exemple à Nancy et à Troyes. Déchaîne-moi. Midi 9, c'est l'heure du déjeuner. Karine Dessy-Mayenne et Romuald Dessy-Armoric sont deux candidats qui aiment cuisiner et ils nous donnent des idées maintenant comme une spécialité bretonne qui a beaucoup intéressé Éric Bastien et Valérie Damido sur votre radio ici.
1: Alors, nous sommes au taquet avec Karine qui joue avec ici Mayenne. Karine qui a trois filles, qui est référente territoriale. Tu cuisines pour tes enfants quand elles reviennent le week-end et tu adores la cuisine. Alors c'est quoi? Qu'est-ce que tu aimes faire? Qu'est-ce que tu leur fais?
2: Oh bah c'est très varié. J'aime bien faire des desserts, des crumbles, voilà, des toutes sortes de desserts, des gâteaux au chocolat. Voilà. Ma fille fait très bien les tiramisu, la petite dernière.
1: Oh bah voilà.
2: Elle cuisine bien aussi toutes les trois. Elles aiment bien manger.
1: Bah oui, tu m'étonnes. Est-ce qu'il y a un truc mieux que manger? Je ne suis pas sûre. Alors, tu es très sensible à l'environnement et en ce moment, tu subventionnes beaucoup de rénovations de bâtiments publics. C'est-à-dire?
2: Oui, c'est... Eh bien, les élus ont des bâtiments, des salles polyvalentes, des écoles, des mairies, etc. Donc forcément, quand en vieillissant, les chauffages ne conviennent plus. Donc ils changent les chaudières, ils isolent leurs bâtiments, etc. Donc on donne des subventions pour avoir des meilleurs conforts thermiques dans ces bâtiments-là.
1: Et oui, tu t'es même inscrite dans une association environnementale et pour sensibiliser les enfants à tout ce qui est biodiversité, etc. Donc tu es très investie dans l'environnement et la biodiversité, c'est ça?
2: Tous les gestes, même au niveau de l'économie circulaire, ne pas gaspiller quand on fait un repas, ne pas jeter, des choses comme ça. Aussi préserver l'environnement, faire attention à l'eau, à la consommation d'eau, d'électricité, etc. Voilà.
1: Et oui, et tu le fais même pour toi puisque tu... Tu vas même jusqu'à aller à bicyclette.
2: Oui,
1: t'es à bicyclette.
3: Mais elle devrait se présenter au municipal. Elle a l'air très engagée, très investie.
1: Bah oui, c'est
3: pourquoi
1: vrai,
3: elle
1: ne
3: se lance pas là-dedans?
2: C'est vrai que je pourrais. J'y ai pensé en effet, mais bon.
1: Allez, parlez sur
4: moi. Je vote pour toi.
1: Allez, on vote pour Karine. Karine, tu vas marquer ton deuxième point tout de suite avec la question, la deuxième, vrai ou faux, avec Lynn Renaud. Tiens.
5: Combien pousse ce chien dans la vitrine?
3: Ça nous rafraîchit, ça.
1: Ah, ça nous rafraîchit. J'adorais cette chanson quand j'étais petite, autant te le dire.
5: C'était quand?
1: Bah, dans les années 40. Allez, je sais, tu vas dire que je suis une vieille personne.
3: Non, je parlais de la chanson, je demandais en quelle année était la chanson.
1: Allez, tais-toi bien.
3: Excusez-moi.
1: Karine, écoute bien.
3: J'ai du respect pour vous.
1: Le Yorkshire, tu vois ce chien, la tête qu'il a, enfin ce chien.
2: Oui.
1: Le Yorkshire est le chien préféré des habitants de la région PACA. Vrai ou faux, top chrono, 5 secondes.
2: Vrai.
1: Tu dis vrai?
3: Elle a dit vrai. Hein.
1: Mais non, c'est un cliché. Eh oui, non, pas du tout. Les races de chiens les plus plébiscitées en région PACA, c'est le Chihuahua. Ah, c'est pas loin. Et le berger australien. Voilà. Bon, bah, pas de point. Mais tu sauras maintenant.
3: Pour Romuald est en Bretagne. Romuald est en Ille-et-Vilaine. Il est à Bollon. Il joue avec ici Armoric. Notre Romuald qui est marié à Adeline. Romuald, puisqu'on parlait de cuisine et que bon, c'est l'heure, hein, franchement, midi 20, même si on n'est pas encore à table, toi. Tu adores cuisiner parce que, si j'ai bien compris, c'est ton premier métier, Romuald.
6: C'est ça, exactement. J'étais cuisinier avant de bifurquer, en fait, mais oui, c'est mon premier métier, exactement.
3: Et alors, tu as exercé où? Tu as eu un resto? Tu bossais où? C'était...
6: Non, j'ai fait des saisons en Bretagne, dans le sud de la France, aussi du côté d'Argelès-sur-Mer, Perpignan, dans ce coin-là.
3: D'accord.
6: Et puis, voilà.
3: Alors, tu me vois venir, t'es breton. Moi, je veux tout savoir sur cette espèce de pot-au-feu breton. Comment ça s'appelle, déjà, cette spécialité? Et puis, comment ça se cuisine?
6: Qu'on appelle le kig à parf.
3: Ouais, alors c'est quoi?
6: Ouais, c'est comme un pot-au-feu, sauf qu'on y ajoute, en fait, comme une pâte à crêpes à base de sarrasin qu'on cuit dans un sac. Et après qu'on émiette. Donc en fait c'est quand même roboratif et c'est très convivial. Ce qu'on peut, on peut comparer ça un petit peu au couscous breton. En fait.
3: Ah ouais, le couscous breton. le couscous breton. Tu aimes le cassoulet, tu fais de la carbonade, évidemment. Tu adores faire les crêpes. On va peut-être en reparler. Je vous rappelle que la chandeleur c'est le 2 et que nous allons faire sauter les crêpes avec Valérie. Voici ta question pour un point supplémentaire. Dans certains films d'Alfred Hitchcock, le sang était en réalité Ça tombe bien qu'on parle de cuisine. Du chocolat. Est-ce que c'est vrai ou faux? Selon toi, top chrono, 5 secondes dans les films d'Afrique. Le sang, oui. Le sang. En fait, c'était du chocolat dans les films d'Afrique.
6: Vrai.
3: On le prend parce que j'ai répété la question, vous êtes d'accord?
1: Ouais, on va le prendre parce qu'on est gentil.
3: Ouais, allez, on est sympa.
1: On sera sympa avec,
3: exactement,
1: avec Karine.
3: Non, mais c'est vrai, comme c'était en noir et blanc, on s'en foutait un petit peu de la couleur. Donc, du coup,
1: voilà,
3: dans
1: il
3: psychose,
1: prenait du chocolat.
3: Et ben voilà, il avait pris du chocolat. Et dans la douche, okay. Il y a une scène de sang.
1: C'est du chocolat.
3: C'est du sirop de chocolat.

0: Vous écoutez ici Zou Shakira, titre qui fait partie de la bande originale du film Zootopie 2. Si vous rencontriez votre artiste préféré, comment réagiriez-vous? Que lui diriez-vous? Anne-Sophie a eu cette chance, mais elle a été très impressionnée, comme elle le raconte à Valérie Damido et Éric Bastien. Quant à Didier, c'était un motard, un vrai de vrai, sur votre radio ici.
1: Nous sommes avec Didier qui joue avec ici Auxerre et Anne-Sophie qui joue avec l'Auvergne. Alors, mon Didier, et on en parlait tout à l'heure, toi t'as toujours roulé en moto, t'as même pas ton permis voiture, c'est ça?
2: Ah, j'ai jamais voulu le passer.
1: Ah ben voilà, bon voilà.
2: J'étais à fond dedans.
1: Qu'est-ce que t'avais comme moto?
2: Oh, j'en ai eu pas mal, hein, des japonaises, et puis là, dernièrement c'était une Harley Davidson, j'en ai eu deux.
3: Ah ouais.
1: Cheveux au vent, mon Didier, dans les routes de tonnerre. Et il paraît que t'as arrêté la moto, pourquoi?
2: Ben, j'ai arrêté en 2015, hein, parce que c'est quand j'étais dans l'Aube, j'étais à Troyes, et puis j'ai déménagé, je suis revenu dans Lyon, et puis j'étais pas vieux, mais c'était un peu fatigant de faire de la moto, alors j'ai tout revendu, et puis je suis à pied.
1: T'es à pied, et où en voiture, je lis, où en voiture quand ta copine conduit?
2: Voilà, exactement.
1: Ah, tu te fais porter.
2: En passant, je lui fais un bisou parce qu'elle m'écoute, ma petite Monique.
1: Oh, bon, on t'embrasse, bon, Monique.
3: Bisous, Monique.
1: Donc, en fait, tu te fais trimballer par Monique.
2: Ah, exactement.
1: Voilà, Monique, elle est avec toi en voiture. Bon, bah, ça, c'est pas mal du tout. Alors, tu fais quand même, t'as arrêté la moto, mais quand même, tu fais un peu de VTT, il paraît.
2: Ah là, oui, pas en ce moment, parce que le temps, il ne se regrette pas, mais je fais beaucoup de kilomètres, de marche à pied, de... Voilà, je me dépense.
1: Mais c'est pas mal, j'ai envie de te dire. Parce que tu me dis, la moto, c'est fatigant. Et le VTT, alors? C'est fatigant?
2: Ah oui, mais c'est pas pareil.
1: Ah, c'est pas
2: pareil. C'est le long du canal, hein, c'est plat.
1: Ah, d'accord. Ah,
3: ça
1: okay.
3: Nous va, ça.
1: Ça me va. Ouais, moi, ça me va. Ça me va très, très bien. Voilà. Alors, tu vas marquer ton premier point, je le sais, maintenant, tout de suite, avec la deuxième question, vrai ou faux. Tiens, Jean-Jacques Goldman. Parler du matin et le fait de faire son lit. Écoute bien la question. Faire son lit tous les matins, juste après s'être levé, il paraît que ça réduit la prolifération d'acariens et de bactéries dans les draps. Est-ce que juste après qu'on se lève, on fait son lit, ça empêche les bactéries et les acariens de se multiplier? C'est vrai ça ou c'est faux? Top chrono.
2: Non, c'est faux.
1: C'est faux
2: parce que faut aérer le lit avant. Il faut l'aérer un peu.
1: Mais bien sûr qu'il faut l'aérer. Faut aérer le lit et la pièce, 20 minutes à minima, et là c'est bon. Bravo, un point Didier.
3: Bon, Anne-Sophie, on n'a pas de point encore, mais c'est pas grave, on vient juste de commencer à jouer, on est en Auvergne, on est bien, on est du côté d'Issoire, on fait pas de sport non plus, on fait pas de bricolage non plus, on fait pas de jardinage non plus, parce que t'as pas la main verte. Et pour conclure, tu ne cuisines pas non plus. Eh ben alors, qu'est-ce que tu fais Anne-Sophie? Alors
4: pas grand-chose. Non, je fais les courses, je m'occupe de mes enfants, je m'occupe de mon mari.
3: Gentil.
4: Donc, ouais.
3: Ah, c'est Cédric qui cuisine à la maison? Ouais.
4: Tout à fait. Ah, il pêche et il cuisine.
3: Il pêche? Ah ouais. Il va où? T'as le nom d'un lac dans le coin? Il va où?
4: Il pêche dans la Couze, vers chez nous, en bord de mer, quand on descend en bord de mer.
3: Voilà. Poisson tranquille à la maison.
1: Mais qu'est-ce qu'on mange comme poisson dans la Couze?
4: La truite.
3: C'est vrai qu'il y a beaucoup de truites là-bas,
1: d'accord.
3: C'est vrai. Bon, alors, pas de sport, pas de bricolage, pas de cuisine. En revanche, il y a quelque chose que tu adores et qui est une de tes passions et qui, en plus, voilà, t'es fan, c'est Pascal Obispo.
4: Oui.
3: Alors là, mais c'est vraiment the fan, Anne-Sophie. Tu l'as rencontré, notamment il n'y a pas longtemps, c'était un concert à Clermont-Ferrand. Tu avais gagné à l'époque avec France Bleu ton passe pour assister à la répétition. Vous étiez juste une petite dizaine dans le Zénith et il est venu te parler.
4: Oui.
3: Et alors?
4: Oui.
3: Bah, raconte.
4: Bah, j'ai pas réussi à lui parler.
3: T'étais impressionnée?
4: J'étais tellement impressionnée qu'il n'y a pas un seul mot qui est sorti de ma bouche.
3: Mais pourtant, il est cool, Pascal. Il t'a pas mis à l'aise. Il est tout souriant. Il est sympa. Dommage.
4: Oui, mais non, j'ai pas réussi.
3: Bon, mais ça peut se comprendre. T'as fait la photo quand même, rassure-moi.
4: Oui. Alors, j'ai eu la chance, en fait, d'être prise en photo par le journaliste, en fait, de France Bleu. On était 12 au Zénith d'Auvergne.
3: D'accord.
4: Et en fait, mon mari m'a dit « Va t'asseoir derrière sur le deuxième rang ». Alors je lui ai dit « Mais pourquoi ?» Il me dit « Vas-y, vas-y ». Donc je suis passée au deuxième rang. Pascal était devant nous et en fait Pascal est venu au deuxième rang et s'est mis juste à côté de moi. En fait.
3: Oh, bah c'est génial ça, quel souvenir extraordinaire pour toi. Tu lui avais même ramené un pot de glace du Cap Ferret dont il est originaire, comme dans la chanson, pour qu'il te le dédicace.
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0: prochain album est attendu pour l'automne et on a hâte. Mylène Farmer, Désenchantée, dans la playlist d'ici. Restez avec nous dans une poignée de secondes. C'est l'agenda de votre été avec des idées de sortie dans votre coin. Des activités sélectionnées rien que pour vous par votre radio locale ici. Puis ensuite, retour de la musique avec Kim Wilde et les meilleurs moments d'Otake avec Valérie Damido et Eric Bastien sur votre radio ici.
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0: L'actu locale avec entre autres votre agenda de l'été pour la bonne humeur, les meilleurs moments d'Otake avec Valérie Damido et Eric Bastien jusqu'à 13h et pour la musique, Kim Wilde sur votre radio ici.

0: Balade Cambodia sur votre radio ici. Valérie Damido et Eric Bastien sont toujours avec Didier qui dans sa jeunesse a essayé de changer de look et il s'en souvient encore. Quant à Anne-Sophie qui a réagi un peu violemment à un appel de la gendarmerie, sincèrement, on la comprend sur votre radio ici.
1: Nous sommes au tac avec Didier qui a 3, Anne-Sophie qui a 6, Didier qui joue avec ici Auxerre qui habite à Tonnerre. Et alors, notre petit Didier qui adore la moto et tout ça, bon, évidemment, il s'habillait en fonction. Donc, il était en jean, en cuir, avec des Santiago. Mais, à un moment donné, il a voulu prendre le look de sa copine, qui était plutôt hippie dans les années 70.
2: Oh non, faut pas.
1: Ah ben si, tu l'as raconté, alors faut pas. Alors, il paraît que tu t'es acheté un pantalon jaune criard.
2: Oui, un pont marin jaune criard avec une chemise mauve.
3: Oh là, ça renvoie ça.
2: Des chaussures en daim bleues.
1: Oh my god, avec des colliers, comme Janis Joplin.
2: Exactement, j'avais été acheté à Paris spécialement.
1: Et alors, qu'est-ce qui s'est passé
2: J'ai été au rendez-vous de mes copains, comme tous les samedis soirs. Ils étaient tous en cuir et en moto, et moi je me suis pointé dans le bar avec mon costume hippie.
1: Mmh. Et alors
2: tout le monde s'est moqué, tout le monde s'est roulé par terre, tout le monde s'est foutu de moi.
1: Oh my god, donc tu as remis direct tes Santiago?
2: Ah ben je suis rentré chez moi, je me suis mis en jean et puis en bottes, et puis là, ma copine, je l'ai envoyé promener, et puis je suis...
1: Mais t'aurais pu lui demander de s'habiller comme toi.
2: Oh ben non, elle était à fond dans son trip, elle, hein. C'était... elle était à fond dans la hippie, hein. C'était Janis Joplin, ça, ouais. Les lunettes rondes roses, les machins dans les cheveux, la jupe longue, c'était l'horreur, hein.
1: Non, c'était pas l'horreur, tu n'aimais pas, c'est pas pareil.
2: Voilà, oui, c'était le look des jeunes de l'époque, hein.
1: Voilà, c'était où, de toute façon, on était ou rocker ou un petit peu hippie, voilà. Alors, il paraît que t'as un petit rituel. Je rêverais que tu remettes ton pantalon jaune et ta chemise violette pour accomplir ce petit rituel. Parce que tous les matins, tu vas boire ton café au bar des sports?
2: Tous les matins.
1: Voilà. À quelle heure?
2: On va de 8h30 jusqu'à 11h, quoi. On papote, on refait le monde.
1: Ah oui, c'est la matinée, quoi. On est sur une petite matinée de café, là.
2: Voilà, c'est ça. Bah, on se ressasse nos souvenirs.
1: Au bar des sports.
2: Voilà.
1: Oh là.
3: Et il arrive avec son gilet jaune, son pantalon vert, et il est... Et alors?
1: What else? Bon, mon chat, c'est la dernière question qui peut te permettre de gagner 5 points. D'accord? Alors, écoute bien la question et réfléchis bien avant de répondre, tu as 10 secondes. Écoute bien. Comment s'appelle la pâtisserie américaine en forme d'anneau, de rond, nappé de glaçage ou de sucre? Comment s'appelle la pâtisserie américaine en forme de rond, nappé de glaçage ou de sucre? Top chrono, 10 secondes.
2: Ah oui, avec des grains de sucre dessus. Ah oui, c'est des... Oh mince. Hop, hop, hop. Je sais.
1: Mais oui, je sais que tu sais. Les jeunes, vous savez ce que c'est? Bah c'est le
4: donut.
1: Et bah voilà, le donut.
3: Il dit donut.
1: Ah oui, c'est devenu le symbole de Homer Simpson. Et bien, on reste à 3 points pour Didier. T'inquiète pas Didier, il y a la question bingo.
3: Oui, il y a le bingo qui arrive. Bon, Anne-Sophie, on est toujours en Auvergne, on est toujours heureuse, on est bien, on a quitté la région parisienne pour le Puy-de-Dôme. On fait toujours pas la cuisine, c'est le chéri qui va s'en occuper aujourd'hui. Et en parlant de cuisine, non pas du tout en parlant de cuisine, mais en parlant de films. Je voulais qu'on parle un petit peu de films. Écoutons ce générique. Ah, je vais vous raconter une petite histoire. En vacances, elle était en bord de mer. Cédric, elle nous l'a dit tout à l'heure, Cédric pêche. Cédric était parti chercher des oursins. Alors toi, Anne-Sophie, t'étais restée à la maison, le téléphone sonne, qui t'appelle?
5: La gendarmerie.
3: Et alors, qu'est-ce qui se passe?
5: Eh ben, la gendarmerie me dit qu'en fait, ils viennent de l'arrêter. Et clairement qu'il s'était énervé et qu'il avait frappé un gendarme et qu'il était en garde à vue.
3: Ah oui, quand même. Donc, contrôle des oursins, il a abîmé un gendarme et en fait, tout ça était vrai ou faux?
5: Totalement faux.
3: Donc il t'a fait un prank, quoi. Il t'a fait une blague.
5: Ouais. En fait, sympa, je me suis mise à pleurer, dire à la personne, mais attendez, il est père de famille, etc. Enfin, non, je comprends pas. Et il me dit, oui, mais il a quand même abîmé un de nos gars, il est en garde à vue, vous pouvez pas le voir, etc.
4: Ah, je comprends, ouais.
5: Donc je me mets à pleurer, et en fait, là, je le vois apparaître devant la baie vitrée, en fait, et il était le sourire jusqu'aux oreilles.
3: Tu lui en as voulu ?
5: J'ai eu le temps de sortir, et j'ai attrapé le balai, et je lui ai cassé sur le dos.
3: Ah ouais, quand même ! Ah oui, tu nous disais que tout à l'heure, tu gueulais, tu grillais, effectivement.
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0: Pierre Demare qui repart en tournée à partir du mois de novembre. Il commencera par Reims, Strasbourg et Grenoble. Je pense à vous dans la bande son d'ici. Nous sommes maintenant avec François d'ici Picardie et Marie d'ici Périgord. Les deux ont un point commun avec Valérie Damido. Valérie qui va encore une fois disputer Éric Bastian sur votre radio ici.
1: Alors, tu es responsable du service informatique d'une association. Et c'est quoi cette association ?
2: Une association de formation, en fait, de formation pour les demandeurs d'emploi ou autres.
1: D'accord. Et alors, qu'est-ce que c'est ?
2: Banque sociale.
1: D'accord. Tu aides les gens à trouver du travail, à se réinsérer.
2: Voilà, tout à fait.
1: D'accord.
2: Voilà, tout à fait. Ouais.
1: Et ben, c'est pas mal.
2: Exactement.
1: Ça. Et alors, oui. Avant, tu étais formateur en informatique.
2: Oui. Et remise à niveau aussi, toujours dans la même association, en fait, je les aider justement à leur donner le maximum de bagages pour pouvoir rentrer dans la vie, retrouver un travail, retourner dans la vie active.
1: Ça, c'est pas mal du tout. On adore.
3: Bah, oui. Les auditeurs solidaires.
2: C'est une vocation.
3: C'est bon.
1: Oui, on a souvent des candidats et des auditeurs qui aident les autres. Et moi, j'aime bien ça.
3: Et soyons sérieux deux secondes, c'est vrai que c'est bien.
1: Eh ben oui, moi j'adore. Alors, par contre, on a encore un point commun.
3: Qu'est-ce qu'il y a ?
1: Eh ben, il voulait être comme moi, il voulait être vétérinaire.
2: J'adorais les animaux, ouais.
1: Oh là là, mais oui, moi aussi j'adorais les animaux, mais bon, t'es comme moi, t'as vu le nombre d'années qu'il fallait faire. Voilà, tu t'es dit, je vais plutôt acheter des poules. Voilà.
3: La semaine dernière, vous m'avez dit que vous vouliez être écuyère, petite.
1: Non, mais bien sûr, écuyère de cirque, mais je voulais être vétérinaire parce que moi, j'aimais, c'était ma passion, les animaux.
3: Mais vous êtes un peu véto avec tout l'animalerie que vous avez à la maison.
1: Exactement, j'ai quand même pris une ménagerie chez moi.
3: Ouais. Salut votre mari d'ailleurs.
1: Mais pourquoi tu me vouvoies ? Tu me fatigues.
3: Quand j'ai peur de votre répression, je me vouvoie.
1: Mais quand tu me traites de grosse vieille aux portes de l'EHPAD, il s'en fout. Je te jure. François, prends le train, viens lui mettre une beigne.
2: J'arrive.
1: C'est magnifique. Allez, la deuxième question pour marquer un deuxième point. On démarre avec Sylvie Vartan.

0: Écoute bien. Une cigarette sur trois dans le monde est fumée par un Américain. Une cigarette sur trois dans le monde est fumée par un Américain. Vrai ou faux, top chrono, 5 secondes.
1: On va dire oui, allez.
0: Eh ben non. Eh ben non, c'est la Chine qui consomme à elle seule plus d'un tiers des cigarettes mondiales. Loin devant les États-Unis. Voilà, c'est plus le cow-boy Marlboro, c'est les Chinois qui fument le plus. Voilà.
2: Tu fumes, Marie, ou pas?
3: Pas du tout. J'ai eu fumé, mais ça m'a passé.
2: T'as arrêté. Maintenant, alors, quels sont tes plaisirs? Quelles sont tes passions? On l'a dit que t'étais secrétaire médicale à l'hôpital de Périgueux, mais voilà, t'as bien des occupations en dehors de ton métier.
3: Alors, ce que j'aime, c'est... Non, j'ai pas forcément de... Moi, j'aime bien rester chez moi.
2: Ouais.
3: J'aime bien m'occuper, de l'extérieur, ma maison, qu'elle soit propre. J'aime rester chez moi. Après, quand je pars en vacances, une semaine, grand max. Après, je m'ennuie un peu.
2: Ah oui, hein, tu fais partie de ces gens qui t'aiment travailler, quoi. Voilà, c'est un peu...
3: C'est
2: pas trop de vacances. Voilà. Alors, dans tes passions, t'en as pas parlé, mais t'adores bricoler. Là, t'as posé des tringles à rideaux, il y a pas longtemps.
0: C'est pas du bricolage.
3: Ah oui, ça j'aime bien. Ah,
2: pour moi, c'est du bricolage. Déjà, des tringles à rideaux quand même. Ah si, elle part. Non, mais
0: alors, je t'explique. Du bricolage, c'est pas poser des tringles. Ça, c'est la base. C'est-à-dire qu'un enfant de 8 ans, tu peux poser une tringle à rideaux.
2: C'est le problème. Il le fait à ma place, mon enfant de 8 ans.
3: Mais c'est parce qu'on peut pas rivaliser avec vous, Valérie, c'est normal.
2: Et effectivement, elle a raison.
0: D'accord,
2: elle
0: mais enfin, tout de même, poser une tringle à rideaux.
2: Non, mais dès que
0: Marie,
2: je fais un effort, un truc, elle me casse dans l'œuf comme ça. Alors
0: oui,
2: que,
0: toi, tu me traites de vieille. Donc chacun son bonheur.
2: C'est pas vrai. Elle fait du vélo comme vous, d'ailleurs, Valérie. Une grande sportive. Toi, tu fais du vélo pour aller bosser quand il fait beau.
3: Je fais mes 9 km aller et 9 km retour.
2: Et quand même.
0: C'est bien.
2: Ça fait 18 km aller-retour, ça. C'est bien, hein.
3: Alors, ce qui est bien chez nous, c'est qu'on a une voie verte, donc c'est quasiment toujours plein, et donc il n'y a pas de voiture, il n'y a rien, et on est au bord de la rivière.
2: Ouais, bah t'as bien raison d'en profiter. Marie qui aime cuisiner, la blanquette, le bourguignon là avec les crêpes, la tartiflette. Oh la blanquette de poisson aussi, Marie, tu fais?
3: Ah oui, je l'ai faite hier soir d'ailleurs.
2: Et puis les truffes, parce que t'es quand même dans le Périgord, on les oublie pas.
0: Ah oui,
3: mais j'en fais jamais parce que je n'aime pas ça moi.
2: Bah t'as eu raison d'aller vivre dans le Périgord.
0: Oui.
2: Allez, voici ta question qui nous concerne, Valérie.
0: Ah ouais.
2: Selon de récentes études scientifiques, la gentillesse...
4: T'as beau pas être beau,
2: rendrait beau. Selon de récentes études scientifiques, la gentillesse rendrait beau. Vrai ou faux? 5 secondes.
3: Je dirais vrai.
2: Regardez à quel point Valérie et moi nous sommes gentils. Car c'est vrai. Des études en psychologie sociale montrent que des personnes gentilles ou altruistes sont jugées plus attirantes, plus belles, plus positives.

0: Pierre Bachelet en l'an 2001 sur votre radio ici. Quelles sont vos expressions préférées? En février dernier, Valérie D'Amido en a utilisé une qu'Éric Bastien ne connaissait pas, moi non plus d'ailleurs. Il l'a donc utilisée pendant toute l'émission en parlant avec François d'ici Picardie et Marie d'ici Périgord que l'on retrouve dans quelques secondes sur votre radio ici.
1: Alors, notre ami François, qui est sagittaire, qui a 61 ans, qui est superstitieux, qui a des bracelets porte-bonheur.
2: Bon, ça commence à suffire, là.
1: Ça
2: on
1: va.
2: On sent un petit peu trop dans cette émission avec vous deux. Hein.
1: D'habitude, c'est toi qui dragues les candidates, alors.
2: Non, c'est pas vrai, ça.
1: Molo Pomme Chips. Alors, il paraît que t'as.
2: Pardon, excusez-moi.
1: Molo Pomme Chips.
2: Alors, ça, je connaissais pas.
1: Bah oui, c'est normal.
2: C'est normal, je suis jeune.
1: Non. François prend le train. Quand il va arriver, François, qui va se retrouver en bas de la Radio France et qui va dire...
2: Je vais moins la ramener.
1: Qui va te mettre une patate.
2: Ouais, mais j'ai des pommes et des chips, ça, pour
1: alors,
2: lui.
1: Alors, Molo Pomme Chips. Il paraît que mon petit François, tu es pas très bon en cuisine et en rangement.
3: Ah non, donc là, c'est vrai que c'est mes gros défauts, ça.
1: Et c'est-à-dire
3: à
1: que...
3: pâte au beurre, c'est tout ce que je sais faire en plat.
1: Mais c'est magnifique, les pâtes au beurre. C'est super.
3: Vrai, c'est excellent.
1: Hein. Bah, bien sûr, avec un peu de gruyère râpée dessus, c'est délicieux. Alors, il paraît qu'on est un mauvais perdant.
3: Oui, enfin, je dirais bon gagneur.
1: Oui. Ah bah, c'est-à-dire que si tu perds, tu gueules.
3: On peut appeler ça comme ça.
2: On joue sur les mots, là. Hein.
1: Ça veut dire quoi si tu perds? Ça veut dire quoi si tu perds? Hein? Qu'est-ce que tu fais?
3: Ouais, je peux. Enfin, bon, je me suis canalisé, mais effectivement, plus jeune, c'était. J'explosais, quoi, en fait.
1: Ouais, c'est ça.
2: Toute proportion gardée, faut y aller, Molo Pomme Chips. C'est le plus important. Voilà. C'est le plus important.
1: Tu connaissais cette expression, François, Molo Pomme Chips?
3: Oui.
2: Regardez, j'ai l'équipe en face de moi, personne ne la connaît.
1: Mais ils ont 12 ans, là. Qu'est-ce que tu me parles, Céline?
2: Gwen Coupes.
1: Gwen connaît, bien sûr, c'est des gens de qualité qui connaissent cette expression. Allez, tais-toi.
2: Pas loin de 60 ans, Gwen, je crois, donc.

0: la fête des chandelles, la fête du slip. Voilà, alors ça veut dire quoi, chandeleur? Sacre des crêpes, jour du beurre, fête des chandelles, fête du slip. Top chrono, 10 secondes.
1: La lumière.
0: Donc
1: son.
0: Donc
1: ben, je sais plus. Je suis
0: crêpe, beurre ou chandelle?
2: Vite.
1: Crêpe, comment?
2: Aïe, aïe.
0: Non,
2: aïe.
0: Mon chat, le sacre des crêpes, le jour du beurre, la fête des chandelles.
1: Ouais, la fête des chandelles.
0: Ah oui, ben oui, mon chat, mais t'avais...
1: Ah, j'ai merdé.
0: Ah, t'as merdé, mon petit François. C'était la fête des chandelles, bien sûr. Chandeleur vient du latin candelorum, qui signifie chandelle. Mmh. On allumait des bougies pour célébrer la lumière et la fin de l'hiver.
2: Exactement.
0: Bon, bah, pas de points.
2: Bon, Marie, on a 2 points. On y va piano, piano, petit à petit, encore une fois. Mollo, pomme, chips, jusqu'à 13h. C'est le plus important. Ça va nous rester. Dis-moi, Marie, alors il t'est arrivé un truc marrant et que n'oubliez pas les paroles, l'émission. Figure-toi, Valérie, que la prod l'a appelé en étant convaincue que la prod s'adressait à Marie, mais en fait, une autre Marie.
0: Ah.
2: Et donc, Marie, elle s'est dit, je vais jouer le jeu, mais t'as été jusqu'où? T'as fait croire que t'étais, voilà, et t'as été loin?
3: Non, bah en fait, j'ai quelqu'un m'a appelé en disant bonjour Marie, tout ça, voilà, je vous appelle parce que vous avez été inscrite par une amie, parce que vous chantez bien, vous faites du karaoké, patata, patata. Je dis oui, ok, d'accord, c'est vrai, machin, enfin, je fais du karaoké, et donc elle me dit, bah, c'est telle personne et tout, bah, j'ai dit, je la connais pas. Bon, bah, elle me dit, écoutez, on va commencer, tout ça, donc je suis quand même allée pas mal loin. Jusqu'à qu'elle me dise, mais en fait, je trouve pas votre Facebook. Et en fait, elle se rend compte par le biais du Facebook que c'est pas du tout la même Marie qu'elle voulait appeler. Mais elle voulait quand même que je continue.
2: Et ben alors?
3: Et ben non, j'ai pas voulu.
2: Mais pourquoi t'as pas voulu? T'avais une occasion en or, là.
3: Ouais, mais non, parce qu'après, il fallait que je fasse une vidéo, que je mette sur les réseaux, pour partager et tout.
2: Ah, t'as pas voulu? Bon, bah c'est dommage.
3: Non, je suis pas, j'ai pas honte, mais quand même.
2: Ah, j'ai bien compris. Bon, Marie, t'as beaucoup voyagé parce que t'avais un papa routier à l'international. Oui. Écoute ça, Valérie, une fois son père l'a oublié. Donc déjà, bon, voilà, il t'a oublié
3: m'a perdu.
2: Carrément, il t'a perdu dans une usine Kinder.
3: De chaud, ouais.
0: Bah, c'est génial, ça. T'as mangé toute l'usine.
2: Non, mais il a fallu fermer toute l'usine et c'est finalement un ouvrier qui t'a retrouvé, c'est ça, toute seule?
3: Ouais. En fait, voilà, je me promenais, bien sûr, forcément. Et en fait, ils m'ont assis sur une palette jusqu'à que mon père vienne me chercher. Puis je mangeais les Kinder en attendant.
2: Ouais, bah oui, tant qu'à faire. C'est drôle, quand même, cette histoire. Ouais.

Canada, Sergio Mendes et Brésil 66. Parfait pour terminer cette heure des meilleurs moments d'Otaquet. Valérie Damido et Eric Bastien reviennent demain avec d'autres candidats dont l'un aurait aimé être une souris. Un autre, son chien s'est verrouillé les portes de voiture. Et puis, il y aura aussi deux candidates très, mais alors vraiment très tête en l'air sur votre radio ici.

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0: nous compter pour démarrer la journée. 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
0: Bonjour, bon réveil. J'espère que vous avez passé un bon week-end ici, dès 5h. Toute l'équipe des Lève-Tôt vous accompagne au saut du lit et dans les tout premiers instants de cette nouvelle journée. Au programme, les infos qui vous aident au quotidien et puis quelques bonnes chansons. Tiens, Julien Clerc sera des nôtres juste après le journal de 5h. Bonjour Arthur Fradin.
2: Bonjour Johan, bonjour à tous.
0: Qu'est-ce qui fait la une de l'actualité ce matin?
2: Une fois n'est pas coutume, on va parler coup de chaud. Il refait chaud cette semaine. Bon, je ne sais pas si on a vraiment eu l'impression que c'était redescendu, mais en tout cas, nouvelle importante vigilance orange canicule à partir d'aujourd'hui sur le pays.
0: Mensualisez vos factures d'électricité, si c'est une option à laquelle vous songez. Tout à l'heure, Valère Coréard vous donnera les quelques recommandations d'usage qui s'imposent en la matière dans Paris et les économies à 5h13. Et puis venez donc nous débriefer votre week-end, racontez-nous ce que vous avez fait, vous êtes parti, vous êtes revenu, vous êtes resté tranquillement chez vous à la maison. 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
0: Bon début de semaine à l'écoute de votre radio locale. Il est pile 5h. Le journal présenté par Arthur Fradin et 22 départements donc placés en vigilance orange canicule à partir de midi.
2: Et tous sont situés dans un grand quart sud-est avec des pics en région PACA, 36 à 39 degrés attendus aujourd'hui à l'intérieur de la Provence, vrai pays, de la soif et du chaud depuis juin, l'air frais manque, y compris la nuit, comme dans ce quartier d'Aix-en-Provence où les organismes fatiguent de cette canicule sans fin, Marine Notman.
3: Oui, dans ce parc à l'herbe complètement sèche, les jeux d'eau sont pris d'assaut.
4: J'ai trop chaud, il fait trop chaud.
3: Quelques gouttes glissent sur le visage de Jules, il se remet d'une nuit difficile.
4: Et j'ai pas de clim dans ma chambre, j'ai qu'un ventilateur. Je me réveille souvent. La chaleur, ça épuise. Elle me fait transpirer, je sais pas, ça me réveille.
5: On n'arrive pas à récupérer, là.
3: Car le plus compliqué, selon son papa.
5: Et ben c'est bien les nuits, hein. Plus d'énergie et tout, et c'est surtout les températures qui ne redescendent pas la nuit, là.
6: C'est où tes parents ?
3: Un peu plus loin, Narinée surveille ses deux enfants. De bon matin, les paupières sont déjà lourdes.
6: C'est particulièrement plus dur cet été ?
7: Oui. Un peu plus dur que d'habitude, oui. Faiblesse, envie de rien faire, pas motivé, quoi. Envie tout le temps de s'allonger. Tout.
3: Déshydratation, stress thermique, nuit blanche. Pendant la canicule, notre corps travaille dur. Le petit Jules cherche des solutions.
4: On a un brumisateur.
3: Et pour réguler sa température, un médecin recommande de se baigner ou de prendre une douche tiède.
2: Et bon courage à Jules et à tous ceux qui subissent cette canicule. Il fera 37 degrés à 15h à Aix-en-Provence et on retrouvera ces températures toute la semaine avec cet épisode caniculaire qui devrait progressivement s'étendre à une bonne partie du pays. La chaleur qui provoque et attise toujours de nombreux incendies en Lozère, un feu s'est déclaré hier après-midi sur la commune du Massegros-Cosse-Gorge. 153 hectares parcourus par les flammes en fin de journée. La préfecture recommande à la population d'éviter le secteur. Il n'y a pas de maisons détruites à ce stade. Dans la Drôme, un incendie a pris dans le massif du Claps. Poussé par un vent du sud, il a brûlé 370 hectares. Quatre pompiers ont été légèrement blessés.
0: À 5h03 sur votre radio ici, cette question, les squishies sont-elles dangereuses?
2: Oui, ces balles anti-stress en gel sont un des tubes de l'été 2026, très prisés des enfants qui peuvent les collectionner, les malaxer sans savoir qu'il y a peut-être danger dans le Pas-de-Calais. Le parquet de Saint-Omer vient d'ouvrir une enquête pour blessure involontaire car Lauriane de la Noé, un enfant de 8 ans qui utilisait un de ses jouets, a été grièvement brûlé fin juillet.
8: Le garçon a des brûlures au deuxième degré, tout autour de la bouche et sur le torse. Sa mère a posté les photos sur Facebook il y a quelques jours après l'accident. Elle raconte, son fils jouait avec sa balle anti-stress quand elle lui a éclaté au visage. Le gel libéré a provoqué les blessures. L'enquête devra établir les circonstances précises et déterminer si le jouet acheté dans un magasin du Pas-de-Calais était défectueux. Mais au-delà de cet incident, les balles de type squishy sont maintenant dans le viseur des autorités. La direction générale fédérale de la concurrence, de la consommation et de la répression des fraudes mène en ce moment des analyses sur ces jouets très à la mode cet été et vendus sous de nombreuses marques. Si certains s'avèrent dangereux ou non conformes aux normes européennes, ils seront rappelés et retirés de la vente.
2: Les précisions de Lauriane Delanoë. Les suites de l'affaire Liana et Gérald Darmanin pris pour cible par l'Association nationale de police judiciaire qui dénonce hypocrisie et trahison. Après le meurtre de la collégienne de 11 ans, une note sur les défaillances dans le traitement des violences sexuelles sur mineurs par les services d'enquête a été transmise par le ministère de la Justice au ministère de l'Intérieur. Elle fait état d'enquêtes perdues ou à l'abandon et d'un manque d'effectifs. Et ça ne plaît pas dans les rangs de la police. Docteur Darmanin, ministre de la Justice, se livre à un exercice d'inventaire des lacunes des services de police du ministère de l'Intérieur, si longtemps occupé par Mister Gérald, resté place Beauvau plus de 4 ans, attaque la NPJ.
0: Et puis la 5e édition du Tour de France Femmes s'achève avec le 2e sacre de Demi Vollering.
2: La Néerlandaise a levé les bras hier à Nice. Elle remporte ce Tour de France devant la Polonaise Nieva Doma. Du côté des Françaises, comme chez les hommes, pas de victoire d'étape malheureusement à une tenante du titre, Pauline Ferrand-Prévot, malade, qui a dû abandonner avant ce week-end. Du côté des satisfactions, on va quand même retenir la Bretonne Cédrine Kerbaol qui finit ce Tour de France 6e du classement général, comme il y a 2 ans.
9: La bagarre, classement général chaque jour, la bagarre avec les costauds chaque jour aussi. Ce que je retiens, c'est un travail collectif qui a été exceptionnel avec mes coéquipières. Je pense qu'on a montré aux autres équipes aussi que voilà, ils peuvent aussi avoir peur de nous pour le futur. Non, il y a plein de choses à en tirer, plein de choses à apprendre, et puis l'an prochain, on reviendra plus fort.
2: Et l'an prochain, justement, ce Tour de France Femmes, il partira du nord de l'Angleterre, de la ville de Leeds, très exactement. Pour ce qui est de la météo, pour démarrer la semaine, Johan.
0: C'est un soleil qui domine ce lundi sur une grande partie du territoire, avec néanmoins un ciel chargé, de l'humidité dans les régions du sud-ouest, ainsi que sur la pointe bretonne, sur le reste du pays. C'est un temps sec et ensoleillé, donc côté température, en milieu de matinée, on relèvera 19 degrés à Limoges, 21 à La Rochelle, 18 à Lille, ainsi qu'à Dijon. Et puis, plus on s'approche du pourtour méditerranéen, et plus le mercure va grimper. Il fera déjà 24 ce matin à Perpignan et Montpellier, jusqu'à 27 en milieu de matinée à Nice, et puis dans le courant de l'après-midi, un temps ensoleillé sur les trois quarts du pays, avec quand même des orages sur le Limousin et le centre-est, un temps chaud, sec sur le pourtour méditerranéen, mais c'est dans le Grand Est que les températures seront les plus élevées en ce début de semaine, jusqu'à 35 degrés à Strasbourg, 31 à Perpignan cet après-midi, 34 à Orléans, 22 à Cherbourg, 26 à Brest. Et chez vous, comment ça se passe? Vous nous le dites, vous nous l'écrivez surtout sur la page Facebook d'ici. On fait, comme tous les matins, la météo ensemble.
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0: Ici le matin, on chante au son de vos artistes préférés. Voici Julien Clerc, bon réveil, 5h07.

0: On débute la journée avec les chansons qui font du bien. 5h10, comment ça va vous ce lundi matin?
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0: Si vous avez un abonnement à la bibliothèque ou à la médiathèque, vous savez combien il est important de rendre ces bouquins empruntés à la date fatidique. Et parfois, il arrive que cette date soit légèrement dépassée. C'est ce qui vient d'arriver au Pays de Galles, où une bibliothèque vient de voir revenir deux livres empruntés, tenez-vous bien, en 1910. 116 années, il a fallu attendre pour que ces deux livres soient restitués. Cette petite histoire a commencé en 1910. À l'époque, Walter, grand amateur de lecture, avait fait son emprunt pour un retour initialement prévu deux semaines plus tard. Seulement, voilà, Walter a eu une crise de l'appendicite. Et donc, l'histoire en a décidé autrement. Walter ne les a donc pas rendus. Et puis, ces deux ouvrages sont restés définitivement dans la famille pendant plus d'un siècle, traversant les deux guerres mondiales. Et c'est finalement le petit-petit-fils de Walter qui, alors qu'il vidait la maison, il y a quelques semaines, la maison de son arrière-arrière-grand-père pour la vendre, il est tombé sur ces deux bouquins, sur la couverture desquels était calligraphiée l'adresse de la bibliothèque. Il s'est donc rendu là-bas. La bibliothèque a un peu froncé les sourcils. Dans le registre de l'établissement, le prêt de 1910 apparaissait comme toujours actif, ce qui signifie qu'à raison d'une livre et demie par semaine de pénalité, ça faisait une petite somme rondelette. Finalement, la bibliothèque a passé l'éponge et les deux livres ont été restitués sans aucune pénalité. Preuve, s'il en fallait une, qu'il n'est jamais trop tard pour rendre un bouquin emprunté, même s'il y a plus d'un siècle de retard. Tenez-le vous pour dit. 5h12, en cette période estivale, ce lundi, on vous parle de ces bactéries présentes dans l'eau qui compromettent la baignade.
2: Oui, parce que l'été, ça rime avec baignade, mais dans certains plans d'eau, ça peut aussi rimer avec cyanobactéries, ces bactéries qui viennent en effet s'insinuer dans les cours d'eau, dans les plans d'eau. Donc on sera dans un instant dans l'heure où un plan d'eau d'une base municipale a dû fermer.
0: Et dans quelques instants, Michael Jackson nous rejoindra. En attendant, 5h12, vous écoutez ici, c'est le moment idéal pour faire quelques économies. Bonjour Valère Coréard, chaque jour avec vous, un bon plan pour surclasser notre pouvoir d'achat. Aujourd'hui, vous nous parlez de mensualiser nos factures d'électricité.
3: Oui, parce que la mensualisation est très souvent présentée comme une bonne solution pour lisser ses dépenses, éviter les grosses factures et mieux gérer son budget. Sur le principe, ça semble rassurant, on paye la même somme tous les mois sans surprise, mais en réalité, la mensualisation peut parfois être un faux ami. C'est ce qui est arrivé à Anna qui m'a écrit. 600 euros de régularisation le mois dernier. En fait, quand on mensualise sa facture d'électricité, le fournisseur estime votre consommation annuelle en amont et la divise en 10 ou 11 mensualités, puis fait une régule à la fin de l'année. Le problème, c'est que cette estimation, elle n'est pas toujours fidèle à la réalité, hein, forcément. Si vous consommez plus que prévu, vous risquez donc une régularisation importante à la date d'anniversaire.
0: On peut donc avoir potentiellement une mauvaise surprise au moment de la régularisation.
3: Exactement, et c'est même le principal risque. Beaucoup de consommateurs découvrent parfois un an plus tard qu'ils doivent plusieurs centaines d'euros d'un coup. Et là, l'effet budget maîtrisé disparaît complètement. À l'inverse, si vous avez trop payé, vous serez remboursé, mais vous aurez avancé de l'argent pendant des mois sans le savoir. Inutile aussi. Autre point souvent oublié, la mensualisation peut masquer votre consommation réelle. Quand on reçoit une facture tous les deux mois, on voit tout de suite si la consommation augmente. On peut ajuster ses usages avec une mensualité fixe. On perd ce repère, on consomme sans forcément se rendre compte qu'il y a un problème. Alors, faut-il bannir la mensualisation? Pas forcément. Elle peut être utile pour les budgets très serrés ou pour éviter les pics de dépenses en hiver. Mais l'idéal, c'est de rester vigilant, suivre sa consommation régulièrement, vérifier que l'estimation correspond à la réalité et demander un ajustement des mensualités si besoin. Et vous, vous avez déjà eu une grosse régule d'électricité? Vous avez des bons plans pour moins consommer au quotidien? Racontez-moi, mon mail c'est parici-les-économies@radiofrance.com.
0: C'est bien noté. Merci Valère. Demain, vous nous parlerez des dépanneurs non agréés par nos assurances lorsqu'on tombe en rade sur l'autoroute. Ça peut être problématique. En attendant, vous écoutez ici, ce lundi, il est 5h14.
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0: 5h14, c'est dans l'info d'ici ce lundi matin.
2: Et c'est parfois la mauvaise surprise des vacances. Oui, les cyanobactéries qui prolifèrent dans certains plans d'eau. Oubliez la balade en kayak ou la baignade quand l'eau devient fluo à cause de ces bactéries qui vivent dans l'eau. Elles peuvent provoquer des symptômes comme des vomissements, des irritations. Illustration sur les conséquences de leur prolifération dans la commune de Brionne, dans l'Eure, où le plan d'eau de la base de loisirs municipale a dû fermer la semaine dernière. Boris Loumagne.
5: En cette belle journée d'été, la petite plage du lac de Brionne est vide. Baignade et activités nautiques interdites. Déception pour Marine et son jeune fils Julien qui avait prévu aujourd'hui de faire...
6: du kayak. C'était la première fois pour le petit, mais bon, bah, malheureusement, ce ne sera pas aujourd'hui.
5: La cyanobactérie gâche un peu les vacances ici à Brionne, d'autant qu'il n'y a pas beaucoup d'alternatives pour se baigner dans la région.
6: C'est quand même au milieu de pas mal de petites communes, donc c'est un endroit où il y a relativement toujours du monde. Donc c'est dommage, en effet, de ne pas pouvoir en profiter. Enfin là, après, le plus proche, ce sera Pont-l'Évêque. C'est quand même à 40-50 minutes de route, donc c'est moins grand, c'est moins sympa, quoi.
5: Alors c'est vrai qu'ici, le cadre est joli, même si en s'approchant de l'eau, on est quelque peu surpris par la couleur verte, presque fluorescente.
7: Par rapport à une eau qui était transparente au mois de juillet, quoi.
5: Pascal Madeleine est adjoint au sport en charge de la base de loisirs à la mairie de Brionne.
7: Ça allait très très vite, très très vite. En espace de 15 jours, l'eau a changé du tout au tout.
5: C'est difficile en fait de comprendre pourquoi la cyanobactérie a proliféré brutalement ces derniers jours. La chaleur, les températures étaient pourtant bien plus élevées en juillet et l'eau était alors saine. Peut-être un apport imprévu en azote ou en phosphore lié aux eaux usées ou à l'agriculture. Impossible de savoir.
7: Ça dépend des années. Enfin, quand on ne sait pas pourquoi il y a des années ça va bien fonctionner, d'autres où ça ne va pas fonctionner, quoi. En fin de compte, je pense que personne n'a vraiment la solution adéquate pour résoudre ce problème.
5: Alors une technique est testée actuellement en France, un traitement de l'eau par ultrason, mais cela coûte cher et ce n'est pas efficace à 100%. Il y a une autre solution qui consisterait à vider le lac. Michel Louchard est le responsable de la base de loisirs.
8: Alors on nous dit qu'il faut faire un curage du lac. On connaît un lac pas très loin d'ici, ils ont fait un curage. Deux ans après, la cyanobactérie s'est réinstallée. Donc un curage à 250 000 euros pour un lac deux fois plus petit. Donc voilà. Malheureusement, en Normandie, on est le troisième plan d'eau à fermer. Deux autres sont à la limite du seuil. Nous espérons qu'à un moment donné, qu'au niveau de notre gouvernement, de l'État, qu'il y ait des recherches un peu plus poussées pour nous permettre de trouver des solutions dans les années à venir.
5: Et en attendant, ici à Brionne, la seule solution pour continuer à pratiquer des activités nautiques, elle se trouve là, à quelques dizaines de mètres du lac fermé, dans la rivière aux eaux claires, où la base de loisirs propose des parcours de canoë ou de paddle. La baignade, en revanche, y est interdite pour des raisons de sécurité.
2: Et ça reste mieux quand l'eau est plus claire. Le reportage de Boris Loumagne.
0: Écoutez ici, il est 5h18, c'est aujourd'hui que démarrent les championnats d'Europe d'athlétisme. Un événement à suivre matin et soir sur France Télé jusqu'à dimanche. Dans 3 minutes, Alexandre Pasteur, le commentateur, sera l'invité des coulisses télé. Pour l'heure, voici Michael Jackson, Billie Jean, ici, votre radio locale.

0: Si vous venez d'ouvrir les yeux, bienvenue, vous êtes ici en Moonwalk, on peut même vous donner l'heure. Il est 5h22, c'est un 10 août qu'ils sont nés. L'actrice Rosanna Arquette fête aujourd'hui son anniversaire, révélée dans les années 80 avec ce film Recherche Suzanne désespérément aux côtés de Madonna. On se souvient d'elle surtout dans Le Grand Bleu, elle était l'amoureuse de Jean-Marc Barr qui lui n'avait d'égard que pour les dauphins qu'il allait rejoindre au fond de la Méditerranée au beau milieu de la nuit. 66 ans ce lundi pour Antonio Banderas, comédien espagnol, passé des films d'Almodovar au blockbuster américain. Et puis un 10 août apparaissait pour la première fois Spider-Man. C'était dans les cases d'un comics aux États-Unis. Spider-Man qui est actuellement à l'affiche au cinéma. Et puis il y a deux siècles, jour pour jour, à Nantes, roulait le tout premier omnibus au monde. À l'époque, le succès fut tel que le nom omnibus fut emprunté à l'enseigne d'un magasin qui était situé au terminus de la ligne. Enfin, carnet noir ce 10 août. En 2008, le musicien Igazak Ice disparaissait. Incontournable de la soul, on le connaît notamment pour cette BO du film Shaft, celle que vous avez actuellement dans vos oreilles. Puis si c'est aujourd'hui, à cette date que vous êtes né, on vous souhaite de profiter au maximum de cette journée du 10 août. Il est 5h23, vous écoutez ici ce lundi, on vous emmène dans les coulisses des 27e championnats d'Europe d'athlétisme qui débutent ce lundi. Ça se passe à Birmingham, Royaume-Uni. Pendant une semaine, les athlètes vont transpirer dans l'Alexander Stadium, l'écrin qui accueillera jusqu'à dimanche les 24 disciplines différentes que compte ce sport protéiforme qu'est l'athlétisme.
1: Allez, c'est parti pour cette finale du 200 mètres, l'une des plus attendues de ces championnats du monde. Voilà, Isa. Oh, Thébogo qui est parti fort. Thébogo est parti fort, le champion olympique au couloir numéro 5.
0: C'est France Télévisions qui retransmet l'intégralité de la compétition. Prise d'antenne quotidienne en fin de matinée jusqu'en début d'après-midi, puis retour du direct vers 20h30 pour les finales. Enfin, à 23h chaque soir, Laurent Luyard reviendra sur les temps forts de la journée. Alexandre Pasteur, lui, assurera les commentaires. Habitué du Tour de France, les championnats d'athlés représentent pour lui un véritable marathon d'antenne.
2: C'est un peu de l'endurance aussi pour les commentateurs, parce que ça représente entre 6 et 7 heures de commentaires tous les jours. C'est cette journée hyper, hyper intense, il n'y a pas de temps mort. On jongle beaucoup avec les chiffres, les chronos, les mesures. On passe d'un sport à l'autre très, très vite. Des séries du 110 mètres haies à la perche du DK ou des qualifications du disque aux séries du 800. Enfin voilà, il n'y a jamais unité de lieu en athlé. C'est très physique. Ouais.
0: Les épreuves d'athlétisme qui, à chaque fois, fédèrent un large public. J'ai demandé d'ailleurs au commentateur comment il expliquait une telle adhésion des téléspectateurs.
2: L'athlé, c'est quoi? C'est courir, sauter, lancer. On sait tous faire ça. On a tous fait ça à l'école. Le grand public s'identifie très bien ce que font les athlètes parce que ce sont des gestes très simples.
0: Une simplicité qui n'exclut pas la magie de l'instant dès lors qu'il s'agit d'une épreuve de javelot ou d'un 110 mètres haies. À ce propos, est-il déjà arrivé à Alexandre Pasteur de se laisser dominer par l'émotion créée par l'exploit?
2: Ah bien sûr, quand on me demande quels sont les plus grands moments de ma carrière de commentateur, il y a une date que je ressors toujours, c'est août 2009, quand Usain Bolt bat les deux records du monde du 100 et du 200 mètres au championnat du monde à Berlin. J'y étais pour Eurosport et voir Bolt courir le 100 mètres en 9 secondes 58, le 200 mètres en 19 secondes 19 centièmes, on réalise qu'on vient de vivre quelque chose d'unique. Oui, en termes d'émotion, j'ai vécu des trucs de dingue avec l'athlétisme. C'est des choses que je place très très haut dans mon panthéon personnel.
0: À noter qu'en parallèle des épreuves d'athlétisme, France Télé diffuse jusqu'à dimanche les championnats d'Europe de natation organisés cet été à Paris. Et si vous veniez nous raconter ce que vous avez fait de votre week-end, un petit coup de fil à la radio, et vous repartez cette semaine avec votre paqueté plein de surprises, vous le connaissez ce paqueté depuis le début du mois de juillet, avec cette semaine un livre, le roman, signé Alexandra Lapierre, et puis beaucoup, beaucoup d'autres goodies, comme on dit, 0810 055 056. Ici, voici Manon Lisa, le petit pêcheur. Bon début de journée, il est 5h26.

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1: Merci d'avoir choisi ici pour commencer ce lundi matin avant 5h30, le retour de l'info. Ce lundi, on remonte le temps avec vous, Stéphane Bern, à l'époque où l'on commençait à tirer ou à pointer.
2: Des boules, un cochonnet, un petit jaune, et vous voilà équipé pour une partie de pétanque mémorable. Mais ne vous y fiez pas, ce jeu n'a pas été inventé à l'heure de l'apéro ou dans un camping. Nous sommes en 1910 à La Ciotat, dans le sud de la France, au bord de la Méditerranée.
3: Une partie de pétanque, ça fait plaisir.
2: Cette année-là, on organise le tout premier concours officiel de pétanque. 8 équipes taquinent la boule et le cochonnet en duo, sur un terrain poussiéreux. Les spectateurs observent une règle étrange. Plus question de s'élancer avant de tirer ou de pointer. Les joueurs restent plantés dans un cercle tracé au sol, les pieds rivés. La pétanque voit officiellement le jour. 3 ans plus tôt, en 1907, Jules Hugues, dit le Noir, excellent joueur mais miné par les rhumatismes, n'arrive plus à pratiquer le fameux jeu provençal. Quand tes articulations grincent plus fort que les cigales, il faut innover. Ernest Pithiot, propriétaire du café voisin La Boule Étoilée et unijambiste passionné, lui propose alors une variante. « Allez Jules, tu restes les pieds tanqués et tu tires d'ici. »«
4: Tu pointes ou tu tires ?»
2: Les pieds tanqués évoluent vite vers la pétanque. Il faut attendre 1945 pour que la Fédération française de pétanque et de jeux provençal soit créée. Aujourd'hui, on compte plus de 300 000 licenciés dans l'Hexagone, sans parler des millions d'amateurs de Paris à Bangkok. Oui, même en Thaïlande, on joue aux boules. Alors la prochaine fois qu'on vous dit « tu tires ou tu pointes ?» Souvenez-vous, cette grande question existentielle est née d'un rhumatisme et d'une jambe en moins. Comme quoi parfois, c'est en faisant du surplace que l'histoire se met en marche.
1: Exactement. Merci Stéphane Bern. Si vous-même, vous êtes pratiquant de la petite boule pendant cette période estivale, venez nous le raconter. Comment se déroule votre été, vous? 0810 055 056, un petit passage sur l'antenne de votre radio locale et vous repartez avec ce bon vieux paqueté qui sera à vous et partira dans votre région, votre département. 0810 055 056. Pour l'heure, 5h30, l'info en France et dans le reste du monde. C'est le moment du 90 secondes avec vous, Arthur Fradin.
5: Une cinquième vague de chaleur s'installe sur la France. 13 départements, hier 22 en vigilance orange canicule aujourd'hui. De l'Allier à la Corse, en passant par la Corrèze, le Doubs ou les Bouches-du-Rhône. 36 degrés attendus à Montélimar ou Avignon vers 15h. Les fortes chaleurs devraient se maintenir toute la semaine jusqu'à l'arrivée de possibles orages ce week-end. Pas de quoi améliorer les statistiques. L'Europe occidentale a connu son début d'été le plus chaud jamais enregistré, avec une période juin-juillet à un niveau record qui dépasse 2022, indique ce matin, l'Observatoire européen du changement climatique Copernicus, dans son bulletin du mois. En juillet, les océans du globe ont aussi atteint des températures records pour le 2e mois consécutif. Un incendie d'ampleur s'est déclaré en Lozère, au nord de Montpellier, hier en milieu de journée. 153 hectares parcourus par les flammes, 2 hameaux ont dû être évacués. Le feu n'était pas fixé hier soir, selon les pompiers du département. Dans le Pas-de-Calais, un garçon de 8 ans brûlé au visage et à la poitrine par l'explosion d'un squish. Sorte de balle anti-stress, jouet tendance très prisé des plus jeunes cet été. Le gel contenu dedans a giclé sur le visage et le torse de l'enfant. Le parquet de Saint-Omer dans le Pas-de-Calais donc ouvre une enquête. Et puis un deuxième Tour de France dans la musette pour Demi Vollering. La néerlandaise vainqueur hier à Nice s'est adjugée une deuxième grande boucle. Une 18 d'avance au général sur sa dauphine, la polonaise Nieva Doma. La première française au général, c'est la brestoise Cédrine Kerbaol. Elle termine 6e du classement.
1: Vous écoutez ici 5h32, on reste sur la route du Tour de France Femmes et son élan populaire indéniable.
5: Oui, avec des coureuses qui sont toujours plus suivies. Le Tour version fille a enregistré cette année des records d'audience avec une ferveur populaire, y compris sur le bord des routes, toujours plus impressionnante. Emma Sarango.
6: Leurs vacances auront été consacrées à les suivre. Pauline, ses parents et sa sœur ont acclamé les coureuses presque partout.
7: On a fait le chrono, l'étape au départ de Mâcon, l'étape de Poligny, Cette étape-là.
6: Et l'adolescente, déjà présente sur le bord des routes l'an dernier, a vu la différence.
7: Il y a de plus en plus de monde, on voit plus de publicité pour ça, plus de sponsors, ça s'agrandit.
6: Des spectateurs de plus en plus séduits et convaincus de l'intérêt du tour.
4: Il y a beaucoup d'enjeux à chaque fois, beaucoup plus que chez les hommes où les écarts sont beaucoup plus petits. Et jusqu'à la fin, il y a du suspense, c'est très agréable à regarder et on adore ça, quoi.
6: Cette ferveur croissante, Maëva Skiban l'a constatée, elle qui vivait son troisième tour.
8: Je pense que tous les ans, s'il y a encore un peu plus de monde, on a pu le voir notamment dans le Mont Ventoux. Franchement, c'était incroyable l'ambiance comparée à l'Alpe d'Huez. Par exemple, il y a deux ans, il y avait honnêtement 10 fois plus de monde et franchement, ça fait vraiment plaisir. On a l'impression de se croire sur les routes du Tour Homme et ah, franchement, c'est top, quoi.
6: Et Marine à Lyon en frissonne encore.
9: Ouais, c'est fou. Les gens sont... C'est le Tour de France, quoi. Et il n'y a qu'une poignée de gens dans le monde qui peuvent vivre ce qu'on vit, donc on est vraiment chanceuse.
6: Et l'an prochain, ce sont les Anglais qui lanceront le Tour avec un grand départ prévu à Leeds.
5: Et on a déjà hâte qu'il revienne ce Tour de France qui nous fait voir du pays chaque année. La météo, Johan, avec vous.
1: C'est un soleil qui domine ce lundi sur une grande partie du pays, avec un petit peu d'humidité, quelques gros nuages quand même qui pointent le bout de leur nez dans les régions du sud-ouest, ainsi que sur la pointe bretonne ce matin, puis sur le reste du pays. Donc, beau temps et temps sec, des températures en milieu de matinée. On relèvera 21 à La Rochelle, 19 à Limoges, 18 à Dijon. Et puis, pour ce qui est du pourtour méditerranéen, toujours des températures très élevées, y compris en matinée, jusqu'à 27 degrés à Nice ce matin. Puis pour ce qui est du courant de l'après-midi, le temps ensoleillé sur les trois quarts du pays sera de mise, avec des orages à noter tout de même sur le Limousin ainsi que sur le centre-est, et un temps très très chaud sur le Grand Est, avec des températures qui iront jusqu'à 35 degrés la maximale à Strasbourg. Quelques autres températures sur le reste du pays: 31 à Perpignan, 34 à Orléans, 33 dans la capitale. Et chez vous, comment ça se passe? Vous nous l'écrivez sur la page Facebook d'ici. On salue Nanou qui vit à Saint-Quentin de Mauges dans le 49. Chez elle, ce matin, il fait déjà 20 degrés. Chez Dominette à Cormontreuil près de Reims, 16 degrés relevés avec un petit air frais. Enfin, à Saint-Angèle en Corrèze, chez Eric, il fait 16 degrés tous les matins. Ici, on fait la météo ensemble.
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1: Bon début de journée à l'écoute de votre radio locale. Ce lundi, il est arrivé comme ça avec quelques fleurs au bout du bras. Voici Marc Lavoine et ses tournesols, 5h36. Bon réveil.

0: ce lundi matin, alors que le jour s'apprête à se lever. C'est ici que vous écoutez. Vous avez bien fait. Il est déjà 5h39.
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0: Et si vous êtes des fidèles, et je sais que vous l'êtes, vous savez qu'à cette heure-ci, pour nous, eh bien, c'est le moment de traquer les arnaques. Et Dieu sait si elles sont nombreuses et omniprésentes, hein, ces arnaques, Arthur.
2: Oui, avec ce matin, Aude Razo qui a recueilli le témoignage d'une personne victime d'un véritable fléau, l'usurpation d'identité.
0: C'est à venir, la musique, tous les matins à l'honneur, avec ce standard de Billy Joel. Avec cette chanson-là, vous serez sur les rails pour entamer une journée jusqu'à ce soir. En attendant, on accueille Martine. Bonjour Martine.
3: Bonjour.
0: Vous nous appelez de l'Eure, où précisément, quelle est votre commune?
3: C'est un petit village à Queville, près des Trépanis.
0: Très bien. Qu'est-ce que... Vous êtes réveillée depuis quelle heure, vous, ce matin, Martine?
3: Ça va faire 20-25 minutes.
0: Bon, c'est quoi votre morning routine, comme on dit? Quelle est la première chose que vous faites le matin, vous?
3: Le matin, c'est j'allume ma machine à café. En attendant, je vais à la salle de bain. Bon,
0: très bien. Qu'est-ce que vous avez fait ce week-end? Ça ressemblait à quoi le programme?
3: Alors, on a fait un petit week-end sympa. On est allé à Chantilly pour visiter le château,
0: ouais. Les
3: parcs et le musée du cheval.
0: C'est une première?
3: Oui, c'était une première, oui.
0: Bon, vous l'avez trouvé comment, ce château de Chantilly? Est-ce que vous pourriez y habiter, par exemple? Si vous disiez, tiens, allez, vas-y, Martine, c'est open bar.
3: C'est un peu grand.
0: Bon, oui, c'est vrai.
3: Vraiment grand, ouais, c'est vrai. Mais c'est magnifique.
0: Bon, très bien. On va vous envoyer le paqueté dans l'heure chez vous, avec plein de belles choses, et notamment un roman, celui de la semaine. Vous allez voir, vous allez vous régaler. En attendant, je vous souhaite une belle journée. Qu'est-ce que vous travaillez ce matin?
3: Oui, je travaille, oui.
0: Bon, alors, bon courage à vous. Et à très bientôt sur l'antenne d'ici, dès que vous souhaitez vous rappeler la radio. Et vous savez, vous êtes toujours la bienvenue.
3: Merci beaucoup.
0: 5h41 le matin, on se réveille ensemble, ici, dès 5h.
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0: 5h42 chaque matin ici, c'est pas vrai, votre rendez-vous anti-arnaque au quotidien pour vous extirper des entourloupes. Aude Razo, aujourd'hui, vous avez recueilli le témoignage d'une personne qui a été victime d'un véritable fléau, l'usurpation d'identité.
7: Oui, et ce témoignage, il va nous être utile à tous, parce que quand des escrocs se font passer pour vous, les conséquences peuvent être dramatiques. Pour Catherine, il y a d'abord plusieurs alertes. Microsoft l'avertit que quelqu'un a eu accès à son compte. Elle ferait mieux de changer de mot de passe. Ensuite, c'est Bouygues, son opérateur. Lui, l'informe qu'un usurpateur a utilisé sa carte d'identité pour faire des achats. Et puis vient le moment où Catherine me dit « j'ai paniqué ». Elle se rend compte qu'elle n'a plus du tout accès à sa boîte mail. Les escrocs ont pris le contrôle.
0: Et alors, qu'ont fait les malfaiteurs, Aude, avec cette boîte mail?
7: Alors ça, Catherine l'a compris quand elle a réussi à reprendre le contrôle. En fait, son adresse a inondé la terre entière, Chili, États-Unis, etc., avec des mails frauduleux. Vous savez, ces mails qu'on reçoit tous les jours, les faux PV, les faux abonnements, les faux achats, eh bien l'adresse mail de Catherine a servi à ça. Et ce n'est pas tout. Je vous ai dit que les escrocs avaient aussi utilisé sa carte d'identité. Comment ils l'ont eu? Eh bien pareil, grâce à sa boîte mail. Catherine me dit que dans ses éléments envoyés, il y avait sa carte d'identité, ses fiches de paye aussi. En fait, Catherine s'était portée garant pour ses enfants. Elle avait donc envoyé un jour ses documents. Si vous aussi, vous avez déjà envoyé votre copie de carte d'identité, surtout, supprimez-la de vos éléments envoyés. Et si vous devez en renvoyer un jour, je vous donne un site, filigrane.beta.gouv.fr, c'est un site de l'État. Il vous permet en fait d'ajouter un filigrane, des petites lignes par-dessus votre carte d'identité, et vous écrivez ce que vous voulez, par exemple, document exclusivement réservé à la location immobilière. Comme ça, un escroc ne pourra pas l'utiliser pour autre chose.
0: C'est bien noté, et puis pour retrouver tous les les liens, si vous n'avez pas eu le temps justement de les noter. Ça se passe sur le site de la radio, ici.fr, à l'onglet arnaque. Est-ce que vous saviez qu'il y a une tortue alligator qui est capable de faire des choses très rares, y compris de vous faire sourire, non? Eh bien, Benoît Prospero, lui, et son monde merveilleux du vivant, va vous le raconter dans un instant. Pour l'heure, voici Chien sur les ondes d'ici. Louane.

0: La journée commence bien, évidemment, vous êtes ici, 5h47, c'est le moment de retrouver le monde merveilleux du vivant. Avec vous, Benoît Prospero, aujourd'hui, trois choses à savoir sur une tortue pas comme les autres.
1: J'arrive. Oui.
0: Bah oui.
1: Alors cette tortue, vous savez ce que c'est ? Non mais je vous promets, c'est très sérieux. C'est la tortue alligator. Bonjour à toutes et tous. Alors on va parler de mensuration, de leurre et de froid aussi. Et donc première chose à savoir, la tortue alligator ressemble, on s'en doutait quand même, à un petit reptile préhistorique, c'est-à-dire bien massif, doté d'une carapace à trois crêtes rocheuses et d'une mâchoire alors hyper puissante, c'est-à-dire capable de broyer des os d'un seul coup. Mensuration, écoutez bien, 40 cm à 1,20 m, ce qui est quand même pas mal pour une tortue, poids 35 à 100 kilos.
0: C'est vrai que c'est assez impressionnant. Et alors, deuxième chose à savoir, Benoît, dans sa bouche, la tortue alligator a un leurre.
1: C'est incroyable. En fait, c'est grâce d'ailleurs à ce leurre qu'elle chasse. Ce qui se passe, c'est qu'elle a une partie de sa langue qui forme, vous savez, un petit appendice rose.

0: dissous dans l'eau. Traite-moi de moustique et attends de voir lequel de nous deux va empêcher l'autre de dormir. Le monde vivant est merveilleux. Et tout ça, on l'apprend où ? Eh bien, dans le livre merveilleux qui s'intitule Eau douce. Il est signé de la main du formidable biophysicien Bill François. C'est publié chez Tana Édition.
1: On en apprend des choses avec vous, hein, chaque matin, Benoît Prospero. Et si on veut se faire toute la collection des podcasts et des replays, ça se passe ici, sur le site ici.fr, la collection du monde merveilleux du vivant. À demain, Benoît.
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1: 6h-10, c'est à la une de la presse ce matin, la tomate passe à table.
0: Et la tomate, faux légumes, vrai trésor. C'est le dossier consacré cet été par le magazine Saison. Et pour en parler, vous êtes au téléphone avec le rédacteur en chef adjoint, Johan.
1: Bonjour Hugo Saint-Phal.
3: Bonjour Johan.
1: Fruits ou légumes, la tomate ? Parfois c'est une question qui crée la polémique.
3: En effet, c'est une bonne question. On va dire que botaniquement, c'est un fruit. Hein, puisque c'est le fruit de cette plante, donc cette plante solanacée. Mais évidemment, dans le langage courant, et si on parle de cuisine, on la considère comme un légume. D'ailleurs, vous le savez bien, c'est un incontournable de notre alimentation. Les Français consomment 14 kilos par an. C'est vraiment un produit majeur de notre alimentation, avec ce que ça implique de négatif. C'est qu'on la retrouve sur les étals absolument toute l'année.
1: C'est un produit estival.
3: Il n'y a rien de pire qu'une tomate insipide qu'on consomme. Hors saison en hiver.
1: Dans le magazine, vous avez répertorié pas moins de 13 variétés de tomates. Ma curiosité s'est emportée sur la Green Zebra, qui, comme son nom l'indique, est verte. Des tomates, il en pousse aux quatre coins de la planète ?
3: Oui, on en retrouve partout des tomates, en effet. On en trouve surtout dans toutes les cuisines du monde. C'est un produit d'une richesse vraiment infinie. Dans le magazine, on a répertorié 13 pour donner un peu une espèce de palette d'arômes, de couleurs. Ça se compte donc en dizaines de milliers, entre 10, 20 000, peut-être même plus, variétés dans le monde. Et donc, cela offre de multiples possibilités de les cuisiner. On a demandé au chef 3 étoiles Arnaud Faye à Paris de nous signer des recettes. Il en signe 4, dont une soupe froide, justement, et puis une tarte. Donc, il y a vraiment, c'est un produit qu'on peut accommoder de mille façons.
1: Vous parlez de patrimoine végétal concernant ce légume. Ça veut dire que c'est vraiment, comme vous le disiez, le pilier de notre alimentation actuelle.
3: C'est un des produits les plus consommés par les Français. Donc 14 kilos de tomates par an pour les Français. C'est un incontournable. Dès qu'on va faire ses courses, on revient avec une tomate. Elle est au premier rang de cette révolution végétale en fait, qui secoue la gastronomie depuis plusieurs années dans les restaurants. Et la tomate, elle entre parfaitement dans cette tendance.
1: Dernière question, Hugo. Comment doit-on s'y prendre si on souhaite récolter soi-même ses propres graines ?
3: Alors, c'est intéressant, en effet. Il suffit d'avoir un petit morceau de terre. Donc, si on a un jardin, on peut déjà soi-même récupérer les graines. Et pour faire simple, pour récupérer les graines d'une tomate, une fois qu'on a consommé la tomate, on les récupère dans le rau. On les laisse fermenter 2 ou 3 jours dans leur jus. Et puis ensuite, on les rince, on les fait sécher à l'ombre. Et ensuite, une fois qu'elles sont séchées, on peut les conserver au sec dans un sachet en papier et ensuite les utiliser.
1: La tomate, faux légumes, vrai trésor, c'est le dossier à retrouver dans le magazine Saison, actuellement en kiosque. Merci Hugo d'être passé par le téléphone d'ici ce matin.
3: Merci Johan.
1: Une fois n'est pas coutume en ce début de semaine, Muriel Jordan va nous livrer une leçon de vocabulaire, comme elle a le secret pour l'heure. Voici Billy Joel, My Life, sur votre radio locale, ici, 5h53.

0: chaque matin ici. On se réveille de bonne humeur et avant de retrouver le journal de 6h et toutes vos infos locales, Muriel Jordan nous a rejoint pour mieux comprendre toutes les subtilités de ce monde qui va beaucoup, beaucoup, beaucoup trop vite. Aujourd'hui, Muriel, vous nous offrez une leçon de vocabulaire.
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2: 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Elle essaye d'être, finalement, et de correspondre à quelque chose, et ça va pas. Et moi aussi, on était au resto, et je lui ai dit, ça te plaît le resto? 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
1: 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C'est parti pour le match entre les jeunes et nous, les vieux.
3: Qu'est-ce que ça veut dire d'après vous? Ça, c'est claqué au sol. C'est figé.
4: C'est-à-dire que c'est nul.
3: C'est quoi un gadjo?
5: Aucune idée.
3: Mais si, et vous?
5: Un gadget.
6: Gadjo, ça veut dire mec.
7: Et le mot chokbar?
8: Chokbar, c'est quand on est très surpris par un truc, on est choqué, on est chokbar.
9: Et cette expression, c'est de la frappe.
10: Genre, j'en sais rien.
11: Mais qu'est-ce que c'est ce charabia alors?
12: Et c'est quand quelque chose, que je trouve quelque chose super bien, quelqu'un qui a une super tenue, bah je vais dire, sa tenue, c'est de la frappe.
1: C'est bon, fin du match, match nul. On est totalement nul en langage des ados là.
3: Ouais. Il y a une expression, il paraît, qui se dit beaucoup, c'est soum soum.
4: Ouais, en soum soum.
3: C'est quoi?
4: Ça veut dire en rapide, en vite fait quoi.
1: Ok, donc je me note tout ça dans mon petit carnet. Bah. Vous êtes qui, vous?
13: C'est moi, le petit Robert. J'ai besoin d'un garde du corps. Je ne me sens plus en sécurité.
1: Je comprends, petit Robert. Tous ces ados qui t'utilisent pour caler la porte de leur chambre, le souffre-douleur, c'est toi. Il ne se passe pas un jour sans que les jeunes ne soient accusés de bousiller la langue française. Alors qu'en réalité, ces discours sur le déclin de la langue française sont aussi vieux que le français lui-même.
0: Merci Muriel. Hein, on prend en ce moment même des notes. Il y a encore beaucoup de mots hein, qui sont compliqués comme ça.
1: Ah bah oui, et d'ailleurs, wesh, est-ce que c'est toujours d'actualité?
8: Wesh, ça passe encore, parce que moi-même je le dis beaucoup, mais voilà quoi, ça dépend. Il y a des trucs vraiment qui sont sortis de nulle part. Comprends absolument, mais moi j'y comprends rien.
1: Et nouveauté, il y a ce terme goumin. Ça veut dire quoi? Éclaire-nous s'il te plaît.
14: Ah oui, alors, ce serait un petit peu un chagrin d'amour, une période d'après-rupture quoi.
1: Ah, goumin, tu connaissais toi?
8: Oui, ça oui.
1: Ça oui.
8: On m'a expliqué il y a pas longtemps, parce que je savais pas du tout, mais voilà.
1: À quel âge?
8: J'ai 16 ans.
14: Et après, en fait, c'est compliqué, il y a beaucoup de mots qui rentrent dans le vocabulaire et qui ressortent aussitôt, donc il y a des mots, par exemple, comme wesh, etc., qui sont là depuis un certain temps et qui vont rester. Bon, il y a des mots qui sont un petit peu des effets de mode dus aux réseaux sociaux, etc.
1: Bref, ces tendances de se sentir largué quand on parle avec un ado, mais vous voilà maintenant armé hein, pour une discussion ce soir avec votre fils ou votre petite fille. Enfin, si bien sûr, elle daigne vous adresser la parole.
0: Merci Muriel Jordan. Cette chronique, ces tendances, c'est de la frappe. On se retrouve demain, évidemment, et ici.fr pour retrouver toute la collection de ces tendances ce soir dans les essentiels de Décibel. Vous allez retrouver Vanessa Paradis et Marguerite à partir de 20h. En attendant, toute l'équipe d'ici matin à vos côtés pour bien démarrer la journée. Excellente journée.
15: Merci Johan. J'avoue que ça va être une bonne matinée. Pour reprendre des expressions, bien sûr.
16: J'avoue,
15: wesh. Allez, toute l'équipe est là avec Yves René Tapon à mes côtés. Bonjour pour l'actualité dans quelques minutes.
16: Bonjour Gilles, bonjour à
15: bon,
16: tous.
15: Bon, le week-end s'est bien passé?
16: Très bien.
15: Parfait. Et pour réaliser cette émission, wesh, j'avoue que c'est une super technique. C'est Lucie qui nous accompagne ce matin. On retrouvera Dylan aussi à l'accueil d'ici Loire-Océan parce qu'on aura beaucoup de cadeaux à vous offrir. On vous souhaite un très très bon réveil.
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15: 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Bonjour à tous, il est 6h. Et c'est l'heure de votre journal, Yves René Tapon.
16: Ils ne font pas de pause durant l'été, au contraire, ils accélèrent. Les ouvriers qui travaillent quai de la Fosse à Nantes doivent respecter un délai serré. Le quai va accueillir les lignes de tram 1, 6 et 7. La 1 rouvrira même le 31 août. Le retard pris au démarrage et les fortes vagues de chaleur ont nettement perturbé les plans. Alors vous l'avez vérifié, Soel Jaouda, ça travaille jour et nuit.
18: Des dizaines d'ouvriers qui aplatissent le sol, des pelleteuses et des marteaux-piqueurs qui tournent à fond. Le quai de la Fosse est une vraie fourmilière.
19: C'est ce qu'on appelle des opérations coup de poing. Donc on fait ces travaux-là sous coupure d'exploitation de la ligne 1. Donc ça nécessite une organisation assez complexe.
18: Nicolas Thibault est chef de projet sur les lignes de tramway à la Sémitane.
19: Donc on a 200 personnes à travailler la journée, quelques équipes à travailler la nuit également, pour pouvoir tenir la cadence et tenir la date de réouverture au 31 août.
18: Il ne reste donc que 3 semaines pour boucler ce chantier XXL qui a dû s'adapter ces dernières semaines avec la chaleur.
19: Quand on coupe du béton, s'il fait trop chaud, en fait, il a tendance à fissurer trop rapidement, ce qui n'est pas bon pour le béton. Donc on le coulait plutôt le matin, très tôt.
18: Cette chaleur empêche aussi de joindre ensemble les rails de 18 mètres chacun.
19: En fait, un rail, il se dilate avec la chaleur. Donc si on fait une soudure quand le rail est chaud, l'hiver, il va se rétracter, il va tirer sur la soudure et on va avoir de la casse cet hiver. Donc on ne peut pas se permettre non plus de faire des soudures et devoir réintervenir cet hiver sur tout le quai de la fosse pour réparer toutes les soudures.
18: Ils devront être assez solides pour supporter aux heures de pointe un tramway toutes les 4 minutes.
16: Soel Jaouda, quai de la fosse à Nantes. Les premiers essais de la ligne 1 auront lieu dans deux semaines, le 24 août, pour une remise en service le 31. Un homme de 87 ans est mort noyé hier à Bas-sur-Mer. Il se baignait au large de la plage de la Gauvelle, sorti de l'eau par des témoins. Les pompiers arrivés sur place n'ont pas pu le réanimer. Un homme de 64 ans a lui sauté du pont de Noirmoutier vers 16h. Un plaisancier l'a ramené sur la plage, mais là non plus, il n'a pas pu être réanimé. Un ouvrier agricole de 45 ans, placé en détention provisoire, il est soupçonné d'avoir allumé plusieurs incendies dans les Deux-Sèvres et le Maine-et-Loire. Interpellé vendredi par des gendarmes avec un chalumeau dans sa voiture, il a reconnu plusieurs départs de feu et sera jugé demain en comparution immédiate à Niort.
15: Les chaleurs vont remonter en France cette semaine.
16: Une cinquième vague de canicule va s'installer avec des températures à nouveau proches des 40 degrés en Vendée et en Loire-Atlantique. Beaucoup vont donc chercher un peu de fraîcheur en bord de mer. On y passe même parfois la journée entière en déplaçant presque sa maison sur la plage. Tente, parasol, transat, glacière, un vrai déménagement. Comme ces vacanciers rencontrés par Louis Lebacker sur la grande plage de Saint-Jean-de-Mont ce week-end.
5: Nous on fait plage toute la journée, quoi. On vient ici à 10h, on part à 20h, 21h. On a une espèce de petite tente où on peut mettre tous les trucs qui craignent un peu. 4 sièges, les balais machins gonflables, enfin il y en a de partout, quoi.
7: C'est une tente pliable qui apporte une protection UV et aussi qui nous protège du vent. Du coup, on est un petit peu à l'abri en profitant de la plage. Oui, des petits transats pliants et comme ça, ça me fait un dossier et je peux lire tranquillement.
10: Parce qu'à la fin, tu viens ici pour te relaxer, pas sur la sable directement. Peut-être quand on avait, je ne sais pas, 18 ans, 20 ans, oui, ça va.
20: Oui, parasol. La bouée, oui.
4: Le tabouret ?
20: Oui.
4: Il y a tout ce qu'il faut, en fait.
20: Pour la journée.
21: Les chaises, la petite table.
22: Le parasol.
21: Les parfaits plagistes, quoi.
16: La totale. Et selon Météo France, il devrait faire jusqu'à 33 degrés hein, cette semaine sur les plages de Vendée et de Loire-Atlantique. Du nouveau à partir d'aujourd'hui dans les EHPAD, afin de mieux informer les familles qui veulent y placer une personne âgée, un décret leur impose de publier 3 critères. Le taux d'encadrement de leur établissement, celui de l'absentéisme des équipes, mais aussi le taux de rotation du personnel. En clair, à quelle fréquence les équipes sont renouvelées. Image insolite hier, tout en haut de la tour de Bretagne à Nantes. Un homme l'a escaladé à main nue en s'accrochant au filet pour y poser dans la nuit de samedi à dimanche 2 drapeaux de la Chine et des États-Unis. Les images sont sur ici.fr. Ce militant anticapitaliste voulait dénoncer l'impérialisme de ces deux pays. Il est ensuite redescendu sain et sauf, interpellé par la police. Il est reparti libre. Et puis... Je ne vous emmène pas dans la savane, mais sur l'esplanade des machines à Nantes. Notre nouvelle série estivale de la semaine est en effet consacrée à l'éléphant. Il aura 20 ans l'an prochain. Mon éléphant et moi, dans moins d'une demi-heure à 6h30, premier épisode. Nous entendrons l'un de ceux qui a le privilège de le conduire depuis 10 ans.
15: Merci René Tapon. Oh, un cri d'éléphant enfin. Le matin, on dit quoi? Un brame? Non, c'est
16: un
15: pas le
16: barissement.
15: Un barissement. Un brame.
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15: Il va falloir que je revoie mon lexique des animaux.
16: Vous êtes pardonné.
15: Bon, le soleil s'annonce froid hein, aujourd'hui sur Nantes, Chalands, les Sables d'Olonne. Dès ce matin, le ciel sera parfaitement dégagé hein, et l'ambiance est estival, on en a parlé dans le journal. Cet après-midi, les chaleurs vont nettement monter. 34 degrés attendus à Nantes, 33 degrés à La Roche-sur-Yon, tandis qu'en bord de mer, le temps restera un peu plus respirable avec des températures de l'ordre de 28 à 29 degrés à La Baule ou au Sable d'Olonne. Le vent lui restera faible sur l'ensemble de notre région. Hein. Et bonne nouvelle pour les amateurs de soirées d'été, eh bien la nuit s'annonce claire, étoilée et encore douce, autour de 19 à 20 degrés.
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15: Allez, on ouvre un œil, puis l'autre. On ne va pas brusquer la machine dès le matin, surtout un lundi matin. Le café est chaud, la bonne humeur arrivée, promis. Aujourd'hui, on essaie de ne pas chercher ses clés alors qu'elles sont dans la main. Allez, tout de suite, un trio gagnant. Nous sommes en 1993. Ah, on se souvient, c'était un petit peu le cauchemar des animateurs à l'époque, avec une introduction qui durait 50 secondes. Voici une ex-choriste, un gallois guitariste et un artiste qui aimait partager la scène, Frederick Goldmans et Jones.

0: Juste après, ici Loire-Océan, en Loire-Atlantique, en Vendée, votre radio locale vous réveille, il est 6h10.
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0: Et je vous invite à jeter un coup d'œil sur notre éphéméride. Nous sommes le 10 août, 222e jour de l'année. Il reste encore 143 jours avant de taper dans les mains et évidemment sabrer le champagne pour passer la page, hein, évidemment, de 2026. Et aujourd'hui, nous fêtons les Laurents, un prénom très ancien qui vient du latin Laurentius. Voilà, si vous croisez un Laurent ce matin, vous pourrez lui dire, ça lui fera plaisir. Quelques souvenirs du 10 août. En 1792, la monarchie française était renversée lors de la journée révolutionnaire qui marqua la chute des Tuileries. Et puis, en 1959, c'était la naissance de notre Zorro apprécié, Antonio Banderas, qui fête aujourd'hui ses 67 ans. Et puis côté culture, le 10 août est aussi une belle date pour lever les yeux au ciel. C'est la période où l'on commence à observer les célèbres perséides. Hein. Ne pas confondre avec les persiades, hein. Ça c'est de la gastronomie. Ce sont des étoiles filantes d'été avec un pic généralement autour du 12 août, et ça tombe bien puisque vous le savez, ça sera aussi le jour de l'éclipse. On en reparlera évidemment sur votre radio ici Loire-Océan. Et puis c'est aujourd'hui, en 1961, la naissance de John Faris. Qui est John Faris? Eh bien c'était le batteur d'un groupe australien bien connu, In Excess. Ah, se réveiller avec In Excess, c'est toujours un vrai bonheur. Dans quelques minutes, le docteur Kierzek, un été en pleine forme. Il nous donnera quelques conseils. Si vous faites de la marche aquatique, vous verrez, il nous donnera quelques conseils pour, évidemment, ses articulations. Très bon réveil à vous.
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3: Bonjour Docteur Kierzek, comme chaque matin cet été, on le passe en pleine forme sur votre radio ici Loire-Océan et grâce à vos conseils santé et ce matin, eh bien on se met à l'aquagym et à la marche aquatique pour nos articulations.
4: Bonjour à toutes et à tous, vous avez mal aux genoux, aux hanches, vous redoutez les chocs de la course à pied et si la solution se trouvait dans l'eau sans même savoir nager. En fait c'est la marche aquatique, c'est en pleine expansion, dans l'eau on peut bouger sans subir les impacts du sol, tout en sollicitant les muscles en profondeur. C'est particulièrement indiqué pour les personnes souffrant d'arthrose, de surpoids ou en rééducation après une blessure. En fait, dans l'eau, la poussée d'Archimède, ça vous rappelle les vieux souvenirs de physique, nous rend plus légers. Immergés jusqu'à la taille, notre poids est réduit de 50%, jusqu'à la poitrine de 75% et jusqu'au cou de 90%. Résultat, les chocs au niveau des genoux, des hanches, du dos sont complètement éliminés. En même temps, l'eau offre une résistance naturelle. À chaque mouvement, les muscles travaillent sans que les articulations ne subissent de torsions brutales. C'est l'idéal pour les personnes atteintes d'arthrose, de rhumatisme ou après une opération du genou ou de la hanche. Et bonne nouvelle, on n'a pas besoin de savoir nager. La marche se pratique généralement dans une piscine ou en à pied, avec de l'eau entre la taille et la poitrine. L'équipement, il est limité, il faut un maillot de bain, des chaussures d'eau pour éviter de glisser et protéger la plante des pieds, parfois une ceinture de flottaison pour les séances plus intensives. Et la séance va alterner échauffement, travail cardiovasculaire, renforcement musculaire et étirement. Et l'intensité se règle simplement en accélérant les mouvements ou en utilisant des accessoires.
3: Alors quels sont les bénéfices spécifiques pour les articulations et à quelle fréquence pratiquer ?
4: Les bénéfices sont nombreux, diminution des douleurs articulaires, des études qui montrent que ça diminue jusqu'à 30% les douleurs du genou par exemple, amélioration de la souplesse, de l'amplitude articulaire, renforcement musculaire sans impact. Et pour les personnes souffrant d'arthrose, une séance de 45 minutes 2 à 3 fois par semaine suffit à améliorer la mobilité et à réduire la prise de médicaments anti-douleurs. Pour les sportifs, en reprise aussi c'est excellent car l'eau permet de retravailler la gestuelle. Alors la fréquence 2-3 fois par semaine c'est pas mal, demandez l'avis de votre médecin avant de commencer, surtout si vous avez une pathologie articulaire évolutive. Et puis, cherchez un cours collectif encadré par un éducateur sportif spécialisé en activité aquatique. Vous allez voir, l'ambiance est plutôt sympa. Et vous allez écouter votre corps et vous n'aurez pas tendance à en faire trop. Allez, bonne été, bonne santé à l'écoute d'ici, bien sûr.
3: Merci, docteur. Et on va pouvoir participer peut-être à une marche aquatique cet été sur notre littoral. Elles sont nombreuses du côté de Saint-Jean-de-Monts, je pense, ou du côté de la Baule. Allez, dans quelques minutes, nous, on va se rendre du côté de Basse-sur-Mer, en presqu'île Guérandaise. On rencontrera Clara, l'illustratrice, et c'est Nolwenn Luminet qui l'a rencontrée. Et c'est chaud ce matin, hot shot, Karen Youn.

0: nous réveiller ce matin, hein, ça fait du bien. Nous étions en 1978 pour le souvenir. Ici Loire-Océan, votre radio locale, on a décidé tout au long de cet été de vous écouter si vous passez dans notre belle région pour un court séjour ou de grandes vacances. On va retrouver Nolwenn Luminel, nous attend aujourd'hui à Basse-sur-Mer, très précisément entre le Croisic et le Pouliguen en Loire-Atlantique. Dans notre dos, les marais salants et on est face à l'océan. Et on va rencontrer ce matin Clara, elle est illustratrice, passage dans notre région et elle dessine le littoral et aussi cherche de temps en temps des animaux.
1: Alors j'ai pas mal roulé, donc je suis partie du Croisic, je dois être à Basse-sur-Mer sur la côte sauvage. J'ai trouvé quelqu'un qui est là dès le matin pour profiter de la plage. Bonjour Clara.
2: Bonjour.
1: Qu'est-ce que vous faites ici ?
2: Je suis venue me poser un petit peu parce que je suis de passage et je suis venue faire quelques croquis de ce que je vois.
1: Si vous êtes de passage, vous êtes arrivée quand dans le coin ?
2: Je suis arrivée hier en début d'après-midi.
1: Et vous restez longtemps ?
2: Non, je repars demain.
1: Ouais, c'est vraiment un court séjour. Vous disiez que vous avez fait des croquis, je peux voir. Qu'est-ce que vous avez dessiné ? Qu'est-ce que vous avez vu ici ?
2: J'ai fait quelques croquis des rochers, de l'océan. Après, ça, c'est d'autres choses. C'est des scènes entre amis, mais ouais, surtout de l'océan.
1: En tout cas, vous êtes super forte en dessin. C'est votre métier ?
2: Oui, je suis illustratrice et je fais beaucoup de carnets de voyage.
1: Donc, quand vous partez quelque part, vous le dessinez ?
2: C'est ça. Et ça, c'est un peu mon carnet pour quand j'ai pas le temps ou l'argent de voyager très loin. Je fais des voyages près de chez moi, donc je suis de Bordeaux, là je suis du coup dans le coin. Et je fais voir ce que je vois en France ou pas loin de Bordeaux.
1: C'est très vivant en tout cas, j'aime beaucoup. Il y a pas mal d'animaux aussi à ce que je vois. Ça vous intéresse particulièrement ?
2: Oui, je suis passionnée de naturalisme et surtout par l'océan. Ce que j'aime bien faire, c'est chercher les espèces. Donc j'ai une appli où je scanne ce que je vois et du coup je collectionne un peu les espèces.
1: Ouais, un peu comme des cartes Pokémon du littoral en fait. Et du coup, c'est quoi votre créature la plus rare, la plus belle espèce marine que vous avez pu observer ?
2: Alors il y en a une. Enfin déjà, j'adore les étoiles de mer parce qu'on en voit pas beaucoup. Je viens du Pays Basque, on en voit pas beaucoup là-bas. Mais il y en a une que j'aime bien qui est rare, c'est le lièvre de mer. C'est une espèce de grosse limace de mer qu'on trouve dans les trous d'eau près de la plage.
1: Et justement, on est sur la côte sauvage, il y a quand même pas mal d'espèces. Vous avez vu observer quelque chose ?
2: Oui, je suis allée regarder un peu, donc j'ai vu quelques oursins, je pense que j'ai vu une étoile de mer, des gobies beaucoup, c'est des petits poissons qui se posent sur les rochers. Et j'ai pas vu de lièvre de mer cette fois, mais je sais qu'il y en a parce que j'ai un peu vérifié dans le coin.
1: Et en tant qu'amatrice d'espèces marines, vous faites de la plongée pour en découvrir plus ?
2: Je fais juste en masque et tuba. Après là, j'ai pas encore osé y aller parce que déjà j'ai pas mon matériel avec moi et je connais pas trop la mer ici, l'océan. Donc j'ai pas envie de me perdre.
1: Merci beaucoup Clara.
0: 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Quels sont vos petits plaisirs d'été ? Eh bien, on posera la question ce matin à Véronique qui adore les guinguettes. Ça sera juste après l'artiste qui a un nom prédestiné pour passer ses vacances sur la côte. Voici Pierre de Mer.

0: Très bon réveil. Et cette question que vous posez peut-être ce matin, hein, quel est votre petit plaisir d'été? Peut-être une pêche à pied du côté de Tara à la Plaine-sur-Mer? Eh ben, on va écouter sur ce sujet Véronique qui apprécie les guinguettes le long du littoral.
1: Prendre le temps, surtout prendre le temps, ouais. Avec un bon bouquin, s'allonger dans l'herbe, les pieds dans l'herbe, prendre le temps de vivre. Bonjour, moi c'est Véronique. Mes petits plaisirs de l'été, ce sont essentiellement les guinguettes. Je suis fan des guinguettes, aller boire un verre, aller déjeuner, aller boire un café, enfin voilà, tout ce qui est guinguette. Aujourd'hui j'habite en Anjou et donc en Anjou il y a énormément de guinguettes. Et puis après la Loire à vélo, c'est fabuleux, en vélo, on part à la journée. Donc ça, je l'ai déjà expérimenté, c'est vraiment une chouette destination, c'est très agréable. Et puis bah, le bord de mer, moi je suis fan de la mer, donc il y a des coins que j'adore. Avant j'habitais à la Bernerie, donc... un peu de nostalgie forcément. Voilà, les balades en bord de mer, coucher de soleil surtout, c'est sublime. Puis prendre le temps, surtout prendre le temps, ouais. Avec un bon bouquin, s'allonger dans l'herbe, les pieds dans l'herbe, prendre le temps de vivre. Et la peinture. Et je crée beaucoup et donc c'est vrai que la nature m'inspire. Surtout l'été, ouais.
0: Ah, c'est important de prendre le temps. L'horoscope de Catherine Viguier à suivre et le retour de l'actualité locale, ça sera avec Yves René Tapon.
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0: Ici matin, bientôt 6h30, la tendance de notre journée, c'est avec Catherine Viguier. Une actu côté des planètes.
5: Notre ami Mercure fait son entrée au Lion. Bélier, la venue de Mercure en signe ami rend attractive votre vie amoureuse de parents et d'artistes aussi.
6: Taureau, si vous espériez une amélioration en famille, eh bien essayez de dialoguer.
7: Gémeaux, en voyageant loin de chez vous ou pas, vous liez connaissance et vous allez vous cultiver.
8: Cancer, votre point fort durant quelques semaines, c'est la négociation, vous saurez faire.
9: Lion, Mercure, planète de la communication, vous accompagne, vous allez vous exprimer avec talent, vous trouvez les mots justes pour convaincre.
10: Vierge, dans l'ombre, vous cherchez à passer un message complice, touchant, marquant.
11: Balance, l'amitié sera à l'honneur, vous organisez, vous réunissez, tout ceci dans une ambiance super chouette.
12: Scorpion, alors si l'on vous tient tête, vous aurez du répondant, et si l'on vous témoigne de l'amour, votre réponse sera puissante.
13: Sagittaire, vous avez soif d'ailleurs, de découvertes pour revenir, ressourcer, renouveler.
14: Capricorne, vous êtes invité à explorer votre monde intérieur, à l'analyser, votre sensualité est aussi de mise.
15: Verseau, eh bien on tente de vous persuader, les débats s'annoncent passionnés, mais vous tenez à garder votre libre arbitre.
16: Poisson, vous allez cultiver les pensées positives afin d'entretenir votre bonne forme. Au travail, vous aurez le sens du détail.
17: Et pour nous tous, on est classe dans notre manière de nous exprimer.
0: Mais bien sûr qu'on est classe. Catherine Viguier pour notre horoscope.
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0: Dans la prochaine demi-heure, on s'intéressera au conseil de la SNSM et on s'intéressera ce matin aux plaisanciers. À suivre dans l'info d'ici, c'est l'un des symboles, on peut le dire, de Nantes, Yves René Tapon.
18: Notre nouvelle série estivale de la semaine, en effet, est consacrée à l'éléphant. Il anime depuis presque 20 ans l'esplanade des machines. Et ce matin, nous donnons la parole à l'un de ses 4 conducteurs. Ils doivent faire des envieux. Ce sera juste après le tour de l'actualité en France et dans le monde. Votre 90 secondes à sur Fradin et encore des incendies dans le sud.
19: En Lozère, un violent incendie a parcouru 153 hectares en quelques heures. Hier, les habitants de 2 hameaux ont dû être évacués. 270 sapeurs-pompiers sont mobilisés. Autre important incendie dans la Drôme, dans le massif du Claps, où le feu a désormais parcouru 370 hectares de forêt. 4 sapeurs-pompiers ont été légèrement blessés. L'alerte canicule s'étend sur la France. Ils étaient 13 hier, ils sont 22 aujourd'hui. Les départements en vigilance orange canicule, tout le quartier sud-est est concerné. 35 degrés sont attendus à Nîmes dans l'après-midi, 38 à Valence. La vague de forte chaleur devrait s'étendre à d'autres départements dans la semaine. Cet été exceptionnellement chaud, commun à toute l'Europe de l'Ouest, la chaleur n'y a jamais été aussi forte pour la période juin-juillet, selon l'Observatoire européen Copernicus. 2,7 degrés enregistrés de plus que la normale cette année, le record de 2022 est battu. Allez, pour prendre un peu de fraîcheur, on plonge direction le bassin olympique de Saint-Denis à côté de Paris, où se disputent actuellement les championnats d'Europe de natation. Tous les projecteurs braqués sur Léon Marchand, le nageur toulousain qui a dû renoncer à une partie de son programme à cause de sa blessure aux adducteurs pas totalement résorbée. Il devrait quand même participer ce soir à la finale du relais 4 x 200 mètres nage libre si la France se qualifie. Et puis clap de fin sur la 5e édition du Tour de France Femmes, c'est Demi Vollering, la néerlandaise, qui empoche un 2e tour après son succès sur la promenade des Anglais à Nice hier. 1 minute 18, c'est l'écart au général avec sa poursuivante, la Polonaise Niewia Doma.
18: Merci Arthur Fradin, et à tout à l'heure 7h30. Après Guérande la semaine dernière, direction Nantes pour notre nouvelle série estivale avec l'un des emblèmes de la ville depuis 2007. L'éléphant, bien sûr, 12 mètres de haut, 8 mètres de large, 50 tonnes. Mon éléphant et moi, premier épisode avec ce matin Jean-Claude qui conduit le grand éléphant depuis 10 ans. Ils sont seulement 4 à le faire. Mais au fait, comment devient-on pilote d'éléphant? Anne Bertrand leur a posé la question.
20: Comment je suis arrivé ici un peu par hasard? Avant, j'étais dans le transport routier. Donc, j'étais 20 ans dans le transport routier. Et bon, j'ai postulé sur une annonce un peu par hasard. Je n'y croyais pas du tout. Mais bon, on m'a répondu très favorable. Donc voilà, l'entretien s'est bien passé. Toute la suite s'est très très bien passé en fait. Je me suis très très bien habitué ici.
21: Ça change de passer d'un camion à un éléphant?
20: Ça change beaucoup. Camion très solitaire dans son camion. Et ici, tout seul dans la cabine, mais entouré de public. On peut dire qu'on discute aussi avec beaucoup de gens. C'est ce qui est très intéressant.
21: Quelles sont les questions que les gens vous posent le plus souvent?
20: Mais comme vous, un peu, en fait. Comment on devient pilote? Et ils posent beaucoup de questions mécaniques. Chez les hommes, beaucoup de questions mécaniques. Le plus amusant, c'est souvent les questions d'enfants. Est-ce que c'est la même taille qu'un vrai éléphant? Ça, on l'a régulièrement. Je dis non. Pas vraiment, non. Les vrais éléphants, ils font la hauteur de la cabine, quelque chose près, je dis.
21: Ça doit pas être facile de conduire un tel engin.
20: C'est très compliqué au début, j'avoue. On passe quelques temps, on se fait peur. La direction est très très compliquée à gérer. Moi j'ai conduit tout ce qui existe. J'ai tous les permis terrestres, on va dire, que ce soit camion, poids lourd, TP, bref. Mais ce qui ressemble le plus, c'est les bateaux.
21: Quand on pilote l'éléphant, est-ce qu'on n'a pas la crainte d'écraser un enfant qui court autour?
20: C'est un gros travail de surveillance, tout ce qui est enfant, enfin pas que les enfants. Les adultes sont très à surveiller, les adultes font n'importe quoi, ils se viennent entre les pattes faire des photos ou des vidéos. Ils sont aussi dangereux que certains enfants.
21: Mais vous finirez votre carrière sur l'éléphant?
20: J'espère. J'espère que oui, bien sûr, je finirai ici.
21: Il y a une fierté quand même à conduire cet éléphant.
20: C'est unique, quoi. C'est unique. On est 4 pilotes, on est seul pilote au monde.
18: Allez, seul au monde, ça c'est sûr. Le permis de conduire, éléphant. Voilà, c'est un diplôme rare quand même. Mon éléphant et moi, série signée Anne Bertrand. Demain, nous serons avec des voisins de l'éléphant, Gilles.
0: Ouais, bon, ils ont de la chance. À suivre dans le journal de 7h, Yves René.
18: Le vignoble souffre de cet été caniculaire dont le muscadet et les vendanges débuteront dès la semaine prochaine. C'est du jamais vu. Et puis nous irons à la plage, souvent un bon endroit pour trouver un peu de fraîcheur. Et nous verrons que beaucoup de vacanciers ne se déplacent pas en mode léger quand ils y vont. Un vrai déménagement au reportage à Saint-Jean-de-Monts.
0: Merci. Prochain point avec l'actualité, ça sera le journal de 7h. Et côté météo, très belle journée en perspective sur Saint-Nazaire, La Roche-sur-Yon, Fontenay-le-Comte. Le soleil dominera largement du matin jusqu'au soir avec des températures qui grimpent rapidement. On attend 32 degrés si vous nous écoutez à Saint-Nazaire, 35 degrés du côté des Sables-d'Olonne, 34 degrés à Fontenay-le-Comte, des valeurs bien au-dessus des normales de saison. Alors pensez à vous hydrater et à rechercher un petit coin d'ombre aux heures les plus chaudes. Et ce soir, le ciel restera parfaitement dégagé pour voir les étoiles filantes. La nuit sera douce, comprise pour les températures entre 20 et 21 degrés.
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0: Au Aujourd'hui, grand soleil annoncé sur les sourires. Quelques petits nuages de fatigue au réveil. Nous sommes lundi matin, mais ils devraient vite se dissiper. Après le premier café, allez, on part en musique avec Radio Michel Polnareff. Et dans quelques minutes, vos bons conseils si vous êtes plaisancier. Des conseils signés de la SNSM.

0: Michel Polnareff, artiste qui s'exporte puisqu'il a donné cet été un concert du côté de New York.
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0: 6h38, si vous démarrez la journée, on vous accompagne, votre radio locale. Dans un instant, on retrouvera notre vétérinaire, le docteur Pierre Fabin, qui nous dira si c'est dangereux pour nos animaux, cette éclipse mercredi prochain. Et puis, tout de suite, on file sur le littoral, retrouver les bons conseils de nos experts de la mer.
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3: Allez, c'est parti! Je pars vérifier si les mouettes ont déjà repéré mon pique-nique avec la Société Nationale de Sauvetage en Mer. Aujourd'hui, je voudrais partir en mer et louer un bateau. Ça tombe bien, pour les voiliers, il n'y a pas besoin de permis. Enfin, je suppose que c'est pas conseillé de partir comme ça en débutant sans accompagnement. N'est-ce pas, Lucie?
4: Non, ce n'est pas conseillé. Et effectivement, quand on commence la voile, c'est important d'avoir un encadrement, juste pour avoir des repères en mer, en fait, tout simplement. Et avoir les bons réflexes s'il se passe quelque chose.
3: Oui, ça paraissait logique. Bon, qu'est-ce que je peux faire pour bien me préparer à une sortie en voilier?
4: Personnellement, bien manger, bien s'hydrater, bien se couvrir. Ça, c'est hyper important. Et ensuite, c'est checker son matériel, bien le préparer. Avoir une combinaison, même si elle n'est pas sur nous pour la navigation, l'avoir sur le voilier, c'est important parce que ce sera un moyen de protection contre l'hypothermie s'il nous arrive quelque chose. Avoir un gilet, avoir un téléphone en pochette étanche, ça peut être intéressant. Si on part d'une plage, se signaler au sauveteur et essayer dans l'idéal de naviguer sur les horaires de surveillance. Comme ça, on sait qu'on peut être déclenché s'il y a quelque chose. Puis ensuite, partir avec quelqu'un qui connaît et un encadrement. Jamais seul.
3: Est-ce qu'il y a des règles de base à connaître pour naviguer?
4: Ce qu'il faut savoir, c'est que la mer, c'est un milieu incertain. Avoir un œil sur la météo, c'est même pas avoir un œil sur la météo, c'est avoir une connaissance de la météo pendant la période de navigation. C'est hyper important. Et c'est bien de regarder avant la navigation, mais c'est bien de s'actualiser pendant la navigation. Parce que, comme on a dit, c'est incertain. Et une rafale de vent, ça pouvait ne pas être prévu à midi et arriver à 16h.
3: Donc en gros,
4: s'équiper, connaître son matériel, prévenir et s'informer sur les conditions météorologiques.
3: Le conseil du jour. Pour découvrir la voile, je pars avec quelqu'un qui s'y connaît. Le ventre plein, bien hydraté et en ayant vérifié mon matériel. Et pris quelques sandwichs de rab aussi, en cas d'attaque de mouette. Et plouf!
0: Merci Nolwenn Luminet, comme dirait un animateur d'un magazine très célèbre. Bon vent!
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0: Il est 7h-20. Le 12 août prochain, une éclipse solaire spectaculaire va traverser notre ciel estival. Un événement astronomique qui nous passionne, mais qu'en est-il de nos animaux? Docteur Pierre Fabin, ressent-il ce grand chamboulement, nos animaux?
6: Quand vous allez adopter un jeune chiot, il faut garder en tête une chose. Il n'est pas encore équipé pour se retenir. Son système urinaire est encore en rodage. Ça peut durer jusqu'à 4 à 6 mois. Avant cet âge-là, pas d'inquiétude si les accidents sont fréquents. Mais ça ne veut pas dire qu'on ne peut rien faire. Au contraire, première astuce, anticiper. Un chiot, ça fait pipi à des moments clés. Après avoir mangé, après avoir dormi, après avoir joué ou après avoir vécu une émotion forte. Donc sortez-les à ces moments-là et félicitez quand il fait dehors. Et je dis bien félicitez, pas juste bravo. On sort les « oui, c'est bien » façon fan de Beyoncé, avec des caresses, des friandises, la totale. Le chiot doit comprendre que faire dehors, c'est la meilleure chose du monde. Deuxième astuce, la régularité. Des horaires fixes, des repas à heures fixes et des sorties fréquentes. Un chiot, ça peut avoir besoin de sortir toutes les 2 heures au début et même le dimanche matin.
0: Il faudra évidemment s'occuper de nos animaux.
6: Alors, ne demandez pas à un chiot de 3 mois de se retenir pendant 8 heures, ça serait juste injuste. L'idéal, c'est de restreindre un peu son espace, par exemple une pièce facile à nettoyer ou avec un parc bébé. Personnellement, je ne suis pas fan des tapis éducateurs. Le risque, c'est que votre chien finisse par croire que faire dedans, c'est autorisé. L'objectif, c'est toujours dehors. Et si vous avez un voisin sympa ou un petiteur, n'hésitez pas à demander un petit coup de pouce en journée.
0: Et vous avez des petits conseils à nous donner?
6: Alors, très important, on ne peut punit pas un pipi. Ni avec la voix, ni avec le journal, ni le fameux « on met le nez dedans ». Ça, c'est non seulement inutile, mais complètement contre-productif. Votre chiot ne comprendra pas pourquoi vous êtes fâché, surtout si vous découvrez le pipi une heure après. Il risque juste de devenir anxieux ou de se cacher dans un coin pour faire. En fait, félicitez les bons comportements et ignorez les accidents. Nettoyez sans faire de drame et pas en présence de votre chien, avec un produit enzymatique pour éviter que l'odeur ne reste. Et bien sûr, gardez en tête que c'est une étape normale. Un peu galère, certes, mais passagère.
0: Voilà les bons conseils de notre vétérinaire. C'est chaque matin aux alentours de 7h20. Voici Zazie, je suis un homme. Et dans quelques minutes, quelques idées de sortie.

0: Michel.
1: Je suis un homme. Toujours un plaisir d'écouter Zazie. On démarre cette journée tranquillement. Un café, une bonne chanson et le plaisir de se dire qu'en Loire-Atlantique et en Vendée, on a quand même un sacré terrain de jeu hein, entre mer, campagne, petit coin de paradis. Et vous pouvez évidemment laisser vos photos sur notre page Facebook, ici Loire-Océan. Bonjour Jean, qui nous laisse un petit message ce matin. C'est sympa parce qu'il nous a laissé un message. Il a entendu le reportage d'Yves René Tapon tout à l'heure autour de l'éléphant de l'île de Nantes. Il nous laisse une belle photo de l'éléphant. Il nous dit qu'à Savenay, Jean, il nous dit qu'il fait aujourd'hui à la Foissière 19 degrés ce matin et on attend 32 degrés cet après-midi. Il nous souhaite un bon lundi. Merci Jean. Et puis Pivert de Savenay nous dit qu'il fait 18 degrés ce matin à Savenay, ciel dégagé, et cet après-midi 32 degrés. Un petit peu énervé Pivert parce qu'il nous dit qu'il n'a pas pu faire sa marche. Hein. Dimanche, il faisait trop chaud. Il nous a laissé quand même une belle photo des hauteurs de la chapelle Launay, hein, juste à côté de Savenay. Bon, on souhaite un très bon réveil et vous laissez... Vous

sang, hein, de s'inscrire en amont directement sur le site dondesang.fr. À Noirmoutier, vous pourrez profiter de la 5e édition des Nuits de la Pointe. Ça va commencer ce jeudi, hein, ça sera jeudi, vendredi, samedi, 3 jours de concerts gratuits, également un marché des créateurs avec une 60aine d'artisans qui seront présents et bien sûr de quoi se restaurer, boire un verre dans un cadre vraiment magique, hein, la Pointe de la Fosse. En fait, c'est à Barbate, c'est juste la pointe quand on rentre, quand on prend le pont de l'île de Noirmoutier et qu'on rentre sur l'île. Et ça sera donc chaque soir à partir de 18h. Un autre marché dont vous pourrez profiter, là cette fois-ci, c'est du côté de Mesquer-Quimiac, le fameux marché de Kerkabélec. C'est le lundi soir, hein. Rendez-vous ce soir de 18h à 22h. Il y en aura un autre lundi prochain. Et puis ce lundi, une autre animation à ne pas manquer, ça va se passer sur la plage des Libraires. On est du côté de Pornichet, avec une grande soirée musicale exceptionnelle, de nombreux groupes, mais surtout, il y aura un grand feu d'artifice qui sera tiré de l'eau à partir de 23h. Donc voilà, ça peut être une belle journée, une belle conclusion d'une belle journée du côté de la baie de la Baule. Feu d'artifice donc sur une barge, hein, tiré d'une barge sur la mer, dans la baie de la Baule. Ça sera ce soir à partir de 23h. Bonne sortie, voici Zucchero.

0: Elle signe de la pointe de sa guitare d'un Z qui veut dire Zucchero à l'instant. Toute l'Italie et la passion italienne. Allez, restez avec nous puisque vous le savez, dans la prochaine demi-heure, on vous offrira des places pour les plus grands parcs de loisirs de Loire-Atlantique et de Vendée. On vous emmènera ce matin du côté du zoo des Sables d'Olonne et puis on aura aussi des places pour Atlantique Toboggan hein, pour se rafraîchir et glisser sur des toboggans aquatiques du côté de la Vendée. À 7h, ça sera le retour de l'actualité locale en Loire-Atlantique et en Vendée. Ça sera avec Yves-René Tapon. Et juste avant, eh bien, on passera par la case rire avec l'humour de Fred Ballard.
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0: Comment être totalement dépaysé en vacances tout en restant en France? Dans l'humour en tube, Fred Ballard, ce matin, eh bien, et c'est rigolo, nous conseille de partir dans une région à l'opposé géographique de la nôtre et d'ouvrir grand nos oreilles pour savourer un accent différent.
7: Là, je te pose une question, tu réponds de suite. Tu réponds pas d'une demi-heure. Tu réponds de suite.
8: T'as qu'à la poser de suite.
9: Ah oui, c'est sûr que quand Chevalier et Las Palas prennent l'accent du Sud, on part tout de suite très très loin. Et les vacances peuvent commencer sans se poser trop de questions, mais en se délectant de quelques spécialités locales, pas piquer des hannetons.
8: À moi, souvent, le pommasson, je le mange à l'auberge du Grilladou Provence. C'est bon, là. C'est bon.
7: Tu te régales, là.
8: Et oui. Et même, parfois, ils te rajoutent une olive. Bon. Une olive. L'olive, tu la manges, c'est bon.
9: Ah oui, c'est bon d'entendre l'accent du Sud en vacances, surtout quand on est à l'Ouest le reste de l'année. Mais attention à ne pas froisser la susceptibilité des locaux qui nous accueillent. Sébastien Marx est un New-Yorkais en vacances en Bretagne. Et les Bretons, ils ont les chapeaux ronds, mais pas que.
10: Bien évidemment, les gens m'ont dit de manger une galette et des crêpes. Je vois pas la différence. Une galette, c'est salé. Une crêpe, c'est sucré. C'est ce que je pensais. J'ai dit ça à une crêperie. J'ai dit, oui, bah, galettes sont salées. Le mec m'a craché dans mon citre.
9: Ah bah oui, mais faut pas escagasser le Breton sur son terrain. Hein. Il est malade, lui. Non, être touriste en France, ça se travaille un petit peu en amont. Hein. Il faut réviser ses classiques gastronomiques si on ne veut pas finir saucisse dans une galette saucisse. Et ne pas oublier que l'humour sauve de tout, surtout en terre inconnue.
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0: Vous écoutez votre radio locale, ICI Loire-Océan, il est 7h. René-Yves Tapon et Yves-René Tapon pour le journal.
11: Dans une semaine, entre le 17 et le 20 août prochain, les vendanges débuteront dans le vignoble nantais. C'est du jamais vu aussitôt. D'ordinaire, les sécateurs s'échauffent fin août, mais l'été que nous vivons est exceptionnel et dur pour le raisin. Ceux-ci sont trop petits, manquent d'eau et aucune pluie n'est annoncée dans les prochains jours. Geoffroy Gauthier, du domaine du même nom à Saint-Hilaire-de-Clisson, même dû vendanger il y a 3 semaines certaines parcelles de jeunes vignes, car ces raisins n'étaient guère plus gros que des grains de poivre. Avec des collègues vignerons, le trentenaire réfléchit à comment s'adapter au réchauffement climatique.
12: On va être une génération où il va falloir s'adapter à toutes les situations, toutes les circonstances de météo. Après, c'est un métier passion, hein, comme l'agriculture. Hein. Si on n'est pas passionné par le métier, de toute façon, faut pas y aller, faut pas essayer. Donc nous, on va tout faire pour s'adapter et trouver des solutions. Puis avec les jeunes vignerons du Vignoble Nantais, on a pas mal de cépages hybrides maintenant qui sont implantés, qui sont résistants aux maladies. Donc voilà, faut voir les fruits du travail, mais c'est des choses auxquelles on pense, oui. Avec les jeunes vignerons, on est également soudés, on se voit régulièrement, on discute beaucoup, ce qui aide aussi à se soutenir, à se serrer les coudes.
13: Vous êtes collègues plus que concurrents.
12: On n'est pas concurrents, on est collègues.
11: Geoffroy Gauthier avec Anne Bertrand et nous retournerons plus longuement dans les vignes dans l'info d'ici à 7h30.
0: Un mort noyé hier à Basse-sur-Mer.
11: Un homme de 87 ans se baignait au large de la plage de la Govelle. Des témoins l'ont sorti de l'eau, mais les pompiers arrivés sur place n'ont pas pu le réanimer. Un homme de 64 ans a lui sauté du pont de Noirmoutier vers 16h hier. Un plaisancier l'a ramené sur la plage, mais là non plus, il n'a pas pu être sauvé. Image insolite, tout en haut de la tour Bretagne. À Nantes hier, un homme l'a escaladé à main nue en s'accrochant au filet pour y poser dans la nuit de samedi à dimanche deux drapeaux de la Chine et des États-Unis. Image sur ici.fr. Ce militant anticapitaliste voulait ainsi dénoncer l'impérialisme de ces deux pays. Il est redescendu ensuite sain et sauf, interpellé par les policiers. Il est reparti libre. Tout ce qui peut être plus transparent est forcément une bonne nouvelle. Réaction ce matin de la vice-présidente de l'association Famille de résidents en EHPAD. À partir d'aujourd'hui, un décret impose aux EHPAD de publier trois critères, le taux d'encadrement des résidents par le personnel médical et paramédical, le taux d'absentéisme du personnel et celui de rotation du personnel. En clair, à quelle fréquence les équipes sont renouvelées dans les établissements.
0: Les océans de la planète n'ont jamais été aussi chauds.
11: 21 degrés en moyenne en Europe occidentale, indique ce matin l'Observatoire européen du changement climatique Copernicus. Le record de 2022 est dépassé, mais c'est malgré tout en bord de mer qu'il fait encore le plus frais. Alors beaucoup de vacanciers ou même des habitants de Loire-Atlantique et de Vendée passent toute leur journée sur le sable et pour être confortablement installés, ils n'oublient rien. Parasol, tente, table, transat, bref, tout le nécessaire. Louis Lebacquer l'a vérifié sur la grande plage de Saint-Jean-de-Monts.
14: Les parasols sont plantés dans le sable, les chaises de camping entourent la petite table et un peu de musique pour s'ambiancer.
15: Tout ce qu'il faut pour rester toute la journée, de quoi manger, de quoi boire.
14: Laura est venue avec de la famille et des amis, ils sont une dizaine et ils ont fait la route depuis le Maine-et-Loire.
15: On ne se voit pas venir à la plage uniquement avec nos serviettes et nos protecteurs solaires. Il faut vraiment qu'on ait tout pour qu'on puisse passer un bon moment.
14: Pour Geneviève aussi, il faut un minimum de confort.
16: Parce que j'ai plus 20 ans, donc moi m'allonger comme ça sur le sable, c'est un peu compliqué.
14: Avec son mari, leur fille et la petite, ils sont assis autour d'une table portative. Au menu,
16: une salade et un poulet, des sandwichs, des chips et des gâteaux. C'est le festin sur la plage.
14: Un peu plus loin, impossible de rater le campement de James, venu d'Angleterre avec sa famille.
17: J'ai 5 paddles, 3 planches, des chaises, des transats, une tente. On a 3 chariots pour amener tout ça à la plage, comme ça on reste toute la journée.
14: Des chariots, on en voit un peu partout sur la plage et c'est bien pratique, selon Anthony.
18: Ça nous permet de rester tranquille sans avoir à aller chercher de l'eau, un goûter. On peut vraiment mettre énormément de choses.
19: Ah, comme ça, ça évite de se casser le dos aussi.
18: Oui, et d'être chargé comme une mule. Là, c'est juste, ça roule derrière.
14: Avec sa femme et leurs enfants, ils ont encore bien profité de la plage avant le retour à Rennes.
11: Et les chaleurs vont remonter en France cette semaine avec une nouvelle vague de canicule. Près de 40 degrés en Vendée, Loire-Atlantique et même au-dessus dans le sud-ouest. 22 départements d'un large sud-est passeront ce midi en vigilance orange canicule. Coup de frais, en revanche, samedi soir à la Beaujoire. Déjà que les tribunes étaient vides en raison du match à huis clos, le FC Nantes a débuté sa saison en Ligue 2 par une défaite. 1-0 face au Red Star. Les Canaries ont montré une pâle figure après une préparation estivale mitigée. 2 victoires, 1 nul face à La Roche-sur-Yon et 2 défaites. Marius Delaunay, il va falloir mieux faire et vite.
20: Les Nantais ont été dominés une bonne partie du match contre le Red Star, battus dans les duels, souvent sans idée, le ballon au pied.
21: Ouais, c'est pas à la hauteur de nos ambitions. Voilà.
20: La recrue Canary, l'attaquant Kylian Corredor, le 10 en détour.
21: Il va falloir se bouger le cul dès vendredi prochain pour aller faire un résultat à Laval et prendre nos 3 premiers points dans ce championnat.
20: Et trouver un équilibre. Samedi soir, presque la moitié des jaunes alignés au coup d'envoi étaient des recrues de l'été.
21: Il y a encore plein de lacunes et plein de défauts à travailler. On a l'impression qu'on n'a jamais joué ensemble, alors que ça fait quand même un mois qu'on est en prépa tous ensemble.
20: Et une équipe type s'est même dessinée durant les matchs amicaux. L'ossature est là, maintenant c'est la confiance qui manque, selon l'entraîneur Michel Derzakarian.
22: Il faut se poser des questions quand même, que ce soit nous, que ce soit les joueurs, qu'on soit bien meilleur que ça. Mais On a manqué qu'un match, hein, c'est le premier match.
20: Et il ne faudra pas non plus perdre beaucoup de points en route. Le technicien, comme ses joueurs, sont d'accord sur un point. Le FC Nantes fera figure d'épouvantail cette saison en Ligue 2. Il sera attendu par tous ses adversaires.
11: Et pour le premier déplacement de la saison, les Nantais joueront à Laval. Vendredi, enfin deuxième semaine des championnats d'Europe de natation avec le début des épreuves de bassin. C'est aujourd'hui à Saint-Denis. Léon Marchand a renoncé aux 400 mètres 4 nages en raison d'une blessure. Mais le quadruple champion olympique devrait participer ce soir au relais 4 x 200 mètres nage libre si la France se qualifie pour le final. Et on suivra aussi l'autre vedette française, Maxime Grousset, aligné aujourd'hui sur 50 mètres papillon.
0: Merci René Tapon, on vous retrouve tout à l'heure pour le journal de 7h30.
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0: Et si vous nous écoutez ce matin à Pornic, Luçon, Montaigu, et bien encore une journée ensoleillée. Pas un nuage à l'horizon ce matin et un soleil qui brillera jusqu'au coucher. Les températures atteindront 31 degrés à Pornic, 29 degrés à Luçon. Plus tempéré grâce à la proximité évidemment du littoral sud Vendée, hein, 34 degrés à Montaigu dans les terres. Le vent sera discret, ce qui renforcera la sensation de chaleur dans l'intérieur des terres. La soirée sera idéale pour profiter d'une terrasse ou du ciel étoilé avec les étoiles filantes en ce moment, hein, au moins jusqu'à mercredi prochain. Les températures la nuit prochaine, douces, hein, de l'ordre de 19 à 20 degrés. Préparez vos épuisettes, vos bottes, hein, puisque les grandes marées sur notre littoral débutent jeudi prochain. Et pour aujourd'hui, la basse mer à Saint-Nazaire, ça sera à 9h30, une pleine mer au Sable d'Olonne à 16h avec un coefficient de 66.
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0: Ah, en août, il y a deux catégories de personnes, celles qui sont en vacances et celles qui regardent les photos des vacances des autres en se disant « l'année prochaine, ça sera mon tour ». Alors courage, on vous accompagne avec le sourire et Alain Chamfort et son fameux « Bambou ».

0: Alain Chamfort, et pour l'écriture, c'était Serge Gainsbourg hein, qui rendait hommage à sa femme à l'époque, Bambou.
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0: Ici Matin, c'est aussi une équipe qui vous réveille. Pour la réalisation, eh bien, on a Lucie, et puis à l'accueil de votre radio, c'est Dylan au 02 40 73 6000. Vous savez que vous pouvez utiliser notre WhatsApp, hein, vous le mettez en favori, et vous nous laissez vos messages. Hein. L'idée, c'est de les diffuser très rapidement à l'antenne. Allez, c'est l'heure maintenant de se détendre, et on va jouer ensemble pour les plus grands parcs de loisirs.
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0: Ah, les vacances de l'amour. On a deux invitations pour aller visiter le zoo des sables. Hein. À deux pas des plages, vous allez pouvoir rencontrer plus de 500 animaux exotiques. Lions, girafes, panthères de l'amour, singes, pandas roux, fourmiliers même géants vous attendent dans un environnement préservé et verdoyant. Ça peut être une très belle balade pendant les fortes chaleurs. Et vous pouvez aussi visiter la volière d'Océanie. Hein. Vous retrouverez une immersion, vous retrouverez vraiment dans une forêt vierge avec une multitude d'oiseaux. Alors, pour visiter ensemble ce zoo des Sables d'Olonne, eh bien, on vous emmène tout de suite découvrir un coquillage. 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

0: Ah, vous avez branché la machine à café, vous avez cette chanson évidemment en tête. 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
0: Et on revient évidemment sur l'actualité de l'année, c'est l'heure de Mon œil dans le rétro.
4: Tout cet été, avec Gérald Roux, on se retourne en effet sur ce qui nous a marqué depuis le début de l'année. Et ce matin, on va se rafraîchir nettement, retour au mois de février, quand la neige tombait sans cesse sur les stations des Alpes.
5: 3 mètres de poudreuse, c'est ce qui est tombé en 10 jours sur la station de La Rosière de Montvalsan, en Savoie, début février, à 1850 mètres d'altitude. Les habitants n'avaient pas vu cela depuis de longues années. Pour les plus âgés, ça rappelait les années 60, quand on plaçait régulièrement de longues perches en bois à côté des voitures pour pouvoir les retrouver à la fin du séjour. Et voilà que cette année rebelote une overdose de neige, comme il y a 60 ans, alors qu'on entend à longueur d'année que le ski, c'est bientôt fini, en raison du manque de flocons, du réchauffement climatique. Alors pourquoi ce paradoxe? Déjà parce que le climat et la météo, c'est différent. La météo, c'est le temps qu'il fait aujourd'hui, demain, des variations rapides. Le climat et son réchauffement, c'est une évolution sur des années, des décennies. Et là, on voit bien que ça change, car la neige à Noël, c'est devenu très rare. Et puis plus que le réchauffement, c'est le dérèglement climatique qui nous frappe. Avec, en hiver, de plus en plus de tempêtes, des pluies massives en plaine, des inondations à répétition, et en altitude, pour peu qu'il fasse un peu froid, des chutes de neige records. C'est ce qui est arrivé en février, c'était la tempête Niels sur les montagnes. Des villages coupés du reste du monde, des avalanches qui emportent des skieurs, parfois des voitures, qui coupent des routes, qui arrivent même à entrer par les fenêtres ou les portes des chalets, tellement elles sont puissantes. Cette année, en février, c'était effectivement impressionnant. Il y avait parfois tellement de neige que certains vacanciers ont dû repartir, les flocons tombaient non-stop, la majorité des pistes fermées, risque d'avalanche, un comble, trop de poudreuse tue les joies de la poudreuse. Alors pour l'hiver prochain, que se passera-t-il ? Pénurie de neige ou au contraire, comme cette année, des chutes massives sur une assez courte période à l'occasion d'une nouvelle tempête venue de l'ouest. Une chose est sûre, il faudra être là au bon moment. Parce que le ski, c'est un sport, c'est aussi devenu un jeu, la loterie.
0: Mon œil dans le rétro, c'est chaque matin et c'est parfois rafraîchissant. C'était Gérald Roux. Dans quelques minutes, les vacances de l'amour et tout de suite, que du bonheur avec Sim Similia.

0: Oui, c'est un joli slogan, hein, tous les bonheurs du monde. Simsimilia, il est 7h20.
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0: Eh oui, et on accueille Frédéric. Bonjour Frédéric.
2: Bonjour.
0: Vous nous appelez des Landes Génusson.
2: C'est bien ça.
0: J'ai regardé sur une carte parce que j'avais du mal à situer les Landes Génusson. On est à l'est de Montaigu, c'est bien ça?
2: On n'est pas très loin de Tiffauges, donc pas très loin du château de Barbe Bleue.
0: Eh oui, attention. Hein, l'ogre qui mangeait les enfants.
2: C'est ça. Mais c'est compagne qui les mangeait en plus, oui.
0: Ouais, mais c'est très sympa quand même à visiter Tiffauges.
2: Ah, c'est très beau, ouais.
0: Frédéric, vous partez demain en vacances?
2: On part demain en vacances, on part sur Barcelone, oui.
0: Bon, je vous parle plus.
2: On fait l'Espagne.
0: Je vous parle plus. J'aime pas les vacanciers, les futurs vacanciers. J'étais juilletiste. Je déteste les vacanciers du mois d'août.
2: Ah, ça comprend toujours, oui, c'est ce qu'on dit.
0: Bon, bah, belle destination, dites-moi, hein, Barcelone.
2: Oui, oui, c'est pas mal. Il y a un petit moment qu'on n'a pas fait l'Espagne et c'est vrai que c'est très beau. C'est très beau. On a des très belles choses en France, mais oui, il y a très belles choses aussi
0: bien
2: en Espagne.
0: Bien sûr. Et puis en plus, il y a les tapas à Barcelone.
2: Exactement.
0: De belles terrasses en perspective. Allez, on a écouté donc dans le coquillage de Pamela et Brandon ce morceau. Vous avez reconnu évidemment Frédéric
2: Balavoine, la visa.
0: Exactement. Et c'est dans la poche Frédéric. Deux
2: c'est
0: invitations
2: parfait,
0: pour les sables et les enfants. Les enfants autour de vous?
2: Et les enfants sont encore couchés, sont en vacances eux.
0: Ah oui, ils se lèvent à quelle heure l'été?
2: Ils se lèvent sur midi, 11h30 midi, oui.
0: Ah,
2: c'est formidable.
0: Ça. Ah ouais, ils connaissent pas le matin. Hein,
2: je crois qu'on a oublié ce que c'était de se lever à ce temps-là, quoi.
0: Bon, et on vous souhaite de bonnes vacances en famille, en perspective. Merci Frédéric.
2: Merci à vous.
0: Et on rejouera tout à l'heure aux alentours de 8h15. Restez avec nous, c'est le moment choisi pour retrouver les meilleurs moments de la vie quotidienne. Romain Carré, Cathy Kerzéro, chaque jour à 9h, on partage en fait des sujets hein, de la vie et de l'actualité. Et on évoquait un thème qui revient souvent. Quel gadget avez-vous dans votre placard? Des témoignages, celui d'Annick.
3: J'arrivais à ma boulangerie et là, qui c'est que je vois? Un fourgon ici Loire-Océan. Alors, je me suis permis de me déplacer, aller dire bonjour aux garçons. Ouais. Et là, très très bon accueil. Ils sont super mignons, tous les deux.
4: Oui, c'était Maxime qui était avec moi. Maxime qui est technicien pour la radio.
3: Ouais. Maxime et Romain. Et là, non mais franchement, alors, non seulement vous êtes agréable à la radio, mais vous êtes agréable quand on voit.
4: Oh, Annick.
3: Et ça, alors,
5: je confirme.
3: Non, mais franchement, et quand j'ai entendu votre nom ce matin, mais j'ai dit à mon compagnon, mais si, c'est Romain. Je l'ai croisé.
5: Il faut que je trouve un gadget. Il faut que je parle de mon gadget.
4: Ah non, mais franchement, c'était une super rencontre. Voilà, moi j'adore ce genre de rencontre un peu imprévue.
3: Moi aussi. Moi j'adore.
4: Et merci franchement Annick, voilà, vous voyez sur l'aise, typiquement, voilà, c'est Annick très très fidèle à ici Loire-Océan et vous remercie beaucoup.
3: Pour votre
4: gentillesse aussi Annick.
3: Donc moi j'ai un gadget, j'en ai plusieurs, hein, parce que vous parliez justement du petit ventilateur d'ordinateur.
4: Ah vous l'avez.
3: Moi j'avais aussi acheté un petit ventilateur de téléphone.
4: Ah ouais, c'est vrai.
3: Ça existe. Ouais, et ben, il m'a servi qu'une fois.
5: Mais ça sert à quoi?
4: Bah quand il fait chaud, vous le mettez sur la
5: on le branche après, vous êtes là. D'accord.
4: Ouais, voilà.
5: Ok, donc, moi je pensais que c'était pour refroidir la batterie. N'importe quoi.
3: Non, j'ai ça sert à rien du tout en fin de compte. Mais bon, et j'en ai plein d'autres. Hein. Mais j'en ai un que j'ai essayé. Je l'ai même acheté pour des copines. Hein. Alors, c'est pour vous dire. Et c'est un fouet. Et il y a une rosace en bas. Donc, et quand vous appuyez sur le manche, ça fait comme une toupie, vous savez.
4: Qu'est-ce que c'est que ça? Ouais, d'accord, ok.
3: Mm-hmm. Voilà, et quand vous appuyez sur le manche, quand vous refaites monter et descendre, ça fait tourner le fouet.
4: Ah ouais, c'est manuel voilà. Quoi, total.
3: Voilà, c'est manuel.
4: Ah.
3: Mais ça sert à rien, hein. vaut mieux le poignet. Hein,
5: parce que ça, ça marche pas très bien en fait.
3: Okay. Oh bon, non, moi je trouve que ça va rien du tout, rien ne vaut l'huile de poignet. Hein.
4: Ah bah ça c'est sûr, mais normalement ce truc-là, moi je crois que j'en avais un à la maison, mais je crois que ça marchait bien, non ça marche pas. Donc.
3: Ah bah moi j'ai pas trouvé que ça marchait des œuvres, quoi.
4: Ah bah d'accord.
3: Donc je sais pas. Mais je resterai, on verra bien peut-être.
5: Parce que Annick, elle a la vigueur dans le poignet.
4: Bah ouais, Annick, elle préfère le faire manuellement, quoi. On est d'accord.
3: Bah, rien non, mais il faut garder la pêche.
4: Et vous êtes du genre, Annick, justement, acheter ce genre de petites gadgets un peu inutiles, voilà, pour vous faire plaisir
3: Non, rarement.
4: D'accord, ok.
3: C'est rare quand j'achète des gadgets. Mais là, j'avais trouvé ça sympa. Et j'avais vu ça dans un magasin. J'ai dit, ah si, c'est super, moi qui ai des problèmes un peu de santé.
4: Ouais.
3: J'ai dit, tiens, ça va m'aider. En fin de compte, ça ne m'aide en rien du tout, mais c'est pas grave.
4: Bon, il est rangé dans le placard, au fond du placard, et
3: oui,
4: il sort quasiment
3: voilà,
4: jamais, quoi, en gros. Voilà, c'est ça.
3: Je ne sais pas si mes amis, elles s'en servent, par contre. Je serais curieuse de savoir.
4: Ah bah, vous leur poserez la question.
5: Merci beaucoup, Annick, de nous avoir appelés.
0: Voilà, c'est le propre du gadget, hein. On n'en a jamais trop besoin. Voilà, et on le laisse dans le placard. C'était Annick de Liré, et vous pourrez évidemment évoquer ce sujet avec nous tout à l'heure, entre 9h et 9h30. Ça sera en compagnie de Cathy Carzero. Voici les bonhommes pour nous réveiller. Sunny.

0: Toujours un bonheur d'écouter Bonnem. À suivre à 7h30 à la une de l'info d'ici, ça sera le vignoble qui souffre en ce moment.
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0: Dans la prochaine demi-heure, on évoquera le voyage à Nantes, hein, cette grande manifestation artistique. Mais tout de suite, à la une de l'info d'ici, le vignoble qui souffre.
7: Les vendanges débuteront dans le vignoble nantais dans une semaine, entre le 17 et le 20 août prochain. C'est du jamais vu aussitôt. D'ordinaire, les sécateurs s'échauffent fin août. Les vignerons doivent donc s'adapter, comme nous le verrons à Saint-Hilaire-de-Clisson. Nous nous rendrons après le tour de l'actualité en France et dans le monde. C'est votre 90 secondes, Arthur Fradin. Et d'ailleurs, toujours la chaleur qui revient un peu partout en France, avec des départements encore.
8: 22 départements placés en vigilance orange canicule à partir de midi. Ils étaient 13 hier. La cinquième vague de chaleur de l'été déferle sur la France. 36 degrés attendus à Carpentras ou Grenoble cet après-midi. Après le sud-est et le centre-est aujourd'hui, ce nouvel épisode caniculaire devrait s'étendre à une bonne partie du pays dans la semaine. Un feu s'est déclaré au nord de Montpellier en Lozère hier. 153 hectares de végétation ont brûlé en une demi-journée. C'est un véhicule en feu qui est à l'origine de l'incendie. Selon les premières constatations, pas de maison détruite à ce stade. Plus à l'est, le feu qui brûle depuis une semaine dans le massif du Claps, dans la Drôme, sévit toujours. 370 hectares partis en fumée. Dernier bilan, 4 pompiers ont été légèrement blessés dans la lutte contre les flammes. Les sapeurs-pompiers qui enregistrent une hausse du nombre de candidatures pour devenir volontaires. 400 demandes reçues par le SDIS de Gironde depuis le début du grand incendie de Somos le 23 juillet. Il y en a une centaine habituellement à la même période, plus 45% de demandes d'engagement dans le Bas-Rhin sur ce mois de juillet. Sur la route du Tour de France Femmes, victoire finale de la Néerlandaise Demi Vollering, vainqueur hier de la dernière étape à Nice. La première Française au général, c'est la Bretonne Cédrine Kerbaol, sixième du classement final. Et puis, le rideau est tombé sur le plus grand festival de France. Le Festival Interceltique de Lorient s'est refermé hier. 1 million de visiteurs sont venus profiter des musiques celtes et danses traditionnelles sur les 10 jours de festival.
7: Merci Arthur Fradin. Et tout à l'heure, 8h30, dans l'info d'ici ce matin, on vous emmène faire un tour dans les vignes, car les vendanges doivent débuter dès la semaine prochaine dans le vignoble nantais entre le 17 et le 20 août. C'est du jamais vu. D'ordinaire, elles ont lieu fin août seulement, mais cette année, il a fait beaucoup trop chaud, on le sait. Les raisins sont petits, ils manquent d'eau et aucune pluie n'est annoncée dans les prochains jours. 2026 ne sera pas une bonne année pour le muscadet en termes de quantité, et forcément les jeunes vignes ont le plus souffert, comme au domaine Gautier à Saint-Hilaire-de-Clisson, où l'on est vigneron depuis 4 générations. Anne Bertrand, reportage.
9: Geoffroy Gautier nous emmène sur une de ses parcelles à Gorge, et partout on voit des raisins tomber à terre.
10: Donc là, on est passé vendanger il y a déjà 3 semaines pour mettre les raisins par terre, parce que la vigne souffre tellement que de toute façon le cep n'aurait pas réussi à faire mûrir le raisin.
9: Les feuilles ont cramé sous la chaleur et elles ne fabriquent plus le sucre nécessaire pour faire grossir les raisins.
10: Normalement, on devrait être sur un diamètre de 1 cm à peu près. Là, on est sur des jeunes vignes, on est sur des grains de poivre.
9: Geoffroy Gautier a plus d'espoir sur les vieilles vignes qui vont puiser plus profond dans le sous-sol, mais il est encore trop tôt pour dire si ça sauvera la récolte.
10: On ne sait pas s'il va y avoir du jus au niveau du pressurage, on ne sait pas si la machine va pouvoir récolter ou pas.
9: Il n'a pas plu depuis début juin et ce n'est toujours pas prévu dans les prochains jours. Le vigneron n'a jamais vu ça.
10: Après, je me suis installé en 2021, donc c'est assez récent. Mais au dire de mon père, mon grand-père, non, ils n'ont jamais vu une année comme celle-ci.
9: Même en 1976, la fameuse année de sécheresse.
10: Là, c'est pire.
9: Pourtant, 2026 avait bien démarré avec de l'eau cet hiver et un beau printemps.
10: Et après, donc, c'est la canicule qui a tout détruit, quoi.
9: En fait, le raisin aime le soleil, mais pas trop quand même.
10: Pas trop non plus. Comme nous, comme les humains.
7: Et pour Christophe Villain, président de la Fédération des vins de Nantes, 2026 peut quand même être un bon cru selon la qualité du raisin et grâce au travail du vigneron. Mais la question qui se pose aujourd'hui pour les viticulteurs est l'adaptation aux très fortes chaleurs. C'est compliqué d'y répondre quand on fait du muscadet comme lui au Lauroux-Beautrou.
11: Le melon de Bourgogne est très fragile à la chaleur, il est très fragile au froid, il est très fragile à l'eau. On sait qu'on a un cépage sensible, mais on peut pas tout changer de cépage. Parce qu'autrement, ça s'appellera plus muscadet. Donc, on va voir s'il y a deux cépages qui sont plus adaptés à des températures un petit peu plus hautes et puis voir si on peut les assembler à moindre dose, mais peut-être, je sais pas. Pour adapter, on peut pas changer le climat. Ça, on le fera pas. Donc, on n'a pas beaucoup d'expérience sur ces températures-là. Donc, on ne peut pas chercher à faire, quoi faire pour éviter ces chaleurs, on sait pas.
7: Christophe Villain, président de la Fédération des vins de Nantes et viticulteur au Lauroux-Beautrou. C'était l'info d'ici. Signé Anne Bertrand, à retrouver sur notre site et notre appli ici.fr, page Loire-Océan.
0: À suivre dans le journal de 8h, Yves René.
7: Ils ne font pas de pause durant l'été, ils accélèrent au contraire. Les ouvriers qui travaillent quai de la Fosse à Nantes doivent respecter un timing serré. Le quai doit accueillir les lignes de tram 1, 6 et 7 et la 1 rouvrira le 31 août. Et puis rencontre avec un habitant de la Foissière, insolite. Sa maison est depuis 14 ans une brocante à ciel ouvert. Mais lui, il donne tout.
0: Ouais, à tout à l'heure donc pour ces infos. Il est 7h34. Allez, on va jeter un petit coup d'œil sur la météo. Si vous écoutez à Ancenay, la Tronche-sur-Mer, Saint-Jean-de-Mont, encore une journée largement ensoleillée avec un ciel bleu du lever au coucher du soleil. Les températures atteindront 35 degrés à Ancenay, 30 degrés à Saint-Jean-de-Mont et 29 degrés à la Tronche-sur-Mer où l'air marin apportera un peu de fraîcheur. Le vent sera faible sur l'ensemble de la Loire-Atlantique et de la Vendée. Profitez bien de cette journée d'été et ce soir, le ciel restera parfaitement dégagé pour la nuit étoilée. Une nuit douce de l'ordre de 19 à 20 degrés pour les températures. Je le disais, la basse mer du côté de Pornichet, ça sera à 9h30 ce matin, de pleine mer à 16h avec un coefficient de 66. Vous laissez vos messages sur notre page Facebook. Il fait 18 degrés ce matin du côté de Château Thébault. Merci Jojo. Et une belle photo aussi du pont de Saint-Nazaire ce matin. Monica qui nous dit qu'il fait 18 degrés à Blain et puis 18 degrés aussi à Taron. Un beau ciel, une belle mer, une bonne journée du côté de Taron à Léon qui nous envoie une belle photo d'une pêcherie ce matin, toute bleue. Voilà, n'hésitez pas à laisser vos messages soit sur notre page Facebook, soit sur notre WhatsApp au 02 40 73 6000.
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0: Et bonjour la Loire-Atlantique, bonjour la Vendée, ici Loire-Océan, démarre la journée tranquillement, un peu de soleil, un bon bol d'air marin, et attention aussi aux mouettes, elles ont aussi parfois un planning très chargé. Voici Jeanne-Marc.

0: La toute première fois en 1985, c'était Jeanne Masse.
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0: 8h20, vous écoutez la radio du coin, celle qui vous partage les bons plans, les plus belles places, hein, aussi pour les parcs de loisirs de Vendée, de Loire-Atlantique. 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Cet été, Nolwenn Luminet arpente les sentiers, les piscicles. Elle a planté ses micros aux 4 coins de notre région et elle a rencontré Enzo qui arrive du Pays Basque, qui découvre la région à l'occasion de quelques jours on rembobine chez ses amis.
3: Alors je suis à la gare de Saint-Nazaire, je m'apprête à rentrer sur Nantes et je ne suis pas toute seule, il y a un monsieur qui prend le même train que moi. Bonjour Enzo.
4: Bonjour.
3: Vous faites quoi ici? Vous avez passé quelques jours à Saint-Nazaire?
4: Pas exactement, j'étais pas très loin, à Saint-Marc-sur-Mer. D'ailleurs je ne sais pas si on dit Saint-Marc ou Saint-Marc, mais voilà, je suis venu voir des amis qui faisaient leur crémaillère.
3: Vous avez fait quoi pour fêter cette crémaillère?
4: Alors, on a fait quoi? On a fait la fête, comme des personnes qui se respectent et qui retrouvent des amis qu'ils n'avaient pas vus depuis longtemps. Et nous sommes allés à la plage également, à la plage du Grand Trait. C'était très chouette. On a fait des jeux de société, on a profité, on a fait la sieste, on s'est reposé.
3: Et vous arrivez d'où, du coup?
4: Je suis arrivé de la Côte Basque, à côté de Biarritz, et on a pris la voiture par un temps un peu caniculaire, sans clim, pendant 6 heures. C'était un petit peu long, d'où l'envie tout de suite de se jeter à la plage quand nous sommes arrivés.
3: Est-ce qu'elles sont différentes, les plages au Pays Basque, des plages ici?
4: Alors, c'est une bonne question. J'en ai pas vu beaucoup, mais celle sur laquelle je me suis arrêté et un petit peu baladé, oui, c'était plutôt du sable. Le sable était un peu plus épais. Je pense à la plage d'Andaï sur la Côte Basque, où le sable est vraiment très très fin. Il colle énormément au corps.
3: Et donc là, vous rentrez chez vous directement?
4: Alors non, je ne vais pas rentrer sur la Côte Basque tout de suite. Je profite d'une semaine pleine de vacances. Et là, je suis en direction du coup de la Roche-sur-Yon. C'est ma prochaine étape. Voilà, où je vais également retrouver des amis. Je pense que je connais pas du tout la ville. Donc je vais essayer de découvrir un petit peu, visiter voilà, ce qu'il y a à visiter. Peut-être faire un plouf à la piscine aussi. J'ai vu qu'il y avait une piscine municipale. Vu les chaleurs, ça sera sûrement très agréable.
3: Vous restez combien de temps sur place?
4: Pas très longtemps, à peu près 48 heures. Et ensuite, je vais reprendre le train, mais dans l'autre sens, puisque je remonte sur Paris.
3: Du coup, en quelques jours, vous allez connaître toutes les lignes qui circulent sur le territoire, dans un sens ou dans l'autre, et toutes les gares.
4: Exactement, oui, passion train. Oui, ouais, tout à fait. On soutient le ferroviaire autant qu'on peut. Et on apprécie ces moments, puisque c'est des moments où on peut faire le point sur sa vie, lire, travailler si besoin.
3: Vous avez l'intention de revenir dans la région?
4: Oui, je pense volontiers. Je trouve, je connaissais pas du tout la Loire-Atlantique, pour être honnête, et je trouve qu'il y a quelque chose de très agréable. Je connaissais un petit peu la Bretagne, et bon, sans doute que c'est l'effet littoral, mais il y a quelque chose qui flaire bon les vacances et la détente.
3: Merci beaucoup.
0: Ouais, c'est toujours intéressant, hein, le regard des vacanciers sur notre région. C'était Enzo qui arrivait du Pays Basque et qui prenait la direction donc de Saint-Marc-sur-Mer. Les rencontres de Nolwenn, c'est tout l'été, hein, sur Ici Loire-Océan, et on réécoute sur l'appli Ici. On poursuit cette matinée, on ira découvrir un coin de France et on s'arrêtera ce matin en Champagne. Ça sera aussi côté chansons et musique avec Amir cette matinée.

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3: Il est 8h moins le quart et comme chaque matin, on découvre un coin de France. Direction la Champagne pour vos vacances. Ici, nous partons à la découverte du lac du Der, le plus grand lac artificiel de France, situé à la frontière entre la Marne et la Haute-Marne. On suit le guide, c'est Salomé Pineda de Ici Champagne Ardennes et qui nous emmène donc en balade ce matin.
4: Parmi les coins les plus prisés du lac du Der, il y a la station nautique de Giffaumont-Champaubert. Sur le port, les clubs nautiques à tout Touche-touche invite les touristes à aller glisser sur l'eau en jet-ski, en wakeboard, en bouée tractée ou encore en voilier. Et pour celles et ceux qui veulent une balade sur l'eau plus tranquille, il y a la flotte du Der.
5: Et c'est des bateaux électriques sans permis. Donc nous, c'est minimum une heure.
4: Séverine Perrin tient ce club nautique depuis 4 ans avec son mari Patrick.
6: On a un petit bout en marche arrêt. Donc rien de compliqué.
4: Pour nous prouver que ces bateaux sont simples à piloter, il nous invite à devenir capitaine.
6: Et si vous avez l'accélérateur qui se trouve donc sur la droite ici.
7: D'accord, c'est aussi simple que ça. Et le volant, gauche-droite.
6: Voilà, donc on y va tout doucement sur le volant parce que c'est très sensible. On n'est pas sur la route, on est sur l'eau.
7: Voilà. C'est plutôt simple.
6: C'est un petit jeu d'enfant. Hein.
4: Le prix, entre 30 et 40 euros de l'heure pour des balades en autonomie sur ces bateaux qui peuvent accueillir jusqu'à 7 personnes.
6: On a tout pour être heureux, quoi. On a l'impression d'être en vacances tous les jours.
8: Sur notre gauche, on a l'île de Panturlin. Face à nous, on a déjà l'église.
4: Ce dont parle Patrick, c'est l'église de Champaubert, seul bâtiment encore debout après la destruction de 3 villages pour la création du lac en 1974. À la sortie du bateau, direction l'office du tourisme pour en découvrir un peu plus sur cette histoire auprès de Jody.
9: Si. Il y a 3 villages qui ont été détruits, le village de Champaubert, le village de Champ-de-Coq et le village de Nuisement, pour qu'on puisse créer ce lac artificiel pour protéger Paris des inondations. Il fallait créer ce réservoir pour garder les crues et le lac se remplit là jusque début de l'été et à partir de juillet on commence à redonner l'eau si vous voulez aux fleuves et rivières autour.
4: Et pour se plonger encore plus au cœur de cette histoire, Jody nous conseille d'aller au village musée de Sainte-Marie du lac de Nuisement au nord du site.
10: Alors moi c'est Aline, je travaille ici depuis 3 ans donc au village musée du Der. Le lac du Der s'appelle lac du Der puisque Dervos en Seine ça voulait dire chêne et étant donné qu'ici c'est des forêts de chêne, en fait les gens utilisaient le bois qu'il y avait autour d'eux comme pour faire les poutres.
4: Sous nos yeux, des reconstitutions des bâtisses à colombages des villages engloutis.
10: En face de nous c'est la grange des Massolignaux, donc c'est un lieu dit à côté de Giffaumont, la maison du forgeron, l'église de Nuisement en bois ainsi que le cimetière. Tous les bâtiments-là ont été entièrement démontés et reconstruits, donc à l'identique par rapport au village de Nuisement.
4: Et pour finir la journée par un plouf, il y a la plage de la Cornée à 3 km du musée. Elle est l'une des plus appréciées par les locaux pour son calme et ses coins d'ombre.
3: Merci Salomé Pineda pour cette visite du lac du Der, donc en Champagne. Retour dans notre région et retour à Nantes dans quelques minutes. On s'intéressera à cette manifestation artistique, le voyage à Nantes, et surtout à cette exposition à ne pas manquer cet été, une exposition sur le ciel, ça s'appelle Interstellar et c'est Sophie Lévy qui viendra nous en parler. Amir.

0: Théâtre, cinéma et chansons, ça sera une rentrée pleine pour Amir. Allez, restez avec nous puisque vous le savez, on voyage et on découvre le grand parcours artistique, le voyage à Nantes. Et puis juste après, on aura rendez-vous avec l'histoire. Chaque jour, ça sera avec Stéphane Bern qui nous parlera d'histoire et de pétanque ce matin.
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0: Une œuvre surprenante, un lieu méconnu, une histoire insolite. Bienvenue dans notre série estivale consacrée au voyage à Nantes. On se rend dans le secteur du hangar à bananes. On est au bout de l'île de Nantes pour découvrir l'exposition Interstellar qui a investi la Hub Galerie de Nantes jusqu'au 27 septembre. Des œuvres à découvrir entre cosmos et terre. Sophie Lévy, directrice générale du VAN.
3: Interstellar, c'est une exposition qui commence avant le parcours estival, puisqu'elle est ouverte depuis le 22 mai. Donc c'est une manière déjà, par une exposition thématique, d'introduire le thème de la Terre. Là, l'axe, c'est vraiment la Terre comme cosmos, la Terre comme planète au sein du cosmos, et de montrer que finalement, depuis qu'on est allé sur la Lune, on a découvert cette planète bleue et des levées de soleil, des levées de lumière sur la planète bleue, et que ça a complètement changé notre rapport finalement avec cet infini qui nous entoure. On le rêvait, on le pensait, on le calculait auparavant, et là on peut l'expérimenter. Et les artistes contemporains sont très marqués, influencés par cette fascination pour l'immensité autour de nous. Et donc c'est une exposition sur ce thème-là finalement. Comment on regarde la Terre depuis l'espace, comment on regarde l'espace depuis la Terre.
0: Alors à demain pour une nouvelle dose d'art et de curiosité nantaise. Il est 7h53, retenez bien son nom, c'est la nouvelle chronique d'Ici Loire-Océan cet été, ça s'appelle Retenez bien son nom, tout simplement. Olivia Leray met en lumière des sportifs, des sportives qui compteront dans les années à venir, nos champions en fait de demain. Et Olivia nous dresse ce matin le portrait d'une footballeuse.
4: Anaïs Ebailin, 18 ans, est déjà appelée en équipe de France en mars dernier alors qu'elle n'en avait que 17 et même pas 10 saisons de foot au compteur. Elle est de celles qui vous décrivent l'évidence et la vocation instantanément. C'est là, sous vos yeux, vous ne pouvez qu'acquiescer. Ça commence à 9 ans donc, le football. Marine, animatrice de l'école, dit qu'Anaïs se débrouille plutôt pas mal et qu'il faut l'inscrire en club. Pour papa, c'est un peu compliqué parce que le foot, c'est loin pour les trajets du soir. Alors Marine dit « je m'engage ». C'est moi qui l'emmène et c'est moi qui la ramène après chaque entraînement. Anaïs commence donc à jouer comme ça, en Seine-Saint-Denis. À Pierrefitte, on n'a pas encore d'équipe de filles. Alors sur les appuis, elle fait tomber les garçons un par un. Elle met la tête là où certains refusent l'obstacle et se crispent. On lui marchera pas sur les pieds. Elle prend sa place. Elle n'a pas peur de grand-chose, Anaïs. Un peu plus tard, on se rappelle d'elle en jeune, à Sarcelles. Elle est capitaine. L'équipe joue le maintien et mène 1-0. La gardienne fait une erreur et n'est pas vraiment dans le match. Alors Anaïs décide d'aller dans les cages pour l'aider et la remplacer. Elle ne prend pas de but. Elle avait mis le premier de la tête. Encore la tête. L'équipe se maintient. Et puis elle grandit. Et puis le PSG la veut. Il faut s'organiser pour les trajets, les transports en commun, les amis qui aident, parce que ça fait loin de la Seine-Saint-Denis. Elle y est maintenant depuis 4 ans au PSG. Le centre de formation, c'est rare quand on est si jeune. Et puis les pros, c'est l'une des meilleures parisiennes cette saison. En mars, elle n'est pas rentrée avec les Bleus. Mais quelques jours plus tard, elle a pu vivre une finale de la Coupe de la Ligue à Abidjan, en Côte d'Ivoire, pays d'origine de ses deux parents. Jouer sur ses terres, y semer de la joie, beaucoup de joie, et des rires, surtout des rires. Parce que quand Anaïs rit, vous l'entendez longtemps comme un écho depuis l'autre bout du monde.
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0: Ah, toujours un vrai bonheur d'écouter Frank Sinatra, le portrait d'un champion ou d'une

0: Championne, c'est chaque matin avec vous. Et puis dans quelques minutes, on voyagera dans le temps et on s'intéressera notamment à ces tireurs et pointeurs de l'histoire. Ça sera en compagnie de Stéphane Bern.
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0: 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Et chaque jour, avec Ici Loire-Océan, un peu d'histoire avant l'actu, c'est avec Stéphane Bern. Bonjour Stéphane.
2: Bonjour à tous.
0: Et aujourd'hui et ce matin, on voyage au temps où on a commencé à tirer ou à pointer.
2: Des boules, un cochonnet, un petit jaune, et vous voilà équipé pour une partie de pétanque mémorable. Mais ne vous y fiez pas, ce jeu n'a pas été inventé à l'heure de l'apéro ou dans un camping. Nous sommes en 1910 à La Ciotat, dans le sud de la France, au bord de la Méditerranée.
3: Une partie de pétanque, ça fait plaisir.
2: Cette année-là, on organise le tout premier concours officiel de pétanque. 8 équipes taquinent la boule et le cochonnet en duo, sur un terrain poussiéreux. Les spectateurs observent une règle étrange. Plus question de s'élancer avant de tirer ou de pointer. Les joueurs restent plantés dans un cercle tracé au sol, les pieds rivés. La pétanque voit officiellement le jour. 3 ans plus tôt, en 1907, Jules Hugues, dit le Noir, excellent joueur mais miné par les rhumatismes, n'arrive plus à pratiquer le fameux jeu provençal. Quand tes articulations grincent plus fort que les cigales, il faut innover. Ernest Pithiot, propriétaire du café voisin La Boule Étoilée et unijambiste passionné, lui propose alors une variante. « Allez Jules, tu restes les pieds tanqués et tu tires d'ici. »«
4: Tu pointes ou tu tires ?»
2: Les pieds tanqués évoluent vite vers la pétanque. Il faut attendre 1945 pour que la Fédération française de pétanque et de jeux provençal soit créée. Aujourd'hui, on compte plus de 300 000 licenciés dans l'Hexagone, sans parler des millions d'amateurs de Paris à Bangkok. Oui, même en Thaïlande, on joue aux boules. Alors la prochaine fois qu'on vous dit « tu tires ou tu pointes ?» Souvenez-vous, cette grande question existentielle est née d'un rhumatisme et d'une jambe en moins. Comme quoi parfois, c'est en faisant du surplace que l'histoire se met en marche.
0: Ah, les petites histoires de la grande histoire, c'est chaque matin avec vous, Stéphane Bern. Allez, restez avec nous, puisque dans la prochaine demi-heure, on ira se rafraîchir du côté d'Atlantique Toboggan. On vous offrira 2 entrées pour découvrir ce grand parc aquatique situé du côté de Saint-Hilaire-de-Riez.
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0: Merci d'écouter votre radio locale, Ici Loire-Océan, il est 8h. Et c'est l'heure de votre journal, Yves-René Tapon.
6: Ils ne font pas de pause durant l'été, au contraire, ils accélèrent. Les ouvriers qui travaillent quai de la Fosse à Nantes doivent respecter un délai serré. Le quai doit accueillir les lignes de tram 1, 6 et 7. La 1 rouvrira le 31 août. Le retard pris au démarrage et les vagues de forte chaleur ont perturbé les plans. Alors, vous l'avez constaté, Soel Jaouda, ça travaille jour et nuit.
7: Des dizaines d'ouvriers qui aplatissent le sol, des pelleteuses et des marteaux-piqueurs qui tournent à fond. Le quai de la Fosse est une vraie fourmilière.
8: C'est ce qu'on appelle des opérations coup de poing. Donc on fait ces travaux-là sous coupure d'exploitation de la ligne 1. Donc ça nécessite une organisation assez complexe.
7: Nicolas Thibault est chef de projet sur les lignes de tramway à la Sémitane.
8: Donc on a 200 personnes à travailler la journée, quelques équipes à travailler la nuit également, pour pouvoir tenir la cadence et tenir la date de réouverture au 31 août.
7: Il ne reste donc que 3 semaines pour boucler ce chantier XXL qui a dû s'adapter ces dernières semaines avec la chaleur.
8: Quand on coupe du béton, s'il fait trop chaud, en fait, il a tendance à fissurer trop rapidement, ce qui n'est pas bon pour le béton. Donc on coulait plutôt le matin très tôt.
7: Cette chaleur empêche aussi de joindre ensemble les rails de 18 mètres chacun.
8: En fait, un rail, il se dilate avec la chaleur. Donc si on fait une soudure quand le rail est chaud, l'hiver, il va se rétracter, il va tirer sur la soudure et on va avoir de la casse cet hiver. Donc on ne peut pas se permettre non plus de faire des soudures et devoir réintervenir cet hiver sur tout le quai de la Fosse pour réparer toutes les soudures.
7: Ils devront être assez solides pour supporter aux heures de pointe un tramway toutes les 4 minutes.
6: Soel Jaouda, quai de la Fosse à Nantes, les premiers essais de la ligne 1 auront lieu dans 2 semaines, le 24 août, pour une remise en service complète le 31.
0: Un homme de 87 ans est mort noyé hier à Bas-sur-Mer.
6: Il se baignait au large de la plage de la Gauvelle, sorti sorti de l'eau par des témoins. Les pompiers arrivés sur place n'ont pas pu le réanimer. Un homme de 64 ans a lui sauté du pont de Noirmoutier vers 16h. Un plaisancier l'a ramené sur la plage, mais là non plus, il n'a pas pu être sauvé. Un ouvrier agricole de 45 ans, placé en détention provisoire, soupçonné d'avoir allumé plusieurs incendies dans les Deux-Sèvres et le Maine-et-Loire, interpellé vendredi par des gendarmes avec un chalumeau dans sa voiture, il a reconnu plusieurs départs de feu et sera jugé demain en comparution immédiate à Niort. Du nouveau à partir d'aujourd'hui dans les EHPAD, afin de mieux informer les familles qui veulent y placer une personne âgée, un décret leur impose de publier trois critères, le taux d'encadrement de leur établissement, celui de l'absentéisme des équipes, mais aussi le taux de rotation du personnel, en clair à quelle fréquence les équipes des EHPAD sont renouvelées.
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6: Vous êtes bien réveillé derrière votre radio, vous ne rêvez pas, ça se passe à la Foissière, près d'une maison transformée en brocante à ciel ouvert. Depuis 14 ans, un habitant dispose des centaines d'objets sur les murets et dans le jardin. Il donne aux passants pour offrir une seconde vie à son bric-à-brac. Maël Prévost l'a rencontré pour Ici Loire-Océan.
9: Dans la rue qui descend vers le port de la Foissière, il y a 7 maisons entourées par des centaines de petits objets et sur le muret, une pancarte, servez-vous.
10: Oh bah, il y a un peu de tout, hein. Quand je peux récupérer des marionnettes, là il y a beaucoup de vaisselle.
9: Une caverne d'Ali Baba à ciel ouvert, des tasses de toutes les couleurs, des vases de toutes les formes, plus de 300 objets sur les murets.
10: On va dire maintenant qu'il y a 10 ans que je fais les murs complets, oui, j'ai eu plein de choses, quoi. Mais toutes les semaines, je mets des trucs rigolos, donc... Là, j'ai mis un presse orange là, avant-hier, je l'ai mis là, il est parti dans la journée.
9: Et le propriétaire, chapeau sur la tête, c'est Lucas René Marc, 10 ans, qu'il organise son muret comme un étal. D'abord, c'était pour faire une surprise à sa petite fille. Aujourd'hui, cette maison, c'est une surprise pour tous les passants.
10: Quelquefois, il y a des gens qui vont demander à ma voisine où est le brocanteur. Il y a des gens qui disent il n'y a pas de prix sur ces objets. Ah, c'est normal qu'il n'y a pas de prix parce que je les donne. Quoi, donc les gens ne comprennent pas. Les gens descendent avec leurs enfants, ou c'est les grands-parents pendant les vacances scolaires qui descendent avec leurs petits-enfants. Donc, quand tu as des échanges.
9: Est-ce que du coup, je peux vous poser la question d'où ils viennent ces objets? Comment est-ce que vous les avez?
10: C'est une association qui me les donne. Il y a même des gens maintenant qui viennent, qui me laissent des cartons avec des petits mots pour vous, monsieur, des choses comme ça. Ils mettent là sur le petit muret. Hein. Et après, je distribue.
9: Lucas René Marc, qui est donc prêt à recevoir de nouveaux trucs, comme il dit, il suffit de passer chez lui ou de déposer les objets directement devant la maison.
6: Reportage Maël Prévost, et si vous voulez aller chiner, la maison se trouve dans la rue du bord de l'eau au niveau du port de la Foissière. Image sur ici.fr, page Loire-Océan, ça vaut le détour. Et peut-être que certains de ces objets se retrouveront à la plage, qui sait, car avant de se poser pour la journée sur le sable, beaucoup de vacanciers ne voyagent vraiment pas léger. Tente, parasol, transat, glacière, la totale, un vrai déménagement, comme pour ces plagistes rencontrés ce week-end par Louis Le Bacquer sur la grande plage de Saint-Jean.
11: Nous on fait plage toute la journée quoi. On vient ici à 10h, on part à 20h, 21h. On a une espèce de petite tente où on peut mettre tous les trucs qui craignent un peu. 4 sièges, les balais machins gonflables, enfin il y en a de partout quoi.
12: C'est une tente pliable qui apporte une protection UV et aussi qui nous protège du vent. Du coup on est un petit peu à l'abri en profitant de la plage. Oui, des petits transats pliants et comme ça, ça me fait un dossier, je peux lire tranquillement.
13: Parce qu'à la fin, tu viens ici pour te relaxer, pas sur le sable directement. Peut-être quand on avait, je ne sais pas, 18 ans, 20 ans, oui, ça va.
14: Oui, parasol. La bouée, oui.
15: Le tabouret?
14: Oui.
15: Il y a tout ce qu'il faut, en fait.
14: Pour la journée.
12: Les chaises, la petite table.
16: Le parasol.
12: Les parfaits plagistes, quoi.
6: Et vous, c'est quoi? C'est le fauteuil d'abord, Gilles?
4: Oui.
6: Fauteuil
4: quelque
6: pliant.
4: Chose pour, évidemment, boire un coup, quoi. Ah,
6: bah, évidemment. En plus, et selon Météo France, il devrait faire jusqu'à 33 degrés cette semaine sur les plages de Vendée, Loire-Atlantique. Plus chaud encore à l'intérieur des terres, une cinquième vague de canicule va s'installer avec des températures à nouveau proches des 40 degrés. Enfin... Je ne vous emmène pas dans la savane, mais sur l'esplanade des machines à Nantes. Notre nouvelle série estivale de la semaine sera en effet consacrée à l'éléphant. Il aura 20 ans l'an prochain, rien que ça. Dans moins d'une demi-heure, à 8h30, nous entendrons l'un de ceux qui a le privilège de le conduire depuis 10 ans, mon éléphant et moi. Premier épisode tout à l'heure.
4: Merci, René Tapon.
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4: Et le beau temps continue hein, sur Clisson, Saint-Gilles-Croix-de-Vie, Chantonnay. Le soleil s'imposera largement. Chaleur marquée cet après-midi avec 35 degrés à Clisson, 34 degrés du côté de Chantonnay. Alors qu'à Saint-Gilles-Croix-de-Vie, qui bénéficiera d'un léger souffle marin, environ 30 degrés. Le vent restera faible partout. Prudence pendant les activités extérieures en plein après-midi, surtout dans l'intérieur des terres, en Vendée ou en Loire-Atlantique. La soirée sera étoilée. Hein, si vous voulez voir les étoiles filantes, eh bien, pas de souci. Et elle sera douce hein, cette nuit. 20 à 21 degrés si vous êtes en ce moment en vacances. Et puis, si vous êtes fan de marée basse et surtout de pêche à pied, eh bien, sachez que les marées, les grandes marées arrivent à partir de jeudi prochain sur notre littoral. Pour aujourd'hui, la basse mer, ça sera 9h30. Pleine mer à 16h avec un coefficient de 66.
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4: Vous êtes bien détendu? Allez, un nouveau défi du jour. Réussir à partir de la maison sans revenir trois fois chercher soit ses clés, soit le téléphone, soit les lunettes. Bon courage, il y a un record à battre. Voici Épaule Tatou, Étienne Dao.

0: Bien avant que ça soit un phénomène de société, les tatouages, il les chantait déjà en 1986. C'était un été, un succès. Épaule tatou, Étienne Dao.
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0: Il est 8h12, bienvenue sur Ici Loire-Océan, on est là pour vous informer, mais pas que, on est là aussi pour vous divertir, on aura quelques invitations à vous offrir dans un instant. Et puis côté rendez-vous, on aura rendez-vous avec Aude Razo, c'est pas vrai, c'est notre rendez-vous anti-arnaque cet été, et elle nous parlera de l'usurpation d'identité qui peut devenir un vrai fléau.
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0: Mais pour l'heure, on se détend avec notre grand jeu de l'été, un jeu de l'amour. On se penche, on ramasse un coquillage avec nos amoureux et on doit déchiffrer évidemment une chanson. Avant d'écouter ce coquillage, on gagne quand même deux invitations ce matin pour plonger dans l'univers aquatique d'Atlantique Toboggan, un grand parc familial depuis 40 ans pour une journée sensationnelle en famille ou entre amis. Situé dans un écrin de verdure à 500 mètres des plages de Saint-Hilaire-de-Riez, eh bien on vous offre deux invitations pour se rafraîchir. Rivière à bouée, piscine à vagues, toboggan avec bouée ou tapis. Un espace ludique pour les enfants. Alors c'est pour vous si vous déchiffrez et si vous retrouvez ce morceau caché dans ce coquillage.
3: Sur la plage abandonnée, coquillage et crustacés. Explore la perte de l'été qui depuis s'en est allé.
0: Allez, c'est à vous de jouer. 02 40 73 6000. Deux invitations pour emmener vos enfants au Atlantique Toboggan à Saint-Hilaire-de-Riez. On se retrouve avec le gagnant ou la gagnante dans un instant.
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0: Il est 8h15, c'est le moment de retrouver, c'est pas vrai, le rendez-vous anti-arnaque. Aude Razo, vous avez recueilli le témoignage d'une personne qui a été victime d'un véritable fléau, l'usurpation d'identité.
8: Oui, et ce témoignage, il va nous être utile à tous, parce que quand des escrocs se font passer pour vous, les conséquences peuvent être dramatiques. Pour Catherine, il y a d'abord plusieurs alertes. Microsoft l'avertit que quelqu'un a eu accès à son compte, elle ferait mieux de changer de mot de passe. Ensuite, c'est Bouygues, son opérateur, lui, l'informe qu'un usurpateur a utilisé sa carte d'identité pour faire des achats. Et puis vient le moment où Catherine me dit « j'ai paniqué ». Elle se rend compte qu'elle n'a plus du tout accès à sa boîte mail. Les escrocs ont pris le contrôle.
0: Et qu'ont fait les malfaiteurs avec sa boîte mail ?
8: Alors ça, Catherine l'a compris quand elle a réussi à reprendre le contrôle. En fait, son adresse a inondé la terre entière, Chili, États-Unis, etc., avec des mails frauduleux. Vous savez, ces mails qu'on reçoit tous les jours, les faux PV, les faux abonnements, les faux achats, eh bien l'adresse mail de Catherine a servi à ça. Et ce n'est pas tout. Je vous ai dit que les escrocs avaient aussi utilisé sa carte d'identité. Comment ils l'ont eu ? Eh bien pareil, grâce à sa boîte mail. Catherine me dit que dans ses éléments envoyés, il y avait sa carte d'identité, ses fiches de paye aussi. En fait, Catherine s'était portée garant pour ses enfants. Elle avait donc envoyé un jour ses documents. Si vous aussi, vous avez déjà envoyé votre copie de carte d'identité, surtout, supprimez-la de vos éléments envoyés. Et si vous devez en renvoyer un jour, je vous donne un site, filigrane.beta.gouv.fr, c'est un site de l'État. Il vous permet en fait d'ajouter un filigrane, des petites lignes par-dessus votre carte d'identité, et vous écrivez ce que vous voulez, par exemple, document exclusivement réservé à la location immobilière. Comme ça, un escroc ne pourra pas l'utiliser pour autre chose.
0: Voilà, si vous n'avez pas eu le temps de noter, hein, évidemment, ces sites, hein, vous pourrez réécouter cette chronique sur notre appli ici. Allez, côté chanson à venir, Véronique Sanson, et puis juste après, place aux vacances de l'amour avec notre gagnant.
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0: Un joli voyage au Brésil, Bahia, et bonne nouvelle, hein, Véronique Sanson sera en tournée avec des concerts prévus un peu partout en France à la rentrée.
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0: Bonjour Marie-Claude.
5: Oui, bonjour.
0: Vous nous appelez de Saint-Herblain ce matin.
5: C'est ça, oui.
0: Bon, est-ce que vous avez une plage romantique que vous pourriez conseiller à Pamela et Brandon? Quelle est votre plage préférée? Vous n'avez pas une petite plage préférée que vous aimez bien?
5: Ben, on va de temps en temps à Basse-sur-Mer ou à Saint-Hilaire.
0: Ouais, voilà. C'est pas mal. Et je crois que vous y allez cet après-midi.
5: Oui, on va aller voir les enfants, les petits-enfants.
0: Ben, Saint-Hilaire-de-Riez, c'est ça?
5: Oui, c'est ça, oui.
0: Ben, c'est super, parce que là, j'ai deux invitations. Ah ben oui, pour Atlantique Toboggan.
5: Hein,
0: ça pourrait être sympa pour les enfants, l'univers aquatique d'Atlantique Toboggan, parc familial, avec toutes les activités. Hein. Il y a la piscine à vagues, il y a le toboggan avec des bouées ou le tapis. Vous avez testé déjà, Marie-Claude?
5: Alors, moi, non, parce que je ne suis pas trop au parc, mais les enfants, oui.
0: Ouais, et puis, il faut avoir un maillot de bain bien serré. Oui. Hein. Attention, le maillot de bain bien serré, autrement il reste coincé dans les tubes. Ça peut être dangereux. Voilà. Bon, bah écoutez, deux invitations. Vous avez évidemment trouvé la chanson, je l'espère, on va la réécouter.
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0: alors, cet artiste.
5: Alors, la matraque de Brigitte Bardot.
0: Exactement. Eh ben c'est dans la poche, Marie-Claude.
5: Eh ben merci.
0: C'est pas une belle journée qui s'annonce là?
5: Ah oh ben c'est super, oui, ça va faire plaisir aux enfants.
0: Bon, on est ravis de vous offrir ces deux invitations. Marie-Claude, bonne route hein, pour évidemment vous rendre à Saint-Hilaire-de-Riez, vous partez de Saint-Herblain. Bonne journée à vous.
5: D'accord. Merci beaucoup, au revoir.
0: Au revoir, et sachez-le, on rejouera, hein, c'est chaque matin, il y aura des invitations à gagner aussi avec Cathy Kerzero. Et puis à 11h, si vous testez et vous testez la machine hein, de ici Loire-Océan, si vous tentez votre chance dans le jeu de 11h, vous pourrez gagner 4 invitations pour Planète Sauvage, hein, le grand parc animalier situé à Port-Saint-Père. Allez, on se balade tout l'été avec Nolwenn Luminet, hein, qui plante son petit micro un peu partout. Elle est du côté de Basse-sur-Mer. Elle va rencontrer Delphine, qui n'aime pas beaucoup la plage, mais elle vient tester le surf sur la côte atlantique.
7: Eh bien, je suis à Pornichet et j'ai croisé une dame. Bonjour, c'est quoi votre petit nom?
8: Bonjour, moi c'est Delphine.
7: Qu'est-ce que vous faites ici?
8: Bah en fait j'étais venue surfer, j'ai déménagé il n'y a pas longtemps et du coup je profite d'habiter à côté maintenant pour prendre un transport en commun et venir dès que j'ai le week-end de disponible, enfin mes jours de disponible.
7: Vous vous êtes installée où?
8: À Nantes même, centre-ville.
7: Et vous arriviez d'où?
8: Région parisienne.
7: Ouais, donc moins pratique pour le surf.
8: Non, effectivement, ouais, c'était vraiment que pendant les vacances, donc je suis vraiment débutante.
7: Mais pendant les vacances, vous en avez fait souvent en vacances?
8: Non, genre 5 fois avec un professeur. Une fois en Vendée, à Saint-Gilles, je ne sais plus le nom de la ville, parce que je choisis juste un spot de surf où il y a des professeurs.
7: Saint-Gilles-Croix-de-Vie, je pense.
8: Oui, c'est ça, c'est ça. Et sinon, c'était à l'étranger, Nouvelle-Zélande, Australie, Irlande.
7: Ok, donc ça va faire une sacrée différence de « Ah, je me fais attaquer par un insecte !» Ça fait une sacrée différence niveau plage, j'imagine, quand même.
8: Pas tant. Niveau langue pour apprendre, un peu plus. Non, c'est vu que je suis débutante, c'est vraiment les petits flots qui me ramènent doucement à la plage et le but, c'est de monter debout sur la planche. Mais du coup, j'ai pas vraiment fait attention à ça.
7: Quand vous venez à la plage d'habitude, en dehors de ces 5 fois de surf, c'est juste pour profiter de la plage?
8: Pas tant, je ne raffole pas de ça. C'est pour suivre des amis, pour se faire un week-end vraiment occasionnel. Mais j'y vais très très rarement. Ou quand il y a des grosses marées parce que les vagues sont jolies.
7: Comment c'était pour vous le surf à Saint-Gilles-Croix-de-Vie? Vous en avez des souvenirs?
8: C'est vague. J'ai bien aimé parce que j'adore ça tout le temps. C'est vraiment cool parce que j'arrive à monter rapidement sur les planches. Si... le temps n'était pas super bon, donc le professeur, le cours avec plusieurs personnes, je me suis retrouvée toute seule avec le professeur et on apprend beaucoup plus vite. Et ça, c'est cool.
7: Et comment est-ce que vous arrivez de la région parisienne pour venir à Saint-Gilles-Croix-de-Vie? C'est que vous preniez des vacances ici?
8: Oui, c'est ça, c'est accessible juste pour un week-end. J'avais mes ex-beaux-parents un moment, donc je profitais juste passer les voir, puis aller à la plage qui n'est pas si loin. Et c'était l'occasion.
7: Vous avez visité d'autres endroits peut-être dans le coin, je sais pas.
8: C'était vraiment la campagne, un tout petit village où ils étaient. Donc on a fait les spots locaux de fabrication de lait, de fromage, trucs comme ça.
7: Merci beaucoup Delphine.
0: Merci Delphine, une surfeuse, hein, et ses souvenirs d'enfance sont vagues. Hein, pour une surfeuse, c'est normal, exactement. Il y a pas mal de spots hein, dans la région. Hein. Je parlais de Basse-sur-Mer, la plage de la Gauvelle, mais aussi évidemment du côté de Pornichet. Et il y a beaucoup de spots aussi en Vendée. Ce n'est pas l'éléphant de Nantes que l'on découvrira tout à l'heure, c'est Tok Tok avec ce grand tube.

0: On a plongé dans notre discothèque pour retrouver un morceau de l'année 1984. Toc Toc, reste avec nous, les infos à suivre. Et on s'intéressera, ça sera notre série estivale, à l'éléphant de Nantes dans un instant.
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0: Il est 8h30, à suivre dans l'info d'ici, il est l'un des symboles de Nantes.
5: Notre nouvelle série d'été de la semaine est consacrée toute la semaine à l'éléphant. Il anime depuis presque 20 ans l'esplanade des machines. Et ce matin, nous entendrons l'un de ses quatre conducteurs. Ça sera juste après le tour de l'actualité en France et dans le monde. Votre 90 secondes, Arthur Fradin.
6: Une nouvelle vague de chaleur gagne du terrain. 22 départements en vigilance orange canicule. Aujourd'hui, c'était 13 hier. C'est dans le sud-est de la France qu'il va faire le plus chaud. 37 degrés à Aix-en-Provence cet après-midi. La chaleur devrait ensuite gagner d'autres régions dans les prochains jours. En Lozère, le feu qui a parcouru 153 hectares de végétation hier sur la commune du Masgros-Causse-Gorge est désormais fixé, annonce tout juste la préfecture. Dans ce contexte de forte chaleur, un ouvrier agricole a été placé en détention provisoire hier, soupçonné d'avoir provoqué plusieurs incendies dans les Deux-Sèvres et le Maine-et-Loire. L'homme de 45 ans a été interpellé vendredi par des gendarmes en patrouille après avoir été aperçu à proximité de départ de feu. Une enquête ouverte dans le Pas-de-Calais après la blessure d'un enfant de 8 ans, brûlé au deuxième degré, au visage et au thorax par l'explosion d'une balle squishy, ces petits jouets anti-stress colorés, très tendance cet été. Sa mère a déposé plainte, le parquet de Saint-Omer est chargé de l'enquête. Sur le Tour de France, femme, Demi Vollering remet ça, deuxième sacre après 2023 pour la Néerlandaise qui l'emporte devant la Polonaise Nievia Doma après son succès à Nice hier lors de l'étape finale. Et puis premier gros rendez-vous au championnat d'Europe de natation à Saint-Denis près de Paris. Le champion du monde du 50 mètres papillon, le Calédonien Maxime Grousset, attaque les séries du 50 papes ce matin. Ce soir, on pourrait aussi voir Léon Marchand dans le bassin si la France se qualifie pour la finale du 4x200 mètres nage libre.
5: Merci Arthur Fradin et à demain. Après Guérande toute la semaine dernière, direction Nantes pour notre nouvelle série estivale avec l'un des emblèmes de la ville depuis 2007, l'éléphant. 12 mètres de haut, 8 mètres de large, 50 tonnes, mon éléphant et moi. Premier épisode avec ce matin Jean-Claude qui conduit le grand éléphant depuis 10 ans. Ils sont seulement 4 à le faire, mais au fait, comment obtient-on son permis de pilote d'éléphant? Anne Bertrand lui a demandé.
7: Comment je suis arrivé ici un peu par hasard. Avant, j'étais dans le transport routier. Et donc, j'étais 20 ans dans le transport routier. Et bon, bah, j'ai postulé sur une annonce un peu par hasard. Je n'y croyais pas du tout. Mais bon, on m'a répondu très favorable. Et donc, voilà, l'entretien s'est bien passé. Toute la suite, c'est très, très bien passé, en fait. Je me suis très, très bien habitué ici.
8: Ça change de passer d'un camion à un éléphant?
7: Ça change beaucoup. Camion très solitaire dans son camion. Et ici, tout seul dans la cabine, mais entouré de public. On peut dire qu'on discute aussi avec beaucoup de gens, c'est ce qui est très intéressant.
8: Quelles sont les questions que les gens vous posent le plus souvent?
7: Mais comme vous, un peu, en fait. Comment conduire un pilote? Et ils posent beaucoup de questions mécaniques. Si c'est les hommes, beaucoup de questions mécaniques. Le plus amusant, c'est souvent les questions d'enfants. Est-ce que c'est la même taille qu'un vrai éléphant? Ça, on l'a régulièrement. Je dis non. Pas vraiment, non. Les vrais éléphants, ils font la hauteur de la cabine, quelque chose près.
8: Ça doit pas être facile de conduire un tel engin.
7: C'est très compliqué au début, j'avoue. On passe quelques temps, on se fait peur. C'est, la direction est très très compliquée à gérer. Moi j'ai conduit tout ce qui existe. J'ai tous les permis terrestres, on va dire, que ce soit camion, poids lourd, TP, bref. Mais ce qui ressemble le plus, c'est les bateaux.
8: Quand on pilote l'éléphant, est-ce qu'on n'a pas la crainte d'écraser un enfant qui court autour ?
7: C'est un gros travail de surveillance. Tout ce qui est enfant, enfin pas que les enfants. Les adultes sont très à surveiller. Les adultes font n'importe quoi. Ils se viennent entre les pattes faire des photos ou des vidéos. Ils sont aussi dangereux que certains enfants.
8: Mais vous finirez votre carrière sur l'éléphant ?
7: J'espère. J'espère que oui, bien sûr, je finirai ici.
8: Il y a une fierté hein, quand même à conduire cet éléphant.
7: C'est unique, quoi. C'est unique. On est quatre pilotes, on est seul pilote au monde.
5: Et n'allez pas vous promener entre les pattes hein, d'un éléphant, quel qu'il soit, hein, mon éléphant et moi, Céry Signan Bertrand. Demain, nous serons avec des voisins de l'éléphant de Nantes.
0: Et on a de la chance, hein, évidemment, de vivre ça tout au long de cette semaine. À suivre dans le journal de 9h, Yves René.
5: Le vignoble souffre cet été caniculaire. Dans le Muscadet, les vendanges débuteront dès la semaine prochaine. C'est du jamais vu. Et puis nous nous rendrons à la plage, souvent un bon endroit pour trouver un peu de fraîcheur. Nous verrons que beaucoup de vacanciers ne se déplacent pas en mode léger.
0: Et ce ne sera pas vraiment de la fraîcheur pour aujourd'hui, hein, pour la météo du jour. Ambiance plein été aujourd'hui, arrosé, les herbiers, Noirmoutier, le soleil dominera, hein, sans partage du matin au soir et des températures qui seront particulièrement élevées à l'intérieur des terres. Hein, on ira jusqu'à 34 degrés du côté des herbiers et il fera 34 degrés aussi à Rosé. Sur l'île de Noirmoutier, l'océan limitera un petit peu la chaleur avec environ 29 degrés. Le vent restera faible, la nuit sera douce, 19 à 20 degrés pour les températures et surtout étoilée pour voir les étoiles filantes en ce moment, elles sont très, très présentes. Et puis, si vous allez sur la côte, la basse mer à Saint-Nazaire, ça sera à 9h30, pleine mer, cet après-midi, 16h10.
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0: Ah, le matin, il y a ceux qui sautent du lit comme des champions et ceux qui négocient 5 minutes de plus avant leur réveil. Peu importe votre équipe, l'essentiel, c'est de commencer la journée avec le sourire.

0: sa raison d'être. Ensemble, en 1998, et depuis, beaucoup d'artistes nous ont quittés. Hein. Et Pascal Obispo, au micro d'ici, hein, nous a révélé que cette chanson, il l'avait composée au départ pour France Gall.
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0: Et dans quelques minutes, on se rendra sur l'île de Noirmoutier où seront organisées les régates du Bois de la Chaise qui sont aujourd'hui l'un des plus importants rassemblements de voiliers traditionnels de la côte atlantique. On retrouvera Christian Dumur puisqu'évidemment ce rendez-vous se déroulera à partir de demain jusqu'au 13 août. Allez, on va s'intéresser aux objets que l'on trouve dans notre valise. Les objets de nos vacances qui dévoilent leurs secrets dans ma valise. Une chronique signée Perrine Clément et aujourd'hui, on va s'intéresser au fameux réchaud.
3: Dans ma valise, il y a...
4: Dis donc, c'est long à chauffer, non ? Ah bah oui, il n'y a plus de gaz.
3: Un réchaud.
4: Dis, tes raviolis, tu les aimes saignants ?
5: Chaque été, pendant les vacances, je brûlais d'impatience à l'idée de partir camper avec mes parents. Une tente nous servait de chambre, un bidon d'eau chauffé au soleil faisait office de douche et notre cuisine, une simple table sur laquelle reposait un réchaud. Quiconque s'aventure hors des sentiers battus l'a déjà utilisé.
6: Tu fais brûler ma flamme.
5: C'est le compagnon indispensable des randonneurs, cyclotouristes ou encore des alpinistes.
6: Et comme je mets, je crains.
5: Il permet de boire un café et de manger un plat de pâtes chaud, que ce soit en montagne, à la campagne ou sur nos chemins.
7: De nos jours donc, le campeur s'enorgueillit de préparer dans sa popote, sur son réchaud, vite et bien, les mets les plus succulents et variés, et les constructeurs rivalisent d'ingéniosité, lui présentant un matériel soigneusement étudié, divers, parmi lequel il est difficile de choisir sa source de chaleur idéale.
5: C'est vrai, il existe plusieurs types de réchauds. Ce qui les différencie, c'est avant tout l'énergie utilisée pour les faire fonctionner.
8: Nous avons en France l'alcool, qui est le combustible à la portée de tout le monde, parce qu'il n'est pas comprimé et qu'il est sans danger. L'essence, qui est un peu plus délicat à manier, et le pétrole, qui est, à mon avis, le meilleur des combustibles à employer.
5: On peut rajouter le réchaud à gaz, à bois ou encore électrique.
9: Oui, je vous remercie, monsieur.
8: Je vous en prie.
5: Et vous, avez-vous un réchaud ?
10: Ce réchaud, il me suit partout, donc c'est un peu mon compagnon, le témoin de tous mes voyages depuis cette époque. Ouais.
11: Moi j'en ai deux, j'en ai un, ceux qui sont ronds avec une petite tige et tu mets ta petite casserole, ou alors j'ai le plus grand rectangle là, où t'as ta bonbonne de gaz à côté, où là t'es un peu plus stable, t'es dans une cuisine, là t'es trop bien quoi. Là t'es classe.
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0: Voilà, à retrouver chaque jour. Dans quelques minutes, on va essayer de faire des économies. C'est Valère Correa hein, qui, chaque jour avec nous, nous propose des bons plans pour notre pouvoir d'achat. Et aujourd'hui, on s'intéressera à nos factures d'électricité. 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
0: Et à 8h43, il est temps d'accueillir Valère Correa. Chaque jour avec vous, donc, on évoque des bons plans hein, pour faire des économies. Aujourd'hui, vous vouliez nous parler de la mensualisation des factures d'électricité.
12: Oui, parce que la mensualisation est très souvent présentée comme une bonne solution pour lisser ses dépenses, éviter les grosses factures et mieux gérer son budget. Sur le principe, ça semble rassurant, on paye la même somme tous les mois sans surprise. Mais en réalité, la mensualisation peut parfois être un faux ami. C'est ce qui est arrivé à Anna qui m'a écrit. 600 euros de régularisation le mois dernier. En fait, quand on mensualise sa facture d'électricité, le fournisseur estime votre consommation annuelle en amont et la divise en 10 ou 11 mensualités, puis fait une régule à la fin de l'année. Le problème, c'est que cette estimation, elle n'est pas toujours fidèle à la réalité, hein, forcément. Si vous consommez plus que prévu, vous risquez donc une régularisation importante à la date d'anniversaire.
0: Donc, on peut avoir potentiellement une mauvaise surprise au moment de la régularisation.
12: Exactement, et c'est même le principal risque. Beaucoup de consommateurs découvrent parfois un an plus tard qu'ils doivent plusieurs centaines d'euros d'un coup. Et là, l'effet budget maîtrisé disparaît complètement. À l'inverse, si vous avez trop payé, vous serez remboursé, mais vous aurez avancé de l'argent pendant des mois sans le savoir. Inutile aussi. Autre point souvent oublié, la mensualisation peut masquer votre consommation réelle. Quand on reçoit une facture tous les deux mois, on voit tout de suite si la consommation augmente. On peut ajuster ses usages avec une mensualité fixe. On perd ce repère, on consomme sans forcément se rendre compte qu'il y a un problème. Alors, faut-il bannir la mensualisation ? Pas forcément. Elle peut être utile pour les budgets très serrés ou pour éviter les pics de dépenses en hiver. Mais l'idéal, c'est de rester vigilant, suivre sa consommation régulièrement, vérifier que l'estimation correspond à la réalité et demander un ajustement des mensualités si besoin. Et vous, vous avez déjà eu une grosse régule d'électricité ? Vous avez des bons plans pour moins consommer au quotidien ? Racontez-moi, mon mail c'est parici-les-économies@radiofrance.com.
9: Mais c'est bien noté, merci Valère Coahar. Et dans quelques minutes, direction donc la plage des Dames du côté de Noirmoutier. On va évoquer ces régates du Bois de la Chaise qui seront organisées tout au long de ces prochains jours. Ça commence demain. On en saura plus avec le président de la Chaloupe, l'association qui organise cette manifestation. Christian Dumur nous rejoint dans juste quelques secondes, le temps d'écouter Charlotte Cardin.

0: Charlotte Cardin, qui évidemment marquera cet été 2026 par ce titre, un grand succès. Allez, on part tout de suite direction Noirmoutier, les régates du Bois de la Chaise. Ça va commencer à partir de demain. On va évoquer cette grande manifestation, ce grand rassemblement de voiliers traditionnels avec vous, Christian Dumur. Bonjour.
1: Bonjour.
0: Vous êtes le président de la Chaloupe, hein, c'est l'association qui organise cet événement avec la mairie de Noirmoutier en Lille. Alors, je le disais, on va plus voir plus de 70 bateaux en baie de Bourgneuf, des régates sportives, navigation aussi des petites unités. Ça va être des choses à découvrir du côté de la plage des Dames, hein, au Bois de la Chaise et sur la chaussée Jacobsen. Il y a de belles photos en perspective, c'est vraiment une grande fête de la voile.
1: C'est une grande fête de la voile, mais c'est aussi la mise en relation du public à terre avec les unités navigantes, puisqu'on propose de faire naviguer ces flottes, ces trois flottes, au plus près du public. Donc vous l'avez dit, sur la chaussée Jacobsen, là les spectateurs sont quasiment sur le pont des bateaux pour les voir évoluer. Et tous les soirs, il y a une parade avec les bateaux traditionnels qui rentrent dans le port de Noirmoutier, juste devant la place d'armes, devant le château.
0: Il y aura aussi la possibilité de voir ces bateaux s'échouer aussi sur la plage des Dames.
1: Là, c'est un des moments forts de la manifestation, c'est-à-dire jeudi, à partir de 10h30, les bateaux de tout format s'échouent sur la plage des Dames et le public peut venir pour partager avec les skippers, avec les équipages et voir les bateaux sous un angle inhabituel, puisqu'on voit les œuvres vives, c'est-à-dire tout ce qui d'habitude est sous l'eau.
0: Alors, on va

0: on va jusque la flotte navigue au plus près des côtes, donc les bateaux seront visibles depuis les plages du Vieil, depuis la plage des Sablots, ensuite Fort-Larron, la chaussée Jacobsen et bien sûr le port de Noirmoutier.
1: Eh ben merci, on a rendez-vous donc à partir de demain jusqu'au 13 août du côté de Noirmoutier en Lille pour vivre ces régates du Bois de la Chaise. Merci Christian Dumur.
0: Merci à vous.
1: De belles photos en perspective, hein, je le disais, si vous êtes du côté de Noirmoutier, il ne faut vraiment pas manquer cet événement. Allez, on continue dans quelques minutes. Les bons conseils du docteur Pierre Zec, mais tout de suite, voici Thierry Pastor. Souvenez-vous, un vrai coup de folie.

0: Thierry Pastor, une chanson qui sent bon l'été. Allez, comme chaque matin cet été, on le passe en pleine forme sur votre radio ici Loire-Océan et grâce aussi au Conseil Santé. Ce matin, on va nager en mer, docteur Kerzek.
1: Bonjour à toutes et à tous. Vous avez mal aux genoux, aux hanches, vous redoutez les chocs de la course à pied. Et si la solution se trouvait dans l'eau, sans même savoir nager? En fait, c'est la marche aquatique, c'est en pleine expansion. Dans l'eau, on peut bouger sans subir les impacts du sol, tout en sollicitant les muscles en profondeur. C'est particulièrement indiqué pour les personnes souffrant d'arthrose, de surpoids ou en rééducation après une blessure. En fait, dans l'eau, la poussée d'Archimède, ça vous rappelle les vieux souvenirs de physique, nous rend plus légers. Immergés jusqu'à la taille, notre poids est réduit de 50%, jusqu'à la poitrine de 75% et jusqu'au cou de 90%. Résultat, les chocs au niveau des genoux, des hanches, du dos sont complètement éliminés. En même temps, l'eau offre une résistance naturelle. À chaque mouvement, les muscles travaillent sans que les articulations ne subissent de torsions brutales. C'est l'idéal pour les personnes atteintes d'arthrose, de rhumatisme ou après une opération du genou ou de la hanche. Et bonne nouvelle, on n'a pas besoin de savoir nager. La marche se pratique généralement dans une piscine ou en à pied, avec de l'eau entre la taille et la poitrine.

0: L'équipement, bah, il est limité. Il faut un maillot de bain, des chaussures d'eau pour éviter de glisser et protéger la plante des pieds. Parfois, une ceinture de flottaison pour les séances plus intensives. Et la séance va alterner échauffement, travail cardiovasculaire, renforcement musculaire et étirement. Et l'intensité se règle simplement en accélérant les mouvements ou en utilisant des accessoires.
1: Et quels sont les bénéfices spécifiques, docteur, pour les articulations? Et à quelle fréquence pratiquer?
0: Les bénéfices sont nombreux, diminution des douleurs articulaires, des études qui montrent que ça diminue jusqu'à 30% les douleurs du genou par exemple, amélioration de la souplesse, de l'amplitude articulaire, renforcement musculaire sans impact. Et pour les personnes souffrant d'arthrose, une séance de 45 minutes 2 à 3 fois par semaine suffit à améliorer la mobilité et à réduire la prise de médicaments anti-douleurs. Pour les sportifs en reprise aussi, c'est excellent car l'eau permet de retravailler la gestuelle. Alors la fréquence 2-3 fois par semaine, c'est pas mal. Demandez l'avis de votre médecin avant de commencer, surtout si vous avez une pathologie articulaire évolutive. Et puis cherchez un cours collectif encadré par un éducateur sportif spécialisé en activité aquatique. Vous allez voir, l'ambiance c'est plutôt sympa et vous allez écouter votre corps et vous n'aurez pas tendance à en faire trop. Allez, bon été, bonne santé, à l'écoute d'ici bien sûr.
1: Merci docteur Kierzek, et on peut pratiquer évidemment cette discipline sur nos côtes, hein, en Vendée, hein, en Loire-Atlantique. Dans un instant, eh bien, on accueillera Cathy Carzéro.
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1: Ah, je vous souhaite à tous une très bonne journée. On retrouvera toute l'équipe d'ici matin à partir de 6h demain. Et on accueille Cathy Carzéro. Bonjour Cathy.
6: Bonjour Gilles.
1: Le week-end a été sympathique.
6: Oui, chaud et bien. Bon. Vous aussi, vous avez des petits yeux, je trouve, non?
1: Petits yeux et un petit peu des rougeurs. Hein, ah. Parce que, évidemment, entre les nuages, j'ai un petit peu oublié la crème solaire. Dans quelques minutes, on ouvre les placards et on cherche des objets.
6: Des gadgets
1: qui ne servent à rien, mais qu'on a dans les placards.
6: Ah oui, alors en plus... parce qu'on va réécouter une sélection de moments choisis. Et c'est vrai que clairement, il y a des gadgets que vous possédez, que vous n'avez jamais utilisés.
1: Mais qu'on garde,
6: voilà. Donc évidemment, vous pouvez m'appeler, hein, 02 40 73 6000, si vous avez des gadgets à la maison. Mais voilà, pendant une demi-heure, on va s'offrir ces moments choisis de l'émission La vie quotidienne. À demain.
1: À demain, Cathy.
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6: Ici Loire-Océan, c'est votre radio locale et il est 9h. Le journal Yves-René Tapon.
7: Des feuilles flétries, des raisins rabougris, la vigne a souffert de la sécheresse cet été. Conséquence, les vendanges débuteront dès la semaine prochaine entre le 17 et le 20 août dans le vignoble nantais, soit quasiment 2 semaines d'avance. 2026 ne sera pas une bonne année pour le muscadet en termes de quantité et forcément les jeunes vignes ont le plus souffert. Exemple, au domaine Gautier à Saint-Hilaire-de-Clisson où l'on est vigneron depuis 4 générations. Reportage Anne Bertrand.
8: Geoffroy Gauthier nous emmène sur une de ces parcelles à Gorges et partout on voit des raisins tomber à terre.
9: Donc là on est passé vendanger il y a déjà 3 semaines pour mettre les raisins par terre parce que la vigne souffre tellement que de toute façon le cep n'aurait pas réussi à faire mûrir le raisin.
8: Les feuilles ont cramé sous la chaleur et elles ne fabriquent plus le sucre nécessaire pour faire grossir les raisins.
9: Normalement on devrait être sur un diamètre de 1 cm à peu près. Là on est sur des jeunes vignes, on est sur des grains de poivre.
8: Geoffroy Gauthier a plus d'espoir sur les vieilles vignes qui vont puiser plus profond dans le sous-sol, mais il est encore trop tôt pour dire si ça sauvera la récolte.
9: On ne sait pas s'il va y avoir du jus au niveau du pressurage, on ne sait pas si la machine va pouvoir récolter ou pas. C'est...
8: Il n'a pas plu depuis début juin et ce n'est toujours pas prévu dans les prochains jours. Le vigneron n'a jamais vu ça.
9: Après, bon, je me suis installé en 2021, donc c'est assez récent. Mais au dire de mon père, mon grand-père, non, ils n'ont jamais vu une année comme celle-ci.
8: Même en 1976, la fameuse année de sécheresse.
9: Là, c'est pire.
8: Pourtant, 2026 avait bien démarré avec de l'eau cet hiver et un beau printemps.
9: Et après, donc, c'est la canicule qui a tout détruit, quoi.
8: En fait, le raisin aime le soleil, mais pas trop quand
9: pas
8: même.
9: Pas trop non plus, comme nous, comme les humains.
7: Anne Bertrand, ici Loire-Océan à Saint-Hilaire de Clisson. Reportage, son et images à retrouver sur ici.fr.
6: Un mort noyé hier à Bas-sur-Mer.
7: Un homme de 87 ans qui se baignait au large de la plage de la Govelle. Des témoins l'ont sorti de l'eau, mais les pompiers arrivés sur place n'ont pas pu le réanimer. Image insolite hier tout en haut de la tour Bretagne à Nantes. Un homme l'a escaladé à main nue en s'accrochant au filet pour y poser dans la nuit de samedi à dimanche deux drapeaux de la Chine et des États-Unis. Ce militant anticapitaliste voulait dénoncer l'impérialisme de ces deux pays. Il est ensuite redescendu sain et sauf, interpellé par la police, il est reparti libre. Tout ce qui peut être plus transparent est forcément une bonne nouvelle. Réaction ce matin de la vice-présidente de l'association Famille de résidents en EHPAD. À partir d'aujourd'hui, un décret impose en effet aux EHPAD de publier trois critères. Le taux d'encadrement des résidents par le personnel médical et paramédical, le taux d'absentéisme et le taux de rotation du personnel. En clair, à quelle fréquence les équipes sont renouvelées.
6: C'est un tramway nommé Désir.
7: Mais avant cela qui fait souffrir à Nantes. Depuis des mois, les travaux XXL du quai de la Fosse pour accueillir les lignes de tram 1, 6 et 7 ne s'arrêtent pas. Ils se sont même intensifiés ces dernières semaines car la ligne 1 doit rouvrir le 31 août. Alors pour rattraper le retard perdu, notamment en raison des canicules, les ouvriers travaillent nuit et jour et les riverains n'en peuvent plus.
10: On habite sur le quai, là, on donne sur le quai.
11: La nuit, on a de la disque sur du béton. Le soir, on peut pas ouvrir parce qu'il travaille. Le matin, on peut pas ouvrir parce qu'il travaille. Enfin, c'est assourdissant, quoi.
12: J'arrive pas à dormir. Voilà ce que j'en pense. Je suis réveillé tous les matins. Après, ça va être bien plus tard. Mais moi qui travaille tard le soir, je voudrais dormir, en fait. Voilà, tout simplement. Ça va être beau plus tard, mais là, pour l'instant, ça me fait chier. Voilà.
13: Toute la journée. Là, d'ailleurs, on peut entendre une belle petite grue, là, ou une pelleteuse, là, qui fait du bruit. Oui, c'est toute la journée. C'est récurrent. Je suis un peu fatiguée. C'est un peu fatiguant le bruit, effectivement. Ouais, ça porte un peu sur le système. Ça énerve. Subir et prendre son mal en patience, en se disant que ce sera de toute façon merveilleux une fois que ce sera terminé.
7: Ouais, parole de riverain, plus ou moins patient, quai de la Fosse à Nantes avec Soël Jaouda. Dès le 24 août, les premiers essais de la ligne 1 auront lieu avant donc la remise en service le 31. Enfin, deuxième semaine des championnats d'Europe de natation avec le début des épreuves de bassin à Saint-Denis. Aujourd'hui, Léon Marchand a renoncé aux 400 mètres 4 nages, mais le quadruple champion olympique devrait participer ce soir au relais du 4 x 200 mètres nage libre si la France se qualifie en finale. On suivra aussi dès ce matin Maxime Grousset aligné sur 50 mètres papillon.
6: C'était le journal présenté par Yves-René Tapon.
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6: Et c'est reparti sous le soleil. À nouveau, le thermomètre s'envole aujourd'hui jusqu'à 33 degrés. Le plus chaud, ce sera à Ancenis. On attend 32 à Nantes, à La Roche-sur-Yon, à Cholet, 31 à Châteaubriant, 30 degrés à Machecoux, Guémené-Pinfaux, 29 à Saint-Nazaire et 26 à Sainte-Pazanne et à Noirmoutier. Et ça ne fait que commencer. A priori, le pic, ça devrait être jeudi, jusqu'à 38 degrés. Donc des températures, évidemment, à nouveau au-dessus des normales saisonnières. Ce qui va nous sauver la nuit. Cette nuit, les minimales seront comprises entre 17 et 19 degrés. Mais elles vont aussi monter dans la semaine. Météo France annonce jusqu'à 24 degrés. Évidemment, prenez soin de vous et de vos proches.
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6: Allez, à vos chewing-gums, on va mastiquer, mâchouiller ensemble pendant 4 minutes avec le roi de la bulle, Laurent Voulzy et son Bubble Star.

0: Bubble Star avec donc Laurent Voulzy.
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0: Une sélection des meilleurs moments de la vie quotidienne, émission animée ce jour-là par Shirley Adélaïde et Romain Carré. Ils vous demandaient tous les deux quel gadget vous aviez dans vos placards. Premier témoignage, celui de Monique de Grandchamp-des-Fontaines.
3: Dans le placard, c'est plutôt dans le sac.
4: Ah.
3: Alors, c'est un accroche-sac.
4: Un accroche-sac?
3: Oui.
4: Dites-nous tout.
3: Alors que je vous explique si j'y arrive.
4: Oh bah, qu'est-ce qui se passe avec la voix?
3: La voix enrouée en ce moment.
4: Un gros chat dans la gorge.
3: Oh oui.
4: Oh bah, cette saison en même temps, Monique.
3: Toute une nichée.
4: Ouais. Buvez un verre d'eau, ça les noira. Voilà.
3: Oh non, les pauvres.
4: Mais non, bah, ils sont dans
0: c'est
4: votre
0: cruel,
4: gorge. Ça
0: non,
4: va, mais non. non, c'est pas ce que je voulais dire, enfin, voyons. Ah non, j'adore les animaux, arrêtez. Vous n'allez pas me faire passer pour. Ah, oui. Alors, c'est quoi cet accroche-sac?
3: Vous savez, quand on est au restaurant, par exemple, pour accrocher son sac à la table, c'est un petit truc rond qui se déplie, on le met sur la table et puis on suspend le sac. Alors moi, il est toujours dans le sac, mais j'oublie toujours de le sortir.
4: Ah, ça évite de le mettre par terre?
3: Oui, voilà.
4: Ah, c'est astucieux.
3: Oui.
0: D'accord.
4: Ouais, mais là, Shirley, elle est déjà sur Internet en train de se dire tiens, je vais m'en prendre un aussi.
0: Non, mais c'est comme un porte-manteau, mais pour les sacs, quoi.
4: Porte-manteau pour sac.
3: Porte-manteau, oui. Un porte-manteau pour sac.
0: Hein, voilà.
4: Ouais. Et alors pourquoi
3: Julie, elle voyait tout à fait ce que c'était de connaître.
4: Julie qui vous accueille au téléphone.
0: Tout à fait son style.
3: Oui.
4: C'est vrai, Julie. Oui. Elle me fait oui. Oui, c'est vrai. Et alors pourquoi vous avez jeté votre dévolu sur ce petit accessoire, vous?
3: Je sais pas, j'ai pas jeté mon dévolu. Je sais même plus comment je l'ai
0: vous
3: eu.
0: Vous n'êtes pas superstitieuse par hasard, parce que poser le sac par terre pour certaines personnes,
4: ça
3: porte malheur.
4: Ah bon, ça porte malheur de poser son sac par terre?
0: Non, oui, parce que ça ne m'apporte pas la prospérité, paraît-il.
4: Ah, d'accord, bah, je savais pas. Moi, j'ai pas de sac à main, donc du coup.
3: Non, c'est d'être superstitieuse que ça porte malheur.
4: Ah, ouais, d'accord. Ah oui, c'est ça,
0: ah
4: d'accord.
0: Bon, d'accord.
4: Donc vous êtes du genre à acheter ce genre de petit accessoire, vous, Monique?
3: Non, j'ai dû avoir ça. Vous savez, quand on fait des commandes, on a des trucs en cadeau.
4: Ah.
3: Il ferait mieux de nous vendre moins cher les choses, les articles, plutôt que de faire des cadeaux comme ça, quoi.
4: Ah, ça y est, on y est. Là, voilà, Monique, elle est énervée, là.
3: Oh, pas du tout. Je suis très, très calme.
0: Très, très calme.
3: Ah oui, très, hyper calme. Je peux rester 3 heures à attendre. Je suis très calme.
4: D'accord. Alors, ce fameux repose-sac pour le resto, en fait. Donc, voilà.
3: Je l'oublie, alors, vous voyez, c'est pas...
4: Ah oui.
3: Mais c'est vrai qu'au début, peut-être je m'en servais, c'était bien pratique.
0: Et maintenant, vous l'avez abandonné?
3: Oui, il est dans mon sac, toujours. Hein.
4: Ah bon? Il reste avec vous.
3: Il est toujours, mais c'est en partant du restaurant, je dis, oh tiens, j'ai oublié de mettre mon truc pour accrocher le sac.
0: Ah oui, donc vous n'en servez pas à toutes les occasions. Parfois, vous oubliez son existence. Bon.
3: Ah oui.
0: C'est qu'il n'est peut-être pas... Essentiel.
4: Bah, c'est le principe de la gadget. Ouais, hein, oui. Je suis désolé.
3: C'est pas essentiel à la vie, les gadgets. Hein.
4: On est bien d'accord.
0: Merci Monique, bonne journée. Et merci à tous les trois. Dans quelques instants, c'est Linda de Trignac qu'on va écouter, qui nous racontera donc quel gadget elle a dans ses placards. Et puis, bah là, c'est le dernier, Céline Dion. Bonjour, pardon, merci avec votre radio locale, ici Loire-Océan.

0: Merci qui vient du cœur avec Céline Dion. Bonjour, pardon, merci.
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0: Dans la vie quotidienne, un spécial gadget.
3: Et là qui va là.
0: Et en dessin animé, mais surtout dans cette émission La Vie Quotidienne avec Shirley Adélaïde et Romain Carré. Question, quel gadget avez-vous dans vos placards? Et je vous propose d'écouter, même de réécouter, Linda de Trignac.
4: C'est marrant parce que vous avez passé l'inspecteur gadget et c'est mon surnom gadget à cause de ce dessin animé.
5: C'est vrai?
0: Dis donc.
4: Oui, c'est vrai.
0: En plein dans le mille.
5: Mais pourquoi? Parce que vous avez plein de trucs dans les poches?
4: Non, c'est parce qu'à l'époque, on regardait le dessin animé avec mes frères et ma sœur. Et ma maman, c'était au moment où on passait à table, et elle disait, alors quoi, gadget, c'est terminé? Mais elle parlait du dessin animé, et moi, à chaque fois, je prenais toujours ça pour moi. Donc, c'est resté gadget pour moi.
5: Ah bah d'accord, c'est un joli petit surnom, on ne le savait pas encore, Linda,
4: voilà,
5: ce petit surnom de gadget.
4: Depuis toute petite, depuis ce dessin animé-là, on m'appelle gadget.
5: Bon, c'est quoi vos petites trouvailles dans les placards? Qu'est-ce que vous avez d'un petit peu insolite?
4: Alors moi, c'est un gratte-tête.
0: Un gratte-tête?
5: Ah, alors là,
4: oui,
5: là on s'interroge.
4: Oui.
5: C'est quoi ça?
0: Ouais, expliquez-nous.
4: Bah, c'est un gratte-tête, comment vous dire?
5: C'est dur à expliquer.
4: Que,
5: hein.
4: j'ai trouvé ça chez Nature et Découverte.
5: Ouais, ok.
4: Et en fait, ça vous permet de vous gratter la tête et de détendre, de gratter la tête.
5: Ah oui, c'est pas un truc avec un petit manche.
0: Il y a des petites tiges.
5: Ouais, c'est ça, ouais.
4: Voilà, c'est ça. J'avais trouvé ça à l'époque, parce que c'est un moment que je l'ai, hein. Là, il traînait un petit peu dans mes placards. Donc, de temps en temps, je le ressors et des fois, quand j'ai besoin de me détendre, eh ben, je gratte ma tête, puis ça détend.
5: Moi, ça me chatouille ce truc-là. Là.
0: Oui, c'est vrai. Ouais. Moi aussi.
4: Ça chatouille. Mais moi, j'aime bien.
5: Et donc, vous êtes du genre, Linda, à acheter comme ça, sur un petit coup de tête, des choses? Parce que la définition d'un gadget, c'est un petit objet technique décoratif qui n'a pas forcément d'utilité finalement. Vous êtes du genre à acheter ce genre de choses?
4: C'est très très rare.
5: Ouais.
4: Faut vraiment que j'ai vraiment le coup de cœur. Mais là, en réfléchissant, j'ai pas pour l'instant. j'ai pas. Là, c'était vraiment le petit coup de cœur quand même utile.
5: Ouais, oui. Donc ça vous sert.
4: Voilà.
5: Bon, bah écoutez. Donc, vous nous avez partagé la photo, j'avais pas vu, oui, effectivement, c'est bien ce petit objet là. Clac, clac, clac, comme ça là. C'est ça.
0: Il y en a pour le dos aussi, hein, n'est-ce pas?
5: Ouais.
4: Oui, maintenant, même à l'époque, parce que ça fait au moins une bonne dizaine d'années que je l'ai, hein, celui-ci. Ouais. Je l'avais découvert ça dans Nature et Découverte, et je me souviens, c'était à Vannes.
5: Ah oui, d'accord, ouais. Ouais, ça remonte vraiment loin, loin, loin, mais vous avez de bons souvenirs.
4: Voilà, tout à fait.
5: Bah, merci Linda,
0: merci
5: de nous avoir appelé ce matin.
4: Mais avec grand plaisir.
5: À bientôt.
4: À bientôt.
5: Belle journée.
0: C'est vrai qu'il y en a des mille et des cents, hein, des gadgets.
5: Moi, je sais pas si je devais réfléchir, si j'avais un truc inutile dans mes placards.
0: Romain.
5: Si, j'ai un repose-cuillère. Vous savez, quand vous faites la cuisine, au lieu de le mettre sur le plan de travail et que ça salisse, c'est un petit truc qu'on met dedans et que ça s'accroche.
0: Mais c'est un peu utile quand même.
5: Bah oui, il y a de l'utilité. Ouais. Bah voilà.
0: Ça, c'est pas sale. Ce n'est pas qu'un gadget. Allez, dernier volet de cette émission. Dans quelques instants, on sera avec Annick de Liré qui va ouvrir pour nous ses tiroirs, ses placards pour nous dire donc à ce qu'elle a comme gadget à la maison. Et puis pour la musique, REM, Losing My Religion, après ceci.
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0: Losing My Religion avec REM et votre radio ici Loire-Océan. Dernier volet de la vie quotidienne avec Charles Adélaïde et Romain Carré. La question du jour, quel gadget avez-vous dans vos placards? Annick avait appelé de Liré, alors pour parler de ces petits gadgets, mais d'abord, racontez une anecdote.
1: J'arrivais à ma boulangerie et là, qui c'est que je vois? Un fourgon ici Loire-Océan. Alors je me suis permis de me déplacer, aller dire bonjour aux garçons. Ouais. Et là, très très bon accueil. Ils sont super mignons tous les deux.
2: Oui, c'était Maxime qui était avec moi. Maxime qui est technicien pour la radio.
1: Ouais. Maxime et Romain. Et là, non mais franchement, alors, non seulement vous êtes agréable à la radio, mais vous êtes agréable quand on voit.
2: Oh, Annick.
1: Et ça, alors,
3: je confirme.
1: Non, mais franchement, et quand j'ai entendu votre nom ce matin, mais j'ai dit à mon compagnon, mais si, c'est Romain. Je l'ai croisé.
3: Il faut que je trouve un gadget. Il faut que je parle de mon gadget.
2: Ah non, mais franchement, c'était une super rencontre. Voilà, voilà, moi j'adore ce genre de rencontre un peu imprévue.
1: Ah ben moi aussi. Ah ben moi j'adore.
2: Et merci franchement Annick, voilà, vous voyez sur l'aise, typiquement voilà, c'est Annick très très fidèle à ici Loire-Océan et vous remercie beaucoup.
1: Ah oui, alors,
2: et pour votre gentillesse aussi Annick.
1: Donc moi j'ai un gadget, j'en ai plusieurs parce que vous parliez justement du petit ventilateur d'ordinateur.
2: Ah vous l'avez.
1: Moi j'avais aussi acheté un petit ventilateur de téléphone.
2: Ah ouais, c'est vrai.
1: Ah ouais. Ouais, et ben il m'a servi qu'une fois.
3: Mais ça sert à quoi?
2: Bah quand il fait chaud, vous le mettez sur la
3: on le branche après, vous êtes là. D'accord.
2: Ici, là, voilà.
3: Ok, donc, moi je pensais que c'était pour refroidir la batterie. N'importe quoi.
1: Non, j'ai ça fait rien du tout en fin de compte. Mais bon, et j'en ai plein d'autres. Hein. Mais j'en ai un que j'ai essayé. Je l'ai même acheté pour des copines. Hein. Alors c'est pour vous dire. Et c'est un fouet. Et il y a une rosace en bas. Donc, et quand vous appuyez sur le manche, ça fait comme une toupie, vous savez.
2: Qu'est-ce que c'est que ça? Ouais, d'accord, ok.
1: Mm-hmm. Voilà, et quand vous appuyez sur le manche, quand vous refaites monter et descendre, ça fait tourner le fouet.
2: Ah ouais, c'est manuel voilà. Quoi, total.
1: Voilà, c'est manuel.
2: Ah.
1: Mais ça sert à rien, hein. vaut mieux le poignet. Hein,
3: parce que ça, ah oui, ça marche pas très bien en fait.
1: Okay. Oh bon, non, moi je trouve que ça bat rien du tout, rien ne vaut l'huile de poignet. Hein.
2: Ah bah ça c'est sûr, mais normalement ce truc-là, moi je crois que j'en avais un à la maison, mais je crois que ça marchait bien, non ça marche pas. Donc.
1: Ah bah moi j'ai pas trouvé que ça marchait très des œuvres, quoi.
2: Ah bah d'accord.
1: Donc je sais pas. Mais je resterai, on verra bien peut-être.
3: Parce qu'Annick, voilà. Elle a la vigueur dans le poignet.
2: Bah ouais, Annick, elle préfère le faire manuellement, quoi. On est d'accord. Bah rien
1: non, mais il faut garder la pêche.
2: Et vous êtes du genre, Annick, justement, acheter ce genre de petites gadgets un peu inutiles, voilà, pour vous faire plaisir
1: ou... Non, rarement.
2: D'accord, ok.
1: C'est rare quand j'achète des gadgets. Mais là, j'avais trouvé ça sympa. Et j'avais vu ça dans un magasin. J'ai dit, ah si, c'est super, moi qui ai des problèmes un peu de santé.
2: Ouais.
1: J'ai dit, tiens, ça va m'aider. En fin de compte, ça ne m'aide rien du tout, mais c'est pas grave.
2: Bon, il est rangé dans le placard, au fond du placard, et
1: oui,
2: il sort quasiment
1: voilà,
2: jamais, quoi, en gros.
1: Voilà,
2: c'est ça.
1: Je ne sais pas si mes amis, elles s'en servent, par contre. Je serais curieuse de savoir.
2: Ah bah vous leur poserez la question.
3: Merci beaucoup Annick de nous avoir appelé.
0: Voilà Annick de Liré et merci à tous. Dans quelques instants, votre agenda pratique avec des infos qui vont concerner les villes de Lherbaudière, à Noirmoutier, on ira aussi à Pornic ou encore à Sucey-sur-Erdre. Et puis là, bien c'est une invitation à danser. Alors attention, pas n'importe quelle danse, la Calypso avec Élie Médéros.

0: Souvenir de l'année 1987, Elie Medeiros à Bailar Calypso. On l'attend, l'éclipse solaire, mercredi soir, un événement astronomique alors qui nous passionne. Mais qu'en est-il de nos animaux? Est-ce que ça va les chambouler? Est-ce qu'il faut aussi protéger leurs yeux? Eh bien, réponse dans quelques instants avec le docteur vétérinaire Pierre Fabin. Et puis les petits plaisirs de l'été aussi à venir avec Luc Yelch qui a rencontré quelqu'un qui adore ces petits plaisirs, les ambiance Napa Caro, ce sera Véronique.
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0: Avec toutes les heures, des bons plans, des infos pratiques en Loire-Atlantique et en Vendée. La fête de la mer, c'est samedi prochain à l'Herbaudière à Noirmoutier. Des activités vous seront proposées en journée par la SNSM, la Société Nationale de Sauvetage en Mer. Une soirée de concert de la musique celtique. Et il y aura aussi les Grog, un groupe électro-celtique. Donc c'est ce samedi 15 août. Et puis évidemment, à quai, possibilité de visiter le bateau de la SNSM. Le festival Festival 22 Vlal Polar débarque à Pornic du 13 au 16 août. Il est présenté par Jean-Marc Bloch et parrainé par Sandrine Bonnard. C'est la 8e édition de 22 Vlal Polar avec des conférences sur des cold cases, des crimes parfaits, des erreurs judiciaires. Un festival présenté par des enquêteurs issus de la police et de la magistrature. Donc 22 Vlal Polar à Pornic, c'est de jeudi à dimanche. Et puis à Sucé-sur-Erde, vous pouvez à nouveau accéder à la déchetterie de la commune après des semaines de travaux. Elle est accessible à partir d'aujourd'hui aux horaires habituels. Aujourd'hui, 9h, midi, 14h, 18h.
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0: Si je vous dis 41, préfecture Blois, vous répondez Loire-et-Cher, là où habite la famille de Michel Delpech. Bravo!

0: Loir-et-Cher, celui donc de Michel Delpech.
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0: On sort le vélo et les nappes à carreaux, histoire de planter le décor pour Véronique et ses plaisirs, au micro de Luc Yelch.
3: Prendre le temps, surtout prendre le temps, ouais. Avec un bon bouquin, s'allonger dans l'herbe, les pieds dans l'herbe, prendre le temps de vivre. Bonjour, moi c'est Véronique. Mes petits plaisirs de l'été, ce sont essentiellement les guinguettes. Je suis fan des guinguettes, aller boire un verre, aller déjeuner, aller boire un café, enfin voilà, tout ce qui est guinguette. Aujourd'hui j'habite en Anjou et donc... En Anjou, il y a énormément de guinguettes. Et puis, après, la Loire à vélo, c'est fabuleux. En vélo, on part à la journée. Donc ça, je l'ai déjà expérimenté. C'est vraiment une chouette destination. C'est très agréable. Et puis, bah, le bord de mer. Moi, je suis fan de la mer. Donc, il y a des coins que j'adore. Avant, j'habitais à la Bernerie. Donc... un peu de nostalgie forcément. Voilà, les balades en bord de mer, coucher de soleil surtout, c'est sublime. Puis, prendre le temps, surtout prendre le temps, ouais. Avec un bon bouquin, s'allonger dans l'herbe, les pieds dans l'herbe, prendre le temps de vivre. Et la peinture. Et je crée beaucoup et donc c'est vrai que la nature m'inspire, surtout l'été. Ouais.
0: Alors j'ai retenu, prendre le temps, c'est vrai que c'est peut-être le plus gros plaisir des vacances et de l'été. Puis sinon, si vous êtes en vacances à Saint-Nazaire, ou le temps de vos week-ends, eh bien une idée, allez découvrir paradoxalement ceux qui travaillent sur les chantiers dans le port, des lieux fermés au grand public, mais qui se découvrent avec des visites. On va en parler avec Marine Douillard de l'Office du Tourisme Saint-Nazaire Renversante, après ceci.
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0: Caribbean Queen avec la voix de Billy Ocean.
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0: Les infos à ne pas rater pour vos vacances, votre week-end si vous travaillez, des infos avec des professionnels du tourisme, en l'occurrence Honorine Aurin qui est chargée de communication pour l'Office du tourisme Saint-Nazaire Renversant. Bonjour Honorine.
3: Bonjour Cathy, bonjour à tous.
0: Alors si on est en vacances avec vous, c'est un peu paradoxal, mais on va aller voir ceux qui travaillent.
3: Tout à fait. Donc à Saint-Nazaire, on a une chance qui est assez incroyable. C'est qu'on peut rentrer dans les coulisses des sites industriels emblématiques du territoire grâce aux visites guidées Saint-Nazaire en versante. Donc c'est le cas notamment avec la visite des chantiers de l'Atlantique. Donc concrètement, comment ça se passe? On part en car qui est donc climatisé. Depuis la base sous-marine de Saint-Nazaire, et pendant 2 heures, on circule dans cette véritable ville dans la ville qui représente les chantiers navals. Et pendant cette visite, on va découvrir les différents ateliers, les cales d'assemblage, donc les espaces où sont assemblées les différentes parties des navires. Et on peut également observer les navires en construction. En ce moment, on peut notamment voir le MCS World Asia, qui est donc actuellement en train d'être construit à Saint-Nazaire. Et cette visite, elle permet vraiment de découvrir les différentes étapes de construction d'un paquebot, et puis également des savoir-faire d'exception. Et ce qui est assez impressionnant, c'est de pouvoir approcher en fait ces géants de mer de très près. Et donc Saint-Nazaire en versante organise des visites des chantiers tous les jours cet été, avec donc plusieurs créneaux dans la journée. Et les réservations se font sur le site saintnazairetourisme.com.
0: J'ai une petite question, Honorine. Donc on part en car, mais on quitte le car, on va vraiment sur le chantier ou bien on reste dans le car?
3: On va rester une bonne partie dans le car. Après, il y a une partie où on va effectivement pouvoir descendre dans les cales d'assemblage pour pouvoir voir de plus près, voir vraiment comment se construisent les paquebots.
0: D'accord. Donc ça, les chantiers et puis autre visite industrielle aussi que vous proposez.
3: Oui, tout à fait. Ça va être la visite du Grand Port Maritime, donc une autre visite industrielle et donc une autre manière de découvrir Saint-Nazaire. Là également, on va partir en car depuis le même lieu de rendez-vous pour une visite guidée de 2 heures. Et ce qui est intéressant avec cette visite, c'est qu'on peut vraiment rentrer dans un univers qu'on aperçoit souvent de loin, mais auquel on n'a pas vraiment accès habituellement. Et pendant cette visite, on va découvrir les différentes installations portuaires, les terminaux, les quais, mais aussi toute la diversité des activités et puis des marchandises qui transitent par le port. On prend vraiment en fait conscience de l'échelle du site avec ces installations qui sont vraiment impressionnantes et puis surtout du rôle majeur que joue le port dans l'activité économique du territoire. Et cette découverte du grand port maritime, on peut aussi la vivre à la tombée de la nuit avec la visite nocturne. Donc là, l'ambiance, elle change vraiment complètement. On passe notamment sur le pont de Saint-Nazaire qui est donc éclairé et on a des vues spectaculaires sur les terminaux portuaires et sur les chantiers de l'Atlantique. C'est vraiment une autre façon de découvrir le port dans une ambiance nocturne qui est assez magique. Et pour découvrir ce grand port maritime, il reste donc des disponibilités demain ainsi que des visites qui sont proposées tous les jeudis et les vendredis jusqu'à la fin de l'été. Et pour la version nocturne, il nous reste encore 2 dates au mois d'août, donc le 20 et le 27 en 21h. Et puis les réservations se font également sur le site saintnazairetourisme.com.
0: Ça donne carrément envie. Merci à vous, Honorine Aurin. Je rappelle la chargée de communication pour l'Office du tourisme de Saint-Nazaire Renversante. Bel été, à bientôt.
3: Au revoir.
0: Au revoir. Dans quelques instants, les conseils du docteur Pierre Fabin, l'éclipse et nos animaux. Et puis là, c'est mon sourire, c'est celui de Zaza.

0: et ignorez les accidents. Nettoyez sans faire de drame et pas en présence de votre chien avec un produit enzymatique pour éviter que l'odeur ne reste. Et bien sûr, gardez en tête que c'est une étape normale. Un peu galère, certes, mais passagère.
1: Et est-ce que vous avez d'autres conseils à nous donner ?
0: Quand vous allez adopter un jeune chiot, il faut garder en tête une chose. Il n'est pas encore équipé pour se retenir. Son système urinaire est encore en rodage. Ça peut durer jusqu'à 4 à 6 mois. Avant cet âge-là, pas d'inquiétude si les accidents sont fréquents. Mais ça ne veut pas dire qu'on ne peut rien faire. Au contraire, première astuce, anticiper. Un chiot, ça fait pipi à des moments clés. Après avoir mangé, après avoir dormi, après avoir joué ou après avoir vécu une émotion forte. Donc sortez-les à ces moments-là et félicitez quand il fait dehors. Et je dis bien félicitez, pas juste bravo. On sort les...
1: Et si jamais il y a un problème, conseil ?
0: Alors, très important, on ne punit pas un pipi. Ni avec la voix, ni avec le journal, ni le fameux « on met le nez dedans ». Ça, c'est non seulement inutile, mais complètement contre-productif. Votre chiot ne comprendra pas pourquoi vous êtes fâché, surtout si vous découvrez le pipi une heure après. Il risque juste de devenir anxieux ou de se cacher dans un coin pour faire. En fait, félicitez les bons comportements et ignorez les accidents. Nettoyez sans faire de drame et pas en présence de votre chien, avec un produit enzymatique pour éviter que l'odeur ne reste. Et bien sûr, gardez en tête que c'est une étape normale. Un peu galère, certes, mes passagères.
1: Merci pour les conseils, docteur Pierre Fabin. Dans quelques instants, les Communards, c'est ce Don't Leave Me This Way. Et puis dans 6 minutes, toute l'actu locale.
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0: Don't Leave Me This Way avec Jimmy Somerville et les Communards. C'est à venir, les vacances de l'amour. On va retrouver notre couple incontournable, Brandon et Pamela, avec cette histoire de coquillage. Et je peux déjà vous dire que vous allez pouvoir gagner dans un petit quart d'heure et bien vos deux entrées pour le musée d'histoire de Nantes.
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0: Ici Loire-Océan, c'est votre radio locale et il est 10h. Un point sur l'actualité avec vous, Yves-René Tapon.
2: Les vendanges doivent débuter dès la semaine prochaine, entre le 17 et le 20 août dans le vignoble nantais, soit avec presque deux semaines d'avance, c'est du jamais vu. Après un été trop sec, les raisins sont petits, il manque d'eau et on n'annonce pas de pluie dans les jours qui viennent. Les vendanges qui ont déjà débuté dès la semaine dernière dans le sud Vendée à Vix, au vignoble Mercier. Du nouveau à partir d'aujourd'hui dans les EHPAD, afin de mieux informer les familles qui veulent y placer une personne âgée, un décret leur impose de publier trois critères: le taux d'encadrement de leur établissement, celui de l'absentéisme des équipes, mais aussi le taux de rotation du personnel. En clair, à quelle fréquence les équipes sont renouvelées dans les EHPAD. Un ouvrier agricole de 45 ans placé en détention provisoire, il est soupçonné d'avoir allumé plusieurs incendies dans les Deux-Sèvres et le Maine-et-Loire. Interpellé vendredi par les gendarmes avec un chalumeau dans sa voiture, il a reconnu plusieurs départs de feu et sera jugé demain en comparution immédiate à Niort. Un homme de 87 ans est mort noyé hier à Bas-sur-Mer. Il se baignait au large de la plage de la Govelle, sorti de l'eau par des témoins. Les pompiers arrivés sur place n'ont pas pu le réanimer. Et puis une image insolite. Hier, tout en haut de la tour Bretagne à Nantes, un homme l'a escaladé à main nue en s'accrochant au filet. Des travaux en cours pour y poser dans la nuit de samedi à dimanche deux drapeaux des États-Unis et de la Chine. Ce militant anticapitaliste voulait dénoncer là l'impérialisme de ces deux pays. Il est ensuite redescendu sain et sauf, interpellé par la police. Il est reparti libre.
0: C'était le flash présenté par Yves-René Tapon.
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0: Allez, c'est reparti sous le soleil. À nouveau, le thermomètre s'envole aujourd'hui jusqu'à 33 degrés. C'est le plus chaud à Anceny. On attend 32 à Nantes, à La Roche-sur-Yon, à Cholet, 31 à Châteaubriant, 30 à Machecoux et à Guémené-Pinfaux, 29 degrés cet après-midi à Saint-Nazaire, 26 à Sainte-Pazanne et à Noirmoutier. Et ça va encore grimper cette semaine, hein, puisque le pic, ça devrait être a priori ce jeudi, jusqu'à 38 degrés, des températures qui sont à nouveau bien au-dessus des normales saisonnières. Ce qui va nous sauver, ça va être la nuit, on va pouvoir normalement dormir, puisque là, les minimales ces nuits seront comprises entre 17 et 19 degrés, mais elles vont aussi monter dans la semaine. Météo France annonce jusqu'à 24 degrés.
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0: Allez, une virée à l'arrière des berlines au volant. Alain Bachung et sa Joséphine avec votre radio ici Loire-Océan.

0: Oser Joséphine avec Alain Bachung.
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0: Avec le retour de la lumière dans nos intérieurs, on se rend soudain compte que tous nos écrans sont quand même très poussiéreux et épousté ne suffit pas. La poussière s'y recolle presque instantanément. La Mamama de Pierre Nuss a une astuce pour vous, pour nous, et elle va nous la donner dans 10 minutes. Et puis avant, eh bien, on part à la plage.
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0: Ils sont toujours amoureux, notre couple de l'été, Pamela et Brandon. Leur truc, rechercher des coquillages et surtout écouter la musique qui s'y trouve. Et votre mission à vous, c'est d'identifier la chanson. Donc à la fois le nom de l'interprète et le titre de la chanson. Si vous trouvez le titre du jour, eh bien vous allez gagner 2 entrées pour le musée d'histoire de Nantes. C'est le château des Ducs de Bretagne qui a été construit à la fin du XVe siècle par François II et donc sa fille Anne de Bretagne. Il y a toute l'histoire de la ville en fait en 32 salles. Il y a plus de 1500 objets de collection. Vous saurez tout sur les guerres, l'industrie, évidemment tout le passé lié à l'esclavage de Nantes. 2 entrées pour vous, mais il faut trouver ceci.

chante et quel est le titre de cette chanson? Je vous attends au 02 40 73 6000 avec, je le rappelle, à la clé deux entrées pour le musée d'histoire de Nantes. Une nouveauté ici, Loire-Océan, c'est le tout dernier Gauvin Serre, quatre enfants plus loin.

0: quatre enfants. Plus loin avec la voix de Gauvin Serre.
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0: Cet été, Pierre Nus vous invite à redécouvrir les astuces de ma mama, ces petits savoirs hérités de nos aïeuls qui rendent le quotidien plus simple. C'est l'été avec davantage de soleil, de lumière.
3: Et lorsqu'un de ces rayons traverse le salon, vous réalisez qu'il y a quand même beaucoup de poussière chez vous. Hein. Et sur nos écrans modernes, le PC portable, la grande télé du salon, c'est à se demander s'il n'y a pas un aimant à poussière là derrière. Parce que, à peine nettoyés, ils sont déjà recouverts d'un voile grisâtre qui gâche tout. Ah ouais, bah là c'est plus propre du tout. Hein. Parfois j'ai l'impression de répartir la poussière sur l'écran avec mon chiffon. Alors, il existe des produits, mais c'est cher. Et le vieux chiffon va laisser des peluches partout, ça c'est clair. J'ai demandé à ma mama, qui s'y connaît en écran, et elle m'a répondu, il faut un simple filtre à café en papier. Quoi ? Alors, ce bon vieux filtre à café, c'est une petite merveille technologique qui s'ignore ? Parce que, contrairement à l'essuie-tout qui peut être abrasif, le filtre à café est conçu pour être à la fois résistant et d'une douceur extrême. Et surtout, il possède une vertu cachée. Il est naturellement antistatique. Et ça, ça nous intéresse pour nos écrans. C'est ça qui ramène la poussière vers eux. Comment faire ? Vous éteignez votre appareil déjà pour bien voir les poussières, parce que quand c'est allumé, on ne voit strictement rien. On ne voit pas la poussière, je veux dire. Vous prenez un filtre neuf, bien sec, et vous le passez délicatement sur la surface en faisant de petits cercles. Ce filtre va capturer la poussière sans rayer votre écran et surtout, il va empêcher les particules de poussière de revenir se coller immédiatement. Ça, c'est le côté antistatique. C'est économique, c'est écologique et ça brille comme au premier jour. Testé et approuvé. Merci ma mama.
0: Merci ma mama et merci au petit-fils Pierre Nus avec ici Loire-Océan. Dans quelques instants, eh bien, on sera à nouveau sur la plage avec Pamela et Brandon et ses vacances de l'amour et on va voir si l'un d'entre vous a identifié donc la chanson au fond du coquillage. Et puis là, on va être sous le soleil avec Stevie Wonder, You Are the Sunshine of My Life.

0: Tu es le soleil de ma vie en VO avec Stevie Wonder. You are the sunshine of my life. Et puis dans quelques instants, une pensée pour ceux qui sont loin, une pensée qu'on aura avec Michel Berger, chantée pour ceux qui sont loin de chez eux, après ceci.
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0: On compte sur Monique de Saint-Sébastien-sur-Loire. Bonjour Monique.
4: Bonjour.
0: Allez, vous avez le coquillage à l'oreille et voilà ce qui s'y trouve.
4: Alors.

0: Alors Monique, c'est quoi? Et le titre de la... Pardon, allez-y.
1: Les vacances au bord de la mer de Michel Jonas.
0: Eh bien écoutez, bravo. Et pour vous, donc, c'est deux entrées pour le musée d'histoire de Nantes, donc dans le château des Ducs de Bretagne. Un lieu que vous connaissez déjà ou pas?
1: Je suis allée, oui, une fois, mais ça fait longtemps.
0: Ouais.
1: Je suis allée à l'extérieur, mais dans le musée, pas très souvent.
0: Ah ben, fois, je pense que vous êtes, mais comme une majorité de Nantais ou de gens de l'agglomération, ou même de l'Euro-Atlantique, souvent on va aller visiter des choses, j'allais dire, l'autre bout de la France, et puis les pépites qu'on a chez nous, on passe à côté, mais sans les connaître. Donc voilà, là vous allez vraiment découvrir ce musée. Alors c'est assez énorme quand même, il y a 32 salles, 1500 objets, et c'est toute l'histoire des guerres, l'histoire de l'esclavage, toute l'industrie aussi, il y a toute une partie consacré à l'U, au biscuit. Donc voilà.
1: Très bien.
0: Ouais, voilà. Vous allez pouvoir tout découvrir ça avec ces deux entrées pour le château donc des Ducs de Bretagne à Nantes. Et votre programme aujourd'hui, Monique?
1: Alors, c'est direction piscine, à tout de suite dans la minute.
0: Ah! Parce que c'est voilà, tous les lundis c'est piscine ou
1: voilà, oui, quand je peux, tous les lundis c'est piscine.
0: Bon, eh ben écoutez, nagez bien et puis au plaisir de vous avoir une prochaine fois à l'antenne. À bientôt.
1: Merci, ici Loire-Océan, à bientôt.
0: Au revoir. Et dans quelques instants, votre agenda pratique avec des infos qui vont concerner les villes du Croisic, Mouillon-le-Captif et ailleurs en Loire-Atlantique. Allez, un grand classique, l'Erita Mitsuko, c'est comme ça avec ici Loire-Océan.

0: comme ça avec les Rita Mitsuko. Est-ce qu'on peut faire des ricochets sur la mer? Alors sortez vos galets et surtout écoutez ce qu'en disent les scientifiques d'Océanopolis Axt de Brest. Ce sera l'heure du bain tout à l'heure à 10h45. Et puis on enchaînera avec le 7 en 11 de Muriel Jordan. Aujourd'hui, je vous conseille de prendre des notes, hein, surtout si vous avez des ados autour de vous, vos enfants ou vos petits-enfants. Ils vont être bluffés parce que Muriel va nous donner une nouvelle leçon de vocabulaire ado.
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0: Comme toutes les heures, des infos pratiques utiles, des idées de sortie pour profiter de l'été en Loire-Atlantique et en Vendée. En Loire-Atlantique, attention à votre consommation d'eau. Le département est toujours en alerte renforcée. L'arrosage des pelouses et des massifs est interdit, tout comme le remplissage des piscines privées ou le lavage de votre voiture à la maison. Pour le potager, vous pouvez arroser mais uniquement avant 8h ou après 20h. Au Croisic, profitez des derniers jours pour partir sur les traces des dinosaures, fossiles, moulages et crânes. Vous attendent à la médiathèque du Trait d'Ancre avec une question: qu'ont en commun nos oiseaux et les dinosaures? L'exposition est gratuite, ouverte à tous et se termine ce jeudi. Et puis à Mouillon-le-Captif, prudence si vous provenez dans le parc de Beaupuy. Les fortes chaleurs ont fragilisé le chêne centenaire qui est situé entre les deux étangs et certaines de ses branches pourraient tomber même sans vent. Un périmètre de sécurité a donc été installé autour de l'arbre. Pensez à bien le respecter.
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0: 1981, François Mitterrand est élu président de la République. On joue au Rubik's Cube. À la télé, on regarde Albator. Et en juillet, eh bien, on a regardé le mariage du prince Charles avec Lady Di. Les radios en 1981 sont devenues libres et on écoutait dans la Talbot, eh bien, ce titre de Orchestral Man of in the Dark, Souvenir.

0: Orchestral Manœuvre in the Dark.
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0: On est sur la côte avec Nolwenn Luminet, en presqu'île Guérandaise. Tout l'été, elle va à votre rencontre, les gens d'ici, les gens de passage. Avec, vous allez l'entendre, de belles surprises.
3: Alors, j'ai pas mal roulé. Donc, je suis partie du Croisic, je dois être à Basse-sur-Mer, sur la côte sauvage. J'ai trouvé quelqu'un qui est là dès le matin pour profiter de la plage. Bonjour Clara.
4: Bonjour.
3: Qu'est-ce que vous faites ici ?
4: Je suis venue me poser un petit peu parce que je suis de passage et je suis venue faire quelques croquis de ce que je vois.
3: Si vous êtes de passage, vous êtes arrivée quand dans le coin ?
4: Je suis arrivée hier en début d'après-midi.
3: Et vous restez longtemps ?
4: Non, je repars demain.
3: Ouais, c'est vraiment un court séjour. Vous disiez que vous avez fait des croquis, je peux voir. Qu'est-ce que vous avez dessiné ? Qu'est-ce que vous avez vu ici ?
4: J'ai fait quelques croquis des rochers, de l'océan. Après, ça, c'est d'autres choses. C'est des scènes entre amis, mais ouais, surtout de l'océan.
3: Bon, en tout cas, vous êtes super forte en dessin. C'est votre métier ?
4: Oui, je suis illustratrice et je fais beaucoup de carnets de voyage.
3: Donc quand vous partez quelque part, vous le dessinez ?
4: C'est ça. Et ça, c'est un peu mon carnet pour quand j'ai pas le temps ou l'argent de voyager très loin. Je fais des voyages près de chez moi. Donc je suis de Bordeaux, là je suis du coup dans le coin. Et je fais ce que je vois en France ou pas loin de Bordeaux.
3: C'est très vivant en tout cas, j'aime beaucoup. Il y a pas mal d'animaux aussi à ce que je vois. Ça vous intéresse particulièrement ?
4: Je suis passionnée de naturalisme et surtout par l'océan. Et ce que j'aime bien faire, c'est chercher les espèces. Donc j'ai une appli où je scanne ce que je vois et du coup je collectionne un peu les espèces.
3: Ouais, un peu comme des cartes Pokémon du littoral en fait. Et du coup, c'est quoi votre créature la plus rare, la plus belle espèce marine que vous avez pu observer ?
4: Alors il y en a une. Enfin déjà, j'adore les étoiles de mer parce qu'on en voit pas beaucoup. Je viens du Pays Basque, on en voit pas beaucoup là-bas. Mais il y en a une que j'aime bien qui est rare, c'est le lièvre de mer. C'est une espèce de grosse limace de mer qu'on trouve dans les trous d'eau près de la plage.
3: Et justement, on est sur la côte sauvage, il y a quand même pas mal d'espèces. Vous avez vu observer quelque chose ?
4: Oui, je suis allée regarder un peu, donc j'ai vu quelques oursins, je pense que j'ai vu une étoile de mer, des gobies beaucoup, c'est des petits poissons qui se posent sur les rochers. Et j'ai pas vu de lièvre de mer cette fois, mais je sais qu'il y en a parce que j'ai un peu vérifié dans le coin.
3: Et en tant qu'amatrice d'espèces marines, vous faites de la plongée pour en découvrir plus ?
4: Je fais juste en masque et tuba. Après là, j'ai pas encore osé y aller parce que déjà j'ai pas mon matériel avec moi et je connais pas trop la mer ici, l'océan, donc j'ai pas envie de me perdre.
3: Merci beaucoup Clara.
0: Et voilà une jolie surprise des rencontres de l'été avec Nolwenn Luminet. On parlait de la mer et de l'océan, et bien ça va vous plaire. L'heure du bain dans quelques instants avec une question du jour et une réponse surtout des scientifiques d'Océanopolistes à Brest. Et puis pour la musique, alors ça c'est typiquement la chanson qui va nous faire fredonner. Impossible de ne pas chantonner avec Joe Dassin. Il était une fois, nous

0: Il était une fois nous de Joe Dassin.
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0: voir la vie en rose avec Pink et ce All Out Fight.
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0: L'heure du bain, c'est le rendez-vous qui explore les petites et les grandes questions que se posent les enfants sur la mer, sur la plage, les océans. Mais nous, en tant qu'adultes, on apprend aussi plein de choses. Alors, la question du jour.
3: Est-ce qu'on peut faire des ricochets sur la mer ?
4: Si elle est plutôt calme, oui. Attrape tes claquettes, on part chercher des galets.
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4: Un ricochet, c'est quand tu lances un galet sur l'eau et qu'il rebondit plusieurs fois à la surface avant de couler. Pour y arriver, tu commences par choisir ton petit caillou. Alors viens avec moi, on part en éclaireur, je vais te montrer quel caillou choisir. Le meilleur caillou, c'est un caillou léger. Tout arrondi, un peu comme les chocos du goûter, assez plat et surtout bien lisse. Si jamais tu en vois pendant que je te l'explique, ramasse-les, on va avoir besoin de s'entraîner un peu. Maintenant, on va se rapprocher de l'eau. Première étape, on vérifie qu'il n'y a personne dans l'eau. On ne va pas lancer des cailloux près des baigneurs, hors de question. Ensuite, la position. Il faut que tu sois toujours de profil par rapport à l'eau. Tu peux te baisser ou te mettre accroupi si ça t'aide à mieux viser.
3: Et le caillou ? Comment je le lance ?
4: Tu le lances le plus proche possible de l'eau. Il doit être parallèle à la surface. Si tu le lances en cloche, comme au basket, il va couler avant même d'avoir rebondi. Tu mets ton index et ton pouce le long du galet, comme si tu faisais un C avec tes doigts. Maintenant, tu peux le lancer en le faisant tourner un petit peu pour lui donner de la force. Alors ?
3: Il a fait un rebond !
4: Joli ! Allez, retente encore !
3: Il a coulé !
4: C'est pas grave, c'est pas mal pour une première. Le record du monde, c'est 88 ricochets, 88 rebonds sur l'eau. 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
0: Et c'est une série écrite et racontée par Louise L'Empire, mixée par les équipes techniques d'ici Baezizel. Allez, dans quelques instants, une leçon de vocabulaire. Vous allez bluffer, franchement, les ados qui vous entourent, puisque ça va être une nouvelle leçon de vocabulaire ado dans ses tendances avec Muriel Jourdan. Et pour l'instant, c'est la vie, et c'est surtout celle chantée par Marc Lavoine.

0: C'est la vie et c'est celle de Marc Lavoine.
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0: Vous vous sentez parfois largué quand votre fils ou petit-fils de 15 ans vous parle. Ici, nous, on a Muriel Jourdan, notre reporter déjanté qui chaque jour nous éclaire sur une mode ou une tendance. Bonjour Muriel.

0: sol. C'est figé.
1: C'est-à-dire que c'est nul.
2: C'est quoi un gadjo?
0: Aucune idée.
2: Mais si, et vous?
0: Un gadget.
3: Bah, gadjo, ça veut dire mec.
0: Et le mot chocbar?
4: Chocbar, c'est quand on est très surpris par un truc, on est choqué, on est chocbar.
0: Et cette expression, c'est de la frappe.
5: Genre, j'en sais rien. Mais qu'est-ce que c'est ce charabia alors?
3: Et c'est quand quelque chose, que je trouve quelque chose super bien, quelqu'un qui a une super tenue, bah, je vais dire, sa tenue, c'est de la frappe.
0: C'est bon, fin du match, match nul. On est totalement nul en langage des ados là.
2: Ouais. Il y a une expression, il paraît, qui se dit beaucoup, c'est soum soum.
1: Ouais, en soum soum.
2: C'est quoi?
1: Ça veut dire en rapide, en vite fait quoi.
0: Ok, donc je me note tout ça dans mon petit carnet. Bah. Vous êtes qui, vous?
6: C'est moi, le petit Robert. J'ai besoin d'un garde du corps. Je ne me sens plus en sécurité.
0: Je comprends, petit Robert. Tous ces ados qui t'utilisent pour caler la porte de leur chambre. Le souffre-douleur, c'est toi. Il ne se passe pas un jour sans que les jeunes ne soient accusés de bousiller la langue française. Alors qu'en réalité, ces discours sur le déclin de la langue française sont aussi vieux que le français lui-même.
7: Merci Muriel Jourdan. Dans quelques instants, bah moi je vais vous emmener en Belgique. Escale à Bruxelles avec Boulevard Désert. Et puis dans 6 minutes désormais, toute l'actu locale.
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0: boulevard désert et ce Bruxelles. Préparez-vous à partir en safari. Alors pas au fin fond de l'Afrique, mais chez nous, en Vendée, en Loire-Atlantique, puisque dans quelques instants, vous allez pouvoir gagner vos 4 entrées, adultes, enfants, c'est vous qui choisirez, 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souhaitez, les vitres bien fermées quand même, parce qu'il y a quand même des lions, des hippopotames et plein d'animaux, c'est juste extraordinaire. 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
0: Ici Loire-Océan, c'est votre radio locale. Et il est 11h. Un point sur l'actualité avec vous, Louis Lebacquer.
2: C'est le retour des fortes chaleurs. Cette semaine, une cinquième vague de canicule va s'installer sur la France. 22 départements du centre et du sud passent en vigilance orange ce midi. Le thermomètre va frôler les 40 degrés dans les terres, en Vendée et en Loire-Atlantique. Toutes ces vagues de canicule ont des conséquences sur l'agriculture. Sur le raisin, par exemple, dans le vignoble nantais, les vendanges doivent démarrer la semaine prochaine. C'est du jamais vu. D'habitude, elles ont lieu fin août. Après un été trop sec, les raisins sont petits, ils manquent d'eau et on n'annonce pas de pluie dans les jours qui viennent. Dans le sud Vendée, les vendanges ont débuté dès la semaine dernière à Vix, au vignoble Mercier. En revanche, les canicules ont retardé les travaux du quai de la Fosse à Nantes qui durent depuis plusieurs mois. Le quai va accueillir les lignes de tram 1, 6 et 7. La ligne 1 doit rouvrir d'ici le 31 août. Alors les ouvriers travaillent jour et nuit cet été pour rattraper le temps perdu. Dans les infos de midi, on entendra les riverains du quai de la Fosse excédés par le bruit permanent en bas de leurs fenêtres. Et avec les fortes chaleurs, c'est aussi le risque de noyade qui augmente. Il y a eu plus de 900 noyades en France depuis le mois de juin, dont 270 mortelles. Hier, un homme de 87 ans est mort noyé à Basse-sur-Mer. Il se baignait au large de la plage de la Gauvelle. Il a été sorti de l'eau par des témoins. Les pompiers arrivés sur place n'ont pas pu le réanimer. Et vous les avez peut-être aperçus si vous vous êtes promené près de la tour de Bretagne à Nantes. Deux drapeaux de la Chine et des États-Unis sont accrochés près du sommet. Un homme a escaladé la tour hier à main nue pour les attacher. Il s'est accroché au filet qui longe l'immeuble de 144 mètres de haut. Ce militant anticapitaliste voulait dénoncer l'impérialisme chinois et états-unien. Il est ensuite redescendu sain et sauf. Il a été interpellé par la police, mais il est reparti libre. Les photos des drapeaux sont sur notre site ici.fr à la page Loire-Océan.
0: C'était le flash présenté par Louis Lebacquer.
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0: Et vous l'avez dit Louis, hein, c'est reparti sous le soleil. À nouveau, le thermomètre s'envole. Aujourd'hui jusqu'à 33 degrés, ce sera le plus chaud à Ancenis. 32 à Nantes, à La Roche-sur-Yon, à Cholet, 31 à Châteaubriant, 30 à Machecoux, Guémené-Pinfaux, 29 cet après-midi à Saint-Nazaire, 26 à Sainte-Pazanne et à Noirmoutier. Puis jeudi, eh bien, on attend jusqu'à 38 degrés, hein, des températures évidemment, vous en doutez, à nouveau au-dessus des normales saisonnières. Cette nuit, on va quand même, je pense, pouvoir dormir puisque les minimales seront comprises entre 17 et 19 degrés, mais elles vont aussi monter dans la semaine. Hein, Météo France annonce des températures dans la nuit jusqu'à 24 degrés.
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0: Et toute la journée, vos chansons préférées sur votre radio locale, ici Loire-Océan. Avec ce duo, Elton John, Kiki D, Don't Go Breaking My Heart.

0: Don't go breaking my heart, le duo Elton John, Kiki Di.
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0: Et ça commence à chauffer ici au standard d'ici Loire-Océan. Et je vous comprends puisque c'est parti pour le jeu de 11h et toute cette semaine. Chaque jour, vous allez gagner vos 4 entrées pour Planète Sauvage à Port-Saint-Père. 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Il va falloir s'inscrire donc au 02 40 73 6000. Il va y avoir 4 sessions de jeu, 4 candidats, 4 candidates. Au maximum, vous pourrez marquer 6 points et c'est celui qui aura marqué le plus de points qui repartira avec les 4 places. Dernière précision, ce sont des jeux de culture générale, de connaissances musicales et bien sûr de connaissances de votre région. Alors c'est parti, on vous attend. 02 40 73 6000. C'est Zidella, ce sont celles de Louis Bertignac et des visiteurs.

0: vide est là, celle de Bertignac et des visiteurs.
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0: Avec à la clé, je rappelle, ces 4 entrées pour aller à Planète Sauvage à Port-Saint-Père. Vous pouvez encore vous inscrire au 02 40 73 6000. Mais ma première candidate, eh bien, c'est Catherine des Sables d'Olonne. Bonjour Catherine.
3: Bonjour.
0: Alors au programme aujourd'hui, une petite baignade, non?
3: Non, pas aujourd'hui, mais certainement dans la semaine, oui.
0: D'accord.
3: Oui. Cette fois, oui, j'y vais rarement, mais oui, là, franchement, oui.
0: Vous allez rarement vous baigner, en fait, en habitant en sable? Ah ouais?
3: Oui, et oui.
0: Ça a été votre truc, ou bien ou ça l'est plus? Non?
3: Oui, ça l'a été, mais j'aime me baigner, mais bon, pas rester trop longtemps sur la plage, et donc avec la chaleur. Mais bon, ah, bien équipé, bon, c'est tout à fait possible. Alors,
0: ouais.
3: Voilà.
0: C'est vrai que là,
3: c'est le moment ou jamais.
0: Bah oui, oui. Puis là, avec la semaine qui arrive, il faut y aller tôt le matin, voilà. En fait. C'est ça. Parce que sinon, après, ça va vite devenir intenable sur la plage. Bon. Vous n'allez pas vous baigner, mais vous allez jouer avec moi et on va lancer la roulette pour voir avec quoi vous allez jouer, Catherine.
3: Oui.
4: Le titre mystère.
0: Le titre mystère. Bah, c'est le jeu de l'intro, en fait. Je vais vous faire... ah ouais, c'est pas votre truc, ça, le jeu de l'intro? Aïe, aïe, aïe. Le jeu de l'intro, eh ben, je vais vous faire écouter 3 intros, donc avant que les chanteurs ne chantent. Et si vous trouvez la chanson, vous gagnez un point. Si vous trouvez l'interprète, vous gagnez un autre point.
3: Oui.
0: Et bon, franchement, je vous ai mis des intros de musique et de chansons qu'on passe avec ici Loire Océan, mais à voir. Mmh. Allez, premier extrait, Catherine. Ah bah alors, pour quelqu'un qui dit hey, moi je suis nul à ce jeu-là, 2 points pour démarrer, on écoute la réponse.
5: Elle court la maladie.
0: Allez, deuxième extrait.
3: Ah,
0: vous la connaissez, hein?
3: Ah ouais. Oh là là. Ah oui, je connais, ça vient pas.
0: Elle est longue en plus cette info.
3: Je connais, mais ça vient pas.
0: Ça vient pas. Bon, non. Eh ben on écoute la réponse. Là, vous la reconnaissez?
3: Oui.
0: C'est Mylène Farmer.
3: Eh oui.
0: Bah oui, bah oui.
3: Non, je n'ai pas trouvé.
0: Non. Bon, allez. Dernier extrait, on se rattrape avec ça. Alors Catherine,
3: c'est en anglais.
0: Ouais. Ouais, vous l'avez sur le bout de la langue là, je pense.
3: Non, je vois pas.
0: Enfin,
3: si je connais, mais je n'arrive pas à trouver.
0: Allez, réponse. Vous avez raison, c'est en anglais, hein, c'est ABBA, Monet.
3: Pourtant, j'adore ABBA.
0: Ah, ouais. Heureusement qu'on avait Don Michel Sardou. Hein.
3: Oui, ça n'est pas si difficile. Hein. Alors, quelquefois, ça m'arrive, effectivement, tout de suite, une intro de la reconnaître. Mais là, dommage.
0: Ben, je sais pas, parce qu'il y a des gens, ils sont complètement fous, complètement dingos de ça. Moi, j'ai déjà fait comme ça des quiz dans des bars et tout, mais il y en a, mais dès la première note, ils trouvent, c'est assez incroyable.
3: L'oreille musicale, sans doute. Hein.
0: Ben voilà. Bon, ben écoutez, 2 points, c'est déjà bien, hein, on va dire ça.
3: Je suis heureuse d'avoir joué avec vous, je vous écoute pratiquement tous les jours.
0: Bon,
3: je m'apprécie beaucoup.
0: Ravie d'avoir fait votre connaissance, et puis à une prochaine fois, et profitez bien de l'été au Sable d'Olonne. Alors. À bientôt.
3: Oui, merci, au revoir.
0: Au revoir. Et le deuxième candidat ou candidate, ce sera dans quelques instants, après cette nouveauté, un extrait du futur album de Jennifer, qui va être uniquement consacré à des reprises de Dalida. Et le premier single, c'est celui-ci, sa reprise de Mourir sur scène avec ici Loire-Océan.

0: Merci Laure Océan. Jennifer reprend Dalida, Mourir sur scène et à venir le régal à la française avec Bernard Lavillier.
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0: Bande de Ghetto avec la voix de Bernard Lavillier.
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0: Et je rappelle qu'il y a à la clé aujourd'hui 4 entrées pour Planète Sauvage à Port-Saint-Père. Et celui qui va tenter de rafler ce cadeau, c'est Christophe de Saint-Brévin-les-Pins. Bonjour Christophe.
3: Bonjour, comment allez-vous?
0: Bah bien, et vous?
3: Ça va, ça va.
0: Au boulot ou en vacances?
3: Non, je viens de revenir du travail.
0: Ça y est. D'accord. Et donc les vacances, c'était en juillet, quoi?
3: Oui, tout à fait, 3 semaines, 15 jours, et puis on est parti dans le Gers,
0: ouais.
3: au lac de Toux.
0: Mm-hmm.
3: Et franchement, très très belle région, très bon camping aussi, c'était le camping J'aime Ciela Village.
0: Ah bah, comme ça vous faites de la pub en passant, c'est bien.
3: Oui, bah, il mérite, parce que ça fait 2 ans que c'est repris, puis le personnel est vraiment super, les animateurs, tout le monde, vraiment top.
0: Vous, alors je vois, côté boulot, vous êtes manager boucher, donc là, dans le Gers, oui. Vous avez bien mangé aussi, non? Parce que je pense que ça va être important pour vous.
3: Ah tout à fait, ah. Tout à fait.
0: Et il rigole là, Christophe. Qu'est-ce qu'il y avait de bon là-bas, dans le Gers?
3: On a fait pas mal de grillades, on a mangé des légumes, on a mangé, vu la chaleur qu'il y avait, beaucoup de charcuterie. Mmh. Et puis le canard là-bas, c'est pas mal aussi.
0: Donc, Donc des vacances épicuriennes et qui pourraient se prolonger avec ces 4 entrées pour Port-Saint-Père. Mais on va déjà voir avec quoi vous allez jouer. Allez.
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0: Alors c'est la somme de 85 et 44. C'est donc un quiz de 6 questions sur notre région. Un chrono de 60 secondes, une question de compétence, de connaissance et de chance, parce qu'à chaque fois, c'est un quiz, donc je vous propose il y a 2 propositions.
3: D'accord.
0: Ok ?
3: Ok.
0: Allez, c'est parti, on lance le chrono. Sylvie Tellier, ex-Miss France, est née à Nantes ou au Sable d'Olonne ?
3: Sable d'Olonne.
0: Georges Clémenceau vivra jusqu'à sa mort à Sainte-Marie-sur-Mer ou à Saint-Vincent-sur-Gère?
3: Saint-Vincent-sur-Gère.
0: La longueur du passage du Gouas entre le continent et Normoutier, 1,2 km ou 4,2
3: km? 4,2
0: km. En 2027 à Clisson, ce sera la 10e ou la 20e édition du Hellfest?
3: Ou 20e.
0: Que se passe-t-il tous les dimanches soirs sur la place du Commando à Saint-Nazaire? Une brocante marine ou une soirée de danse latine?
3: Soirée latine.
0: Où a lieu la folie des plantes en septembre à Nantes? Au Jardin des Plantes ou au Parc du Grand Blotreau?
3: Jardin des Plantes.
0: Eh bien, on arrive à l'issue de ce chrono de 60. Ouais. Vous avez entendu les petites clochettes?
3: Oui, puis j'ai parlé trop vite pour la dernière.
0: Alors, Sylvie Tellier, alors il y avait un piège, hein. Ex-Miss France, est née à Nantes au Sable d'Olonne, vous avez dit Sable d'Olonne. En fait, elle est née à Nantes et aujourd'hui elle vit au Sable d'Olonne. Elle a une maison là-bas. Georges Clémenceau vivra jusqu'à sa mort à Sainte-Marie-sur-Mer ou à Saint-Vincent-sur-Jard. Vous avez bien dit Saint-Vincent-sur-Jard. La longueur du passage du Gouas, c'est bien 4,2 km. À Clisson, le Hellfest, l'année prochaine, ce sera la 20e. Tous les dimanches soirs, sur la place du Commando à Saint-Nazaire, c'est pas une brocante marine, c'est bien une soirée de danse latine qui est proposée par une association. C'est gratuit, c'est tous les dimanches. Et puis, où a lieu la folie des plantes en septembre à Nantes? Vous avez dit le Jardin des Plantes, et non, c'était le Parc du Grand Blotreau.
3: Eh oui.
0: Mais ça nous fait 4 points, ce qui est pas mal.
3: C'est déjà ça.
0: C'est mieux que Catherine, on va dire, que Catherine des Sables d'Olonne. Bon, il reste encore 2 candidats. Alors, soit ils font plus, c'est eux qui raflent les places, soit ils font moins, on les oublie, soit ils ont un score identique au vôtre, et auquel cas, il y aura une question pour vous départager. Bref, rien n'est perdu, Christophe.
3: Tout à fait.
0: Hein? Donc restez dans le coin et peut-être que on va vous rappeler tout à l'heure, quoi.
3: Ok, écoutez, je vous remercie.
0: Bonne route en tout cas. Allez, merci. Petit souvenir, c'était en 2001, Island in the Sun avec Weezer et ici Loire-Océan.

0: Island in the Sun avec Weezer.
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0: Avec toutes les heures, des infos pratiques qui vont vous faciliter la vie en Vendée, en Loire-Atlantique. À Leugé, entre Rochesservière et Touvoy, on compte sur vous demain pour une collecte de sang de 16h à 19h30 dans l'enclos des Visitandines. Il est conseillé, alors comme pour tous les dons de sang, de s'inscrire en ligne sur le site dondesang.efs.santé.fr. À Noirmoutier, vous pourrez profiter de la 5e édition des Nuits de la Pointe, jeudi, vendredi et samedi. Ce sont 3 jours de concert gratuit, également un marché de créateurs avec une 60aine d'artisans. Bien sûr, de quoi se restaurer et boire un verre dans un cadre magique. Hein, c'est la Pointe de la Fosse à Barbâtre, chaque soir donc à partir de 18h. Et puis, autre marché dont vous pourrez profiter, celui de Kerkabélec à Mesquer-Quimiac. C'est ce lundi soir, également le 17 août de 18h à 22h. Vous trouverez sur place des artisans locaux, des créateurs, des produits du terroir, des animations musicales et là aussi de quoi se restaurer.
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0: Une histoire de fesses, pour vous qu'elle soit douce, celle de Mylène Farmer.

0: pourvu qu'elle soit douce, avec donc Mylène Farmer.
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0: Et Roland qui nous appelle de Saint-André-Gouldois. Bonjour Roland.
3: Bonjour.
0: Bricolage aujourd'hui, c'est ça?
3: Oui, oui, un peu de bricolage.
0: Et qu'est-ce qu'il y a à faire à la maison alors, dites-moi?
3: Un peu d'électricité.
0: Ah.
3: Voilà.
0: Bon, vous avez des bonnes connaissances en électricité, vous, Roland?
3: Oui, je suis électricien.
0: Ah oui. Ah bah oui. Et donc, il y a encore des choses à faire en électricité chez vous?
3: Ah, tout le temps, il y en a tout le temps.
0: Ah ouais?
3: Tout un petit peu de... Voilà.
0: Qu'est-ce que vous allez faire, là, précisément?
3: Ah ben là, je suis en train de refaire une partie de, dans le couloir, voilà.
0: D'accord.
3: Voilà, voilà, ouais.
0: Bon, bah c'est pratique d'avoir un électricien.
3: La chambre, voilà.
0: Ok. Bon, alors, petite pause dans la bricole. Roland, on va lancer la roulette et on va voir avec quoi vous allez jouer.
1: Le blind test.
0: Le blind test. Trois extraits. Là, ce matin, je vais vous demander une chanteuse, un chroniqueur et une autre chanteuse. Puisque le point commun, c'est que on va consulter. Il va être question de maladie et de médecin. Donc rappelez-vous, une chanteuse, un chroniqueur et encore une chanteuse. C'est parti.
4: Bonjour à toutes et à tous. Petite ordonnance matinale et aujourd'hui elle ne sera pas en latin, mais en allemand. Accrochez-vous parce qu'on va parler du Lüften avec son petit tréma si distingué.
5: Je suis malade, complètement malade.
0: Alors Roland.
3: Alors la première, Dorothée. J'ai la troisième, je pense que c'est Laura Fabian.
0: Ouais.
3: Et le deuxième, je vois pas.
0: Un chroniqueur chez nous.
3: Un chroniqueur de chez vous.
0: Ouais.
3: Docteur Mohamed.
0: Non.
3: Non, c'est la télé, ça.
0: Ouais.
3: Ah,
0: aïe.
3: Ça m'échappe. Ouais.
0: Eh ben, c'était le docteur Kerzek. Qu'on écoute tous les matins. Bah oui.
3: Bah oui, voilà.
0: Bah oui.
3: Quand vous dites souvent.
0: Ah, c'est à 9h05, le docteur Kerzek.
3: Oui, c'est vrai. Kerzek, mais oui, c'est vrai. Je connais la voix maintenant.
0: Alors, oui. En même temps, ça nous fait 4 points. 4 points, oui. Ce qui fait que là, vous montez sur la première marche du podium comme Christophe. Alors, qu'est-ce qui va se passer? Il reste un quatrième candidat. Il peut faire plus, et c'est lui qui rafle, s'il fait 6 ou 5, c'est lui qui rafle les points. Il fait, comme vous, 4 points, une question pour vous départager. Il fait moins, et ce sera une question pour vous départager entre vous et Christophe.
3: Très bien.
0: Bref, restez dans le coin avec le matos d'électricien, mais prépare le téléphone quand même, Roland.
3: D'accord, je raccroche alors.
0: Ouais, allez, peut-être à tout à l'heure alors.
3: D'accord, merci.
0: Je vous en prie. Et pour la musique, tout s'en va, c'est Gaëtan Roussel, après ceci.
1: Tu connais la fête des pêcheurs?
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0: Et Annick de Prinquio a de l'espoir. Prinquio, c'est à côté de Pontchâteau. Bonjour Annick.
3: Bonjour.
0: Alors je dis ça parce que si je reprends les scores, Catherine Desables-d'Olonne, 2 points. Surtout Christophe de Saint-Brévin-les-Pins, 4. Roland de Saint-André-Gouldois, 4. Donc si vous voulez aller à Port-Saint-Père, il faut faire au moins 5 ou 6. Voilà.
3: D'accord.
0: Je vous mets bien la pression d'entrée de jeu, Annick. Alors, on va voir avec quoi vous allez jouer.
4: Les mots bleus.
0: Les mots bleus. Vous aimez les mots bleus, Annick? Vous connaissez?
3: Oui, je connais, oui, mais bon, ça dépend des jours.
0: Ah. Alors, les mots bleus, pour ceux qui ne connaissent pas, il faut reconstituer 6 mots en moins de 30 secondes et qui débutent tous par le même son. Si je vous dis, par exemple, qu'on va chercher des mots qui commencent par le son chat, et je vous dis sur la tête pour se protéger du soleil, le mot c'est chapeau. Voilà.
3: D'accord.
0: Ok. Pas de soucis. Et donc, un chrono de 30 secondes. Et là, vous allez chercher 6 mots qui démarrent par le son ban. B-A-N. Ban.
3: Ban. B-A-N. D'accord.
0: B-A-N. Ok.
3: Ok, on va essayer en tout cas.
0: Allez, c'est parti. Une petite guitare ronde.
3: Un banjo.
0: Un amas de glace.
3: Une banquise.
0: Il vous accorde le prêt ou pas?
3: La banque.
0: La capitale de la Thaïlande.
3: Bangkok.
0: Un malfaiteur.
3: Un bandit.
0: Les quartiers autour de la grande ville.
3: La banlieue.
0: Eh ben pas mal du tout tout ça, hein.
3: Oui.
0: Et oui, une petite guitare ronde, banjo, un amas de glace, banquise, c'était bien ça. Il vous accorde le prêt ou pas? Alors, vous avez dit la banque, moi je pensais plutôt il, le banquier. La capitale de la Thaïlande, Bangkok, un malfaiteur, bandit, les quartiers... Vous avez eu un peu mal, là, vous étiez sur malfrat là et tout.
3: Oui, non, j'avais plus.
0: Et puis, les quartiers autour de la grande ville, eh bien, c'est bien banlieue. Eh bien, bravo, parce que là, 6 points. Et donc, ça veut dire adieu, planète sauvage pour Christophe de Saint-Brévin-les-Pins et Roland de Saint-André-Gouldois. Mais j'ai donc le plaisir de vous offrir vos 4 entrées donc pour planète sauvage.
3: Hein. Ah, c'est bien. Super. Je vous appelle.
0: C'est vrai?
3: Ah oui, depuis toujours, enfin depuis le jeu là, de cet été, voilà.
0: Ah ouais, puis alors là, alors planète sauvage, vous allez y aller avec qui?
3: Oh, bah, je pense avec mon mari, puis peut-être une partie de mes petits-enfants, parce que...
0: Ah bah ils vont se battre pour aller...
3: Oui, c'est possible, mais bon, on fera un petit tri, ou alors...
0: Ah bah oui, bah, sinon on prendrait des places en plus,
3: voilà.
0: Mais... Ouais. Vous y êtes allé, mais ça fait un petit moment, ça doit être ça?
3: Il y a très longtemps, oui, il y a très très longtemps. On en parlait d'ailleurs, il me disait, il faudrait bien qu'on y aille, c'est pas si loin finalement.
0: Bah il faut passer la Loire, mais voilà. Prenez le pont de Saint-Nazaire, et puis voilà, vous y êtes.
3: Oui, on y est.
0: Bon, eh ben écoutez, prenez-en plein les yeux. N'oubliez pas de bien fermer les vitres de la voiture, hein, quand même. Hein.
3: Oui, quand même.
0: Ah bah oui, là c'est le safari avec les lions, l'hippopotame qui, c'est juste magique, quoi.
3: D'accord.
0: Et puis ben bon jardinage, parce que je crois que vous allez faire du jardinage. Il y a du jardinage à faire quand même avec ce soleil.
3: Non, il y a tout du nettoyage.
0: Ouais, c'est ça, tout est cramé, quoi. Hein.
3: Les arbres, voilà, tout est cramé, donc ça tombe. Et puis bah faut faire un peu de nettoyage, mais bon. Quand il fera moins chaud,
0: ou tôt le matin.
3: Des jardinières et tout ça, quoi.
0: Bon, bah écoutez, bel été en tout cas,
3: merci
0: Annick,
3: beaucoup.
0: Et profitez bien, voilà, de ces 4 entrées donc à Planète Sauvage à Port-Saint-Père. À bientôt.
3: D'accord. Merci beaucoup. Au revoir.
0: Au revoir. L'Orital, c'est celui de Claude Barzotti avec votre radio ici Loire-Océan.
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0: Gagner toute cette semaine le jeu de 11h tous les jours à gagner. 4 entrées donc pour Planète Sauvage à Port-Saint-Père. Dans quelques instants, Abba, Monet, Monet, Monet, puis toute l'actu locale, ce sera aussi dans 6 minutes.
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0: Monet, Monet, avec Abba, les meilleurs moments de Au Taquet, votre rendez-vous quotidien cet été pour vous changer les idées. Avec vous, Catherine Kikandon, ce lundi, on peut le dire, nos candidats sont encore très sympas.
1: Bonjour, bonjour. Effectivement, entre celui qui nous fait des imitations et des bonnes, celle qui nous raconte son mariage qui ne s'est pas déroulé comme c'était prévu, celui qui fait des soirées piscine pendant le confinement et celle qui a un fer à repasser pour toutes les circonstances.

0: Valérie Damido et Eric Bastien ont passé de bons moments avec eux, que l'on réécoute dans quelques instants. À tout à l'heure.
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0: Ici Loire-Océan, c'est votre radio locale et il est midi. Le journal Louis Le Baquer.
3: Les fortes chaleurs font leur retour cette semaine. 22 départements du centre et du sud passent en vigilance orange au moment où je vous parle. En Vendée et en Loire-Atlantique, le thermomètre va frôler les 40 degrés dans les terres. C'est la cinquième vague de canicule et ça pèse sur l'agriculture. Sur le raisin par exemple, les vendanges doivent démarrer la semaine prochaine dans le vignoble nantais. C'est du jamais vu, d'habitude ça commence fin août. Geoffroy Gauthier, viticulteur à Saint-Hilaire-de-Clisson, il a déjà commencé à vendanger certaines parcelles de jeunes vignes. Il y a 3 semaines, les raisins sont à peine plus gros que des grains de poivre.
4: On va être une génération où il va falloir s'adapter à toutes les situations, toutes les circonstances de météo. Après, c'est un métier passion, hein, comme l'agriculture. Hein. Si on n'est pas passionné par le métier, de toute façon, il ne faut pas y aller, il ne faut pas essayer. Donc nous, on va tout faire pour s'adapter et trouver des solutions. Puis avec les jeunes vignerons du vignoble nantais, on a pas mal de cépages hybrides maintenant qui sont implantés, qui sont résistants aux maladies. Donc voilà, faut voir les fruits du travail, mais c'est des choses auxquelles on pense, oui. Avec les jeunes vignerons, on est également soudés, on se voit régulièrement, on discute beaucoup, ce qui aide aussi à se soutenir, à se serrer les coudes.
5: Vous êtes collègues plus que concurrents.
4: On n'est pas concurrents, on est collègues.
3: Et dans le sud Vendée, les vendanges ont débuté dès la semaine dernière à Vix, au vignoble Mercier. Avec le retour des fortes chaleurs, c'est aussi le risque de noyade qui augmente. Il y a eu plus de 900 noyades en France depuis le mois de juin, dont 270 mortelles. Hier, un homme de 87 ans est mort noyé à Basse-sur-Mer. Il se baignait au large de la plage de la Gauvelle. Il a été sorti de l'eau par des témoins. Les pompiers arrivés sur place n'ont pas pu le réanimer.
0: Les marteaux-piqueurs et les pelleteuses tournent à fond sur le quai de la Fosse à Nantes.
3: Les travaux XXL pour accueillir les lignes 1, 6 et 7 du tram dure depuis plusieurs mois. Le chantier a pris du retard à cause des vagues de canicule, mais la ligne 1 doit rouvrir d'ici le 31 août. Alors les ouvriers travaillent jour et nuit pour finir à temps, mais les habitants du quai de la Fosse n'en peuvent plus du bruit en bas de leurs fenêtres.
6: On habite sur le quai, là, on donne sur le quai.
7: La nuit, on a de la disque sur du béton. Le soir, on ne peut pas ouvrir parce qu'ils travaillent. Le matin, on ne peut pas ouvrir parce qu'ils travaillent. Enfin, c'est assourdissant, quoi.
8: J'arrive pas à dormir. Voilà ce que j'en pense. Je suis réveillé tous les matins. Après, ça va être bien plus tard. Mais moi qui travaille tard le soir, je voudrais dormir, en fait. Voilà, tout simplement. Ça va être beau plus tard, mais là, pour l'instant, ça me fait chier. Voilà.
9: Toute la journée. Là, d'ailleurs, on peut entendre une belle petite grue, là, ou une pelleteuse, là, qui fait du bruit. Oui, c'est toute la journée. C'est récurrent. Je suis un peu fatigué. C'est un peu fatigant, le bruit, effectivement. Ouais, ça porte un peu sur le système. Ça énerve. Subir et prendre son mal en patience, en se disant que ce sera de toute façon merveilleux une fois que ce sera terminé.
3: Un témoignage de ces riverains du quai de la Fosse recueilli par Sohail Jaouda. Les premiers essais de la ligne 1 auront lieu le 24 août avant sa remise en service. Une drôle de scène tout en haut de la tour Bretagne. Deux drapeaux de la Chine et des États-Unis sont attachés près du sommet de l'immeuble. Un homme a escaladé la tour dans la nuit de samedi à dimanche à main nue pour les attacher. Il s'est accroché au filet qui longe le bâtiment de 144 mètres de haut. Ce militant anticapitaliste voulait dénoncer l'impérialisme chinois et états-unien. Il est ensuite redescendu sain et sauf. Il a été interpellé par la police mais il est reparti libre. Les photos des drapeaux sont sur notre site ici.fr à la page Loire-Océan.
0: Et enfin, Léon Marchand est de retour dans les bassins.
3: Et notre champion olympique sera là pour les championnats d'Europe de natation qui commencent aujourd'hui. Mais Léon Marchand a dû renoncer à certaines courses à cause d'une blessure aux adducteurs. Les championnats d'Europe de natation ont lieu au centre aquatique olympique à Saint-Denis. L'enceinte avait été spécialement construite pour les Jeux olympiques de 2024.
0: C'était le journal présenté par Louis Lebacquer.
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0: Et vous l'avez dit, Louis, on est face à un nouveau pic de chaleur qui se profile. C'est reparti donc sous le soleil avec à nouveau le thermomètre qui va s'envoler. Aujourd'hui jusqu'à 33 degrés, ce sera le plus chaud à Ancenis. On attend 32 à Nantes, à La Roche-sur-Yon, à Cholet, 31 degrés à Châteaubriant, 30 à Machecou, à Guémené-Pinfaux, 29 à Saint-Nazaire, 26, ce sera peut-être un peu plus supportable du côté de Sainte-Pazanne et de Noirmoutier. Et puis donc jeudi, hein, vous l'avez dit Louis, ça va frôler les 40 degrés, hein, 38 degrés attendus par chez nous dans les terres en Vendée, en Loire-Atlantique, des températures évidemment bien au-delà des normales saisonnières. Ce qui va nous sauver la nuit, les minimales, cette nuit entre 17 et 19 degrés, mais des températures minimales qui vont aussi monter dans la semaine. Météo France annonce jusqu'à 24 degrés. Il est midi 5, l'heure de retrouver au taquet.
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11: Bonjour à toutes et à tous, soyez les bienvenus si vous nous rejoignez. J'espère que vous avez passé un bon week-end et que la semaine s'annonce bien. Nous pensons également fort à tous les sinistrés des feux et aux services de secours qui interviennent depuis le début de cet épisode inédit d'incendie. Alors jusqu'à 13h, ce sont les meilleurs moments d'au taquet avec Valérie Damido et Eric Bastien. Avec nos candidats du jour, il y aura des imitations, une histoire de fer à repasser et des rencontres amoureuses. Je ne vous en dis pas plus.
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11: Bon courage à vous qui êtes au travail. Et puis côté météo, les températures vont à nouveau remonter cette semaine. Faites donc attention à vous et à la chaleur. Pensez à vous hydrater régulièrement. Musique maintenant avec Axel Red, Sensualité sur votre radio ici. Jamais.

0: Sensualité, Axel Red sur votre radio ici. Valérie Damido et Eric Bastien sont maintenant avec Franck qui donne un petit aperçu de ses talents d'imitateur. Quant à Véronique d'ici Pays de Savoie, elle nous explique sur votre radio ici pourquoi elle n'exerce pas le métier dont elle rêvait et ses raisons sont très bonnes. Sinon, bah, ça aurait été un tout petit peu compliqué, je pense.
1: Alors, on parlait avec notre Franck qui joue avec ici Picardie de ça.
2: La des gendarmes.
1: Et oui, parce qu'il a raté le concours, il a voulu être gendarme, mais il a été gendarme pendant 5 jours. Pourquoi ? Parce qu'il a tourné dans un téléfilm. Raconte-nous.
3: Et voilà, j'ai eu la chance de faire de la figuration dans un téléfilm qui a été tourné dans la région Baie de Somme. Et j'ai été gendarme pendant 5 jours avec Lionel Astier, Sonia Roland, Jérôme Robard, François Ferroletto. Et en fait, j'ai pu revêtir l'uniforme pendant 5 jours et déambuler dans la baie de Somme, les rues d'Abbeville, le Crotoy. Ah oui.
1: Oh, t'avais le costume, t'as fait des photos, j'imagine. Bah oui, bien sûr.
3: Oui, j'ai fait beaucoup de photos pour avoir des bons souvenirs. C'était vraiment ambiance bon enfant, on mangeait tout le monde ensemble avec le réalisateur. Les comédiens étaient accessibles, on a vraiment passé un très bon moment. Il n'y a que Sonia Roland qui a souffert des conditions météo.
4: Ah, il faisait froid.
3: Il faisait très froid.
1: Oui, mais moi j'aurais souffert aussi. On n'aime pas le froid, donc t'essayes de faire comédien, mais tu fais aussi imitateur. Et paraît que tu imites des gens. Alors tu vas nous imiter un peu des gens, puis on va essayer de trouver. Vas-y,
4: allez,
1: c'est parti, on t'écoute.
3: Valérie, t'es là ou t'es pas là, Valérie? Si t'es là, c'est que t'es ici. Si t'es ici, c'est qui à la radio?
4: Jeff!
1: Jeff Tuche!
4: Jean-Paul Roux.
1: Ah bah oui, c'est Jeff Tuche.
4: Pas mal, hein?
3: Je sais que vous aimez, Eric, la bonne nourriture, mais je vous conseille la tête de veau.
4: Mais écoutez, je suis d'accord.
1: Chirac!
4: Allez, une autre!
1: Allez,
4: dernière.
1: Une autre!
4: C'est bon,
5: Valérie, vous êtes toujours là, Valérie? J'espère que tout le monde est au taquet aujourd'hui. Hein? Ça va aller?
1: Tac, tac, balaboum!
4: C'est Jean Danetou!
1: Eh ben voilà, t'as plus qu'à faire. Tu feras la première partie du spectacle des trois poneys avec.
4: Ah ouais, fais ma première partie! Enfin, fais le spectacle, hein, je ferai que la première, je suis tellement mignonne. Par contre, je voudrais juste dire à Didier Gustin qu'il peut s'inquiéter. Hein, là,
1: oui, bah oui, Didier, si tu nous écoutes,
4: là,
1: mon chéri.
4: Foutu, Didier, hein.
1: Voilà, bon. Alors, mon petit Franck, nous allons marquer un deuxième point car je te rappelle que tu en as déjà un. Tiens, je te mets un petit générique. Pokémon. Alors, écoute bien ma question. Le mot Pokémon, c'est l'abréviation de Pocket Emotion, chaque créature représentant une émotion humaine. Est-ce que le mot Pokémon est l'abréviation de Pocket Emotion? Puisque chaque créature représente une émotion humaine. Est-ce que c'est vrai ou faux? Top chrono, 5 secondes.
5: Je veux dire vrai.
1: Point du tout, mon Francky. Pokémon, c'est l'abréviation de Pocket Monster, monstre de poche en anglais. Ça vient du japonais Poketo Monsuta, utilisé dès le lancement de la franchise en 1996. Voilà, donc pas du tout. Pas de point, mais c'est pas grave.
4: Bon, Véronique, on n'a pas de point, mais ça va aller dans un instant. Est-ce que tu sais faire des imitations, toi, Véronique, ou pas?
6: Alors, pas du tout.
4: Ah, même pas une petite, pas quelqu'un, non?
6: Même
4: rien du tout.
6: Pas une petite, non.
4: Oh, c'est pas grave. Véronique, travailleuse sociale avec les enfants en situation de handicap, on l'a dit tout à l'heure. T'as même été mandataire judiciaire à la protection des majeurs, t'as été assistante sociale. Bref, j'ai quand même l'impression que t'as toujours eu cette vocation d'aider les autres.
6: C'est ça. Ça fait 30 ans.
4: Bah, c'est beau. Bah, voilà, c'est bien de le dire. Mais petite, tu rêvais d'être esthéticienne ou, et tu voulais aller dans l'armée?
6: Ouais, j'aurais voulu être infirmière dans l'armée.
4: Oh. Infirmière dans l'armée. Ouais, alors, pourquoi tu n'y as pas été? Tu peux nous expliquer pourquoi tu as un petit souci avec l'armée?
6: Avec l'armée et avec le sang. J'aime pas la vue du sang.
4: Oui, ah, ça
6: déjà,
4: d'accord.
6: C'est compliqué quand on veut être infirmière.
1: Oui.
6: Et militaire, oui, j'ai un problème avec la hiérarchie.
4: Ah. Alors là, tu t'es bien mis tout à côté, hein, peur du sang, la hiérarchie, tu veux t'affaire bien dans l'armée. Eh ben, forcément, là, c'était pas la hiérarchie.
6: Ah, mais les rêves d'enfant, il faut quand même.
4: Non, mais t'as raison.
6: Écouter.
4: C'est un beau point commun, ça, Valérie, elle adore la hiérarchie aussi.
1: Ouais, j'adore. Moi, je respecte vachement tout. La hiérarchie, mais faut pas que ça soit.
4: Ouais, il va pas trop, hein.
1: Faut pas qu'il y ait des ordres idiots, c'est tout.
4: Véronique est sportive, bien sûr. Qu'est-ce que tu fais comme sport, Véronique?
1: Comme moi? Tu peux dire un autre point commun avec Valérie, Véronique est sportive.
4: C'est vrai.
6: Bah, en plus, Valérie Véronique, ça commence par un V. Voilà.
1: Évidemment, le V de la victoire, chérie.
4: Bien sûr, mais ça nous dit pas ce que tu fais comme sport, Véronique. Qu'est-ce que tu fais?
6: Je fais du vélo, je fais du ski, la rando.
4: Bien sûr.
6: Je sais pas, j'ai un abonnement à la salle de sport.
4: Ah bah voilà, commence par ça, abonnement à la salle de sport. Ça veut dire que tu fais des machines un peu, du gainage,
6: de la fonte. Oui, mais il y a du coup, il y a du stretching, il y a du pilates, il y a tout ce qu'on veut, hein, du renforcement musculaire.
4: T'es trop forte, Véronique.
1: Bah, c'est des mots, il a appris deux mots.
4: J'ai rien compris aux mots qu'elle vient de prononcer.
1: Voilà.
4: C'est le pilates. Pilates des Caraïbes, bien sûr.
1: Exactement. Avec Johnny Crêpe.
4: Très, très bon, ça, j'adore. Elle est pour vous, celle-là.
1: Ah, celle-là, elle est pour moi.
4: Johnny
1: Crêpe.
4: Ah, je la mets dans le spectacle, elle est géniale.

0: Christophe Maé, que vous pourrez voir sur scène dans toute la France à partir du mois de septembre, La Lune, sur votre radio ici. Faisons connaissance à présent avec Nicolas d'ici Loire-Océan et Sandra d'ici Isère. Je me souviens très bien de Sandra. C'est moi qui avais fait son entretien préparatoire et nous avions discuté de tout et de rien pendant un très long moment. C'était très sympathique. D'ailleurs, si mes souvenirs sont bons, c'est elle qui a gagné le cadeau de la semaine. Valérie Damido et Eric Bastien ont passé un bon moment avec eux sur votre radio ici.
1: Alors, il paraît que tu as d'autres petites manies, tu aimes surtout les activités à sensation, t'as fait du saut à l'élastique, t'as fait des plongeons d'une falaise, genre 10 mètres de haut, et t'as plongé avec des petits requins, dis donc.
2: Bah oui, c'était, je crois que c'était en Thaïlande, mais je suis pas certain, et donc je fais beaucoup de snorkeling quand je suis en vacances, parce qu'en France je ne peux pas parce qu'il fait trop froid.
1: Oui.
2: Et une fois, bon, je suis tombé sur des petits requins, enfin on les a vus de loin et
1: bon, des requinous.
2: Approchés, mais des requinous, ouais, si on veut, c'est mignon.
1: Des petits requinous. Ok, bon, le prochain défi pour Nicolas, c'est faire un saut en parachute. On te le souhaite. Hein, de faire un saut en parachute. Peut-être grâce au club Bellambra que tu vas peut-être gagner. C'est la question. Écoute bien, c'est la question à choix multiple. Tu peux prendre 3 points d'un coup. Tiens, je te mets un petit coup de Danny Briand.
3: Tant qu'il y aura des femmes, le monde aura une âme.
1: Ça, c'est pas faux. Si les femmes étaient là au pouvoir, on aurait moins de tanas. Alors écoute bien, ce dimanche 8 mars, on va célébrer la journée internationale des droits des femmes. Est-ce que tu sais en quelle année ça a été officiellement instauré? Alors écoute bien les propositions. 1910, 1945, 1977... Ça n'existe pas. Alors, le dimanche 8 mars, on célèbre la Journée internationale des droits des femmes. En quelle année ça a été instauré? 1910, 1945, 1977. J'attends encore la date. Top chrono,
2: 1945. 1945.
1: J'ai entendu, mon chéri. Je suis mortifié.
4: Ah bah ça.
1: Tu sais en quelle année on a eu le droit d'avoir un chéquier, nous, les femmes? En 65. Alors je t'explique, en 45, on n'en avait rien à foutre du droit des femmes. C'est en 1977, c'est l'Organisation des Nations Unies qui a reconnu officiellement la journée des droits des femmes et pas la journée de la femme. Hein. Arrêtez de nous acheter des roses et des conneries, nous ce qu'on veut, c'est le même salaire. Et donc on pense bien fort aux femmes, sans qui, évidemment, rien ne serait possible. Et il y a encore du taf, et tu n'as pas de points, mon doudou, c'est pas grave.
4: Oui, mais Sandra, toi tu as 4 points, la force tranquille. Sandra, elle se balade là depuis midi, là, voilà, ça énerve un peu Valérie, mais je rappelle quand même tout l'enjeu de cette émission. 3 candidats gagnants depuis le début de la semaine. Vais-je arriver à en avoir un 4e pour la première fois de ma vie, Sandra? Je ne sais toujours pas. Sandra qui a un petit côté maniaque, hein, Sandra, à Lyon. On aime bien que la vaisselle et le lit soient bien faits.
5: Ah oui, ça c'est vrai que j'inculque aussi à mon fils, on ne part pas de la maison, on ne sort pas de la maison sans qu'au moins le lit et la vaisselle soient faits.
4: Ah oui, dans cette petit côté sorcière bien aimée, il faut que ce soit tout bien rangé. Tu adores le repassage également, c'est fou ça.
1: Ah ouais, c'est fou ça.
5: C'est vrai.
1: Oh là là.
4: Ouais, non, voilà. Tu as été jusqu'à t'équiper. Non mais attends, tu t'es équipé. Dis-nous un petit peu ce que tu as pour le repassage.
5: Ben, pour le repassage, mon classique, hein, j'ai la centrale vapeur... En cas de repassage express, j'ai un petit fer à repasser d'appoint et j'ai surtout le petit fer pliable de voyage.
4: Ah oui, donc là, il y a une obsession sur le fer, là, on est d'accord. Ah
1: oui, quand même, je t'admire.
4: Ah, oui. Alors, tu as horreur des gens qui reniflent.
5: Ah, arrête, non, surtout pas ça, Eric, je risquerais de... Non.
4: Surtout, c'est vrai.
5: Ouais, ça, à ce point-là. Vraiment, et ça m'est arrivé encore.
4: Mince.
5: Ouais, c'est pas si vieux que ça. Oui, je ne supporte pas les gens qui reniflent ou qui se ratent le fond de la gorge. Enfin, vraiment, ça me. Voilà.
4: Ah, parce que sinon.
5: Je peux aider quelqu'un en détresse, mais pas ça, non, vraiment pas.
4: Mais t'es capable d'aller
5: juste. Bonsoir, Émile.
4: Oui, j'ai compris. Mais t'es capable de. Il paraît que t'as vomi même une fois, tellement t'as entendu le truc, t'as vomi.
5: Ah oui, je vomis, j'ai des haut-le-cœur. Et puis. Oui, il faut. Oui. C'est pas très élégant.
4: Oh, c'est tellement tentant de le faire, mais non, je ne le ferai pas. Non, je ne le ferai pas.
5: Après, mais pas maintenant.
4: Non, Sandra, tu aurais pas été dans ma team, je l'aurais fait avec plaisir. Mais non, je vais te protéger, mais c'est quand même fou, hein, comme truc. T'es très râle. râleuse, tu détestes les gens qui mettent aussi leur téléphone en haut-parleur pour discuter.
5: Oh, mais oui, moi, mais oui, j'utilise beaucoup les transports en commun à Lyon, on est assez bien, bien équipé, et je ne supporte pas effectivement les gens qui discutent en haut-parleur, enfin, n'ont pas besoin non seulement de participer à leur conversation, et puis, ben, justement, j'écoute au taquet quand je rentre du boulot, avec mes écouteurs, j'ai du mal à vous entendre.
1: Eh ben oui, mais moi je suis d'accord avec elle, c'est pas possible de les gens qui téléphonent avec le haut-parleur.
4: Je suis tellement d'accord.
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0: David Bowie, Let's Dance dans la playlist d'ici. Alors, que diriez-vous d'une sortie dans votre coin maintenant? C'est l'agenda de l'été avec des activités près de chez vous que nous vous proposons dans moins d'une minute. Et puis ensuite, Michel Jonas jouera du blues sur votre radio ici.
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4: Toutes les heures, des bons plans et des infos pratiques en Loire-Atlantique et en Vendée. La fête de la mer, c'est ce samedi 15 août à l'Herbaudière à Noirmoutier, proposée par la SNSM, la Société Nationale des Sauveteurs en Mer, avec des activités proposées toute la journée et puis le soir, une belle soirée de concert à retrouver pour cette fête de la mer à l'Herbaudière ce samedi 15 août et c'est un événement gratuit. À Pornic, place au festival 22 V'là le Polar du 13 au 16 août, présenté par Jean-Marc Bloch et parrainé par Sandrine Bonner. Au programme des conférences, débats sur des colcaises, des crimes parfaits et des erreurs judiciaires. Un festival présenté par des enquêteurs issus de la police et de la magistrature. Le festival 22 V'là le Polar à Pornic de jeudi à dimanche. Et puis à Sucé-sur-Erdre, vous pouvez à nouveau accéder à la déchetterie. Après de nombreux travaux, elle est accessible aujourd'hui de 9h30 à midi et de 14h à 18h.

0: écoutez ici Joueur de Blues, Michel Jonas évidemment. Valérie Damido et Eric Bastien jouent maintenant avec Nora d'ici Roussillon qui n'aime pas du tout le désordre et ce n'est pas tous les jours facile avec son mari, et Francis d'ici Occitanie qui aime bien que tout soit rangé. Je ne sais pas vous, mais je pense qu'ils devraient se rencontrer ces deux-là.
1: Nora, ma chérie, il paraît que tu adores ranger, tu n'aimes pas le désordre.
2: Tout à fait.
1: Alors comment ça se manifeste? Ça veut dire que tu ranges tout le temps?
2: Quand je travaille pas.
1: Ah, merci, quand tu travailles, on n'a pas le temps de... on y va tranquille.
2: Bah
1: oui, bon. Alors, est-ce que tu engueules Gaetano quand il range pas?
2: Tout le temps.
1: Parce que lui, il est bordélique, bien sûr.
2: Comme tous les hommes.
1: Oh bah voilà, merci. Voilà. Bah c'est vrai. Pardon. Il y a un truc. Est-ce que toi aussi, par exemple, il a toujours pas compris? Parce que moi, par exemple, après 25 ans de mariage, j'ai du mal à lui montrer. Je dois baliser le chemin du panier à linge sale.
2: Bienvenue au club.
1: Bah voilà. Tu vois, c'est marrant parce que j'ai fait des petites flèches et tout. J'ai essayé, mais non.
3: J'ai toujours pas trouvé, moi.
1: Non, il y a un truc qui marche pas. Je sais pas. Bon. Alors, tu adorerais si t'étais un animal. Tu adorerais avoir l'œil du tigre. Tu aimerais être une tigresse. Pourquoi? Parce que c'est un animal que tu trouves sympa, joli.
2: Entre autres, indépendant,
1: ouais.
2: Féroce. Féroce, pas agressif, mais féroce, impressionnant.
1: Ah ouais, c'est très très beau un tigre, on est bien d'accord. Et si tu devais déjeuner avec quelqu'un de connu, tu adorerais déjeuner avec le chef amazonien Raoni.
2: C'est ça.
1: Alors tu parlerais de quoi avec Raoni?
2: Je parlerais de la terre, de la nature, j'apprendrais de son enseignement.
1: Ouais, très intéressant Raoni. Hein. Moi je...
2: Oui.
1: J'aimerais bien aussi déjeuner avec Raoni. Ça serait...
3: On n'avait jamais eu ça d'ailleurs.
1: Non, bah, ça veut dire que Nora aime bien la nature.
3: Exactement.
1: Alors ma chérie, c'est la question à choix multiples. Tu m'as fait un sans faute depuis le début. Je te pose la question, je te fais des propositions. Et tu as 10 secondes pour me donner ta réponse. On part avec Barbie Girl. Allez.
4: Barbie Girl in a Barbie World. Life is plastic. It's fantastic.
5: C'est du plastique.
1: Écoute bien. La poupée Barbie est née le 9 mars 1959.
3: Oh, comme vous.
1: Alors, quel était le... Je réglerai ça après. Quel était le vrai nom de la poupée Barbie? Alors, écoute bien. Brenda Malibu Parker. Beverly Sunshine Doll. Barbara Millicent Roberts. Valérie Barbichou Marouflette. Alors, comment s'appelait la poupée Barbie? Brenda Malibu Parker, Beverly Sunshine Dolls, Barbara Millicent Roberts, Valérie Damidouche Marouflette. Top chrono, 10 secondes.
2: Je dirais Barbara.
1: Et c'est une très bonne réponse.
3: Bon.
1: Eh oui, Barbara Millicent Roberts. Elle est née dans la ville fictive de Willows, dans le Wisconsin. Bravo, 3 points de plus, tu as 7.
3: Francis qui habite à Villefranche de Lauragais, c'est en Haute-Garonne. Francis qui est à la retraite, qui est un passionné de cuisine. T'as une belle de chevaux aussi, pareil, à la maison? T'aimes bien la mécanique?
1: Oh, la de chevaux.
3: Francis?
6: Oui, c'est ça.
3: Ouais.
6: Thomas de chevaux.
3: Ah ouais, tu fais de la mécanique sur ta de chevaux. Et de quelle année ta de chevaux?
6: 66.
3: Oh, génial!
1: Oh, la de chevaux!
3: Et elle roule encore, du coup, si tu fais un peu de mécanique dessus?
6: Ah oui, le moteur marche très bien.
3: Ah, génial! Oh, la de chevaux! C'est...
1: Moi, j'adore la de chevaux.
3: Eh oui,
1: c'est très jolie.
3: On adore. Alors, on a parlé un petit peu des défauts de Nora. Oh, écoute, toi aussi, tu as quelques défauts. Et ça ne me surprend pas complètement, Francis. Hein. Tu as un côté maniaque.
6: Ouais, j'aime bien.
3: Ouais. Ah, t'aimes bien, en plus. Ouais. Alors, ça se caractérise comment et pourquoi?
6: Eh bien, en fait, moi, je range les choses et je sais toujours où je les ai.
1: D'accord. Ah, bah oui, c'est le principe.
3: Un maniaque du ménage.
6: Toujours au même endroit, je les mets.
3: Ah, d'accord. Il faut que tout soit au même endroit. Il faut que tu...
6: Oui.
3: L'aspirateur, la poussière aussi.
6: Sinon, vous perdez les choses.
3: Oui, je suis bien d'accord, mais vraiment, le lit, il faut qu'il soit bien fait, il ne faut pas qu'il y ait de poussière sur les mains.
6: Non, mais j'exagère pas quand même, je ne suis pas...
3: Oui. Il tient tête aussi dans ses défauts. Il tient tête. Et non, je voudrais quand même juste parler de son animal, puisque vous avez parlé de
1: animal
3: préféré. Vous savez quel est l'animal préféré de Francis, alors qu'il est chasseur pourtant, hein?
1: Bah, je sais pas.
3: D'ivoire, Francis?
6: Le chevreuil, j'aime bien.
3: Eh ben non, pourquoi t'es chasseur si t'aimes les chevreuils?
6: Mais ça n'empêche pas, ça compatit. On peut faire l'autre. Sinon, on aime toutes les bêtes, mais bon, on est obligé de chasser aussi.
3: Bon, alors c'est...
6: On n'est pas obligé de tuer chaque fois. Hein.
1: Ah oui, merci, oui.
3: Donc le chevreuil.
6: On peut prendre l'appareil photo aussi. Hein,
1: ah oui, voilà.
3: Joli, mais fais ça, voilà, prends-les en photo, les chevreuils. Voilà, c'est mieux.
6: Et après, je fais les deux.
3: Eh bien, c'est très bien. Si tu voulais être un chevreuil, bah voilà, je comprends très bien, il n'y a pas de souci.

0: Un des derniers titres de Soprano, DJ dans la playlist d'ici. Place à l'amour maintenant avec nos deux candidats, Vincent d'ici Périgord et Florence d'ici Lorraine, qui racontent à Eric Bastien et Valérie Damido comment ils ont rencontré leur moitié sur votre radio ici.
1: Alors, notre ami Vincent. Ah, Vincent, tu as rencontré Eugénie, qui est ta compagne, grâce à une appli de rencontre, c'est ça ?
2: Oui.
1: Magnifique. Et, c'était quoi votre premier rendez-vous alors ?
2: Un dimanche après-midi à Périgueux.
1: À Périgueux. Et il paraît que c'était pendant le confinement, tout ça.
2: Ça, c'était juste avant le confinement.
1: Ouais.
2: Et après, c'était pendant le confinement.
1: Et alors, du coup, ça a été le coup de foudre ?
2: Oui.
1: Il y a eu un petit temps d'attente.
3: Oui.
1: Oui. Qu'est-ce qui t'a plu en premier chez Eugénie ?
2: Sa gentillesse et puis sa douceur.
1: Oh, voilà.
3: Un timide, il est réservé, mais il est amoureux.
1: Ah bah heureusement qu'il est amoureux. Alors, ça fait 6 ans qu'ils sont ensemble. Donc, bon, ils sont ensemble depuis le confinement. Tout le monde se rappelle de ce moment exceptionnel du confinement. Mmh. Et alors, il paraît que, bon, bah, comme beaucoup de gens, je te rassure, il y avait évidemment des gens, des potes à toi qui avaient une maison avec piscine. Donc, évidemment, on allait quand même faire la fête au bord de la piscine.
2: Voilà, oui. Des bonnes petites soirées privées entre amis pendant le confinement.
1: Eh ben évidemment, parce
3: confinement, maillot de bain, quoi.
1: Bah oui, bah écoute, tant qu'à faire, ce confinement ridicule. Et il paraît qu'une fois, quand même, tu t'es fait contrôler en rentrant de la soirée piscine sur la route.
2: En y allant.
1: Ah, en y allant. Et alors, t'as dit quoi ?
2: Que je ramenais ma stagiaire chez elle, qui habitait à côté de ma compagne.
1: Ouais, alors que, en fait,
3: bien sûr,
1: tout le monde allait à la piscine, avec des masques, bien sûr. Alors, attention, là, c'est le moment où tu peux t'envoler avec une question qui peut te rapporter 3 points d'un coup. C'est la question à choix multiples. Je pose la question, je fais des propositions, et à mon top chrono, tu as 10 secondes pour me répondre et me donner ton choix. Alors aujourd'hui, figure-toi que nous sommes le 10 mars... Et que, eh ben tiens, une petite ambiance. Pour fêter ça, le 10 mars, nous fêtons le 150e anniversaire de l'invention du téléphone.
3: D'accord.
1: Par Graham Bell. Donc, c'est l'inventeur du téléphone.
3: C'est l'inventeur du téléphone.
1: Alors, petit QCM pour Graham Bell. Quelle fut la première phrase transmise par téléphone ? Je te propose des phrases. Allô, vous m'entendez ? Qui est à l'appareil ? Monsieur Watson, venez ici, j'ai besoin de vous voir. Ou, allô Bastien, ici Damido, ramène tes fesses. Donc, quelle fut la première phrase transmise par téléphone il y a 150 ans ? Allô, vous m'entendez ? Qui est à l'appareil ? Monsieur Watson, venez ici, j'ai besoin de vous voir. Allô Bastien, c'est Damido, ramène tes fesses. Top chrono, 10 secondes.
2: La première ? Je dirais.
1: Allô, vous m'entendez ?
2: Oui.
1: Eh bien... Et non. C'est Monsieur Watson, venez ici, j'ai besoin de vous voir. Parce que Alexandre Graham Bell, qui a réussi à transmettre la voix par un signal électrique, il avait un assistant qui s'appelait Watson, comme Sherlock Holmes. Donc du coup, il a passé l'appel, Watson était à côté,
3: et
1: il a passé cette phrase.
3: Et voilà.
1: Pas de point, mon petit Vincent.
3: Bon, Florence, parlons de ta rencontre, justement, avec Fabien. Cette rencontre s'est passée lors d'une soirée SNCF. Exactement, un bal était organisé entre salariés de l'entreprise et son père et le père de Fabien travaillaient ensemble. Lorsque, Florence, tu as rencontré Fabien, vous êtes présenté comment ? Vous êtes la bise ? Comment s'est passé au début ?
4: Non, on s'est serré la main, mais alors ça a fait comme dans Le Gendarme se marie, ça a fait des étincelles.
1: Ah ouais !
3: Tu as l'image là ?
1: Ah bah oui, le
3: de Funès et Coulson 5 là. C'est vrai ? Vraiment, ah oui. L'étincelle au moment de serrer la main, quoi. T'as senti un truc tout de suite, quoi.
4: Ah oui, oui, oui. Lui, pareil, ça a été vraiment le gros coup de foudre.
3: Oh là là. Vous aviez 22 ans. C'est un peu les parents qui ont manigancé les retrouvailles, hein, si j'ai bien compris, après.
4: Ah bah, il était très timide, donc il n'osait pas m'inviter à danser. Donc son père m'a invité à danser, sa mère l'a invité à danser. Ils nous ont planté au milieu de la piste, et débrouillez-vous.
3: Vous êtes rapprochés. Et qui a tenté, du coup c'est
4: Et
3: toi
4: pareil,
3: qui...
4: les deux mères demandaient des renseignements sur l'un, sur l'autre. Voilà.
3: Alors attention, parce que le lendemain, il partait à Toulon, parce qu'il était engagé dans la marine. Donc tu l'as perdu de vue très vite, du coup.
4: Oui, oh bah ça a duré une semaine où on ne s'est pas vu, mais avant de partir sur le quai, c'était le gros bisou.
1: Oh !
3: Et c'était il y a combien de temps ce gros bisou, hein ?
4: Il y a
3: combien de temps ?
4: Eh ben c'était il y a 36 ans, un peu plus de 36 ans.
1: Oh.
3: 35 ans de mariage, vous êtes mariés un an plus tard. C'est les noces de rubis, 35 ans de mariage.
1: Ouh,
3: belle histoire.
1: Bah dis donc, il va t'acheter une belle bague en rubis.
4: Ah, pourquoi pas ?

0: souvenir de 1994, You Gotta Be Desiree dans la bande-son de votre radio. Ici, dans Au Taquet, nous aimons bien les candidats à qui il arrive plein de maladresses. Cette fois-ci, il s'agit de Vincent d'ici Périgord qui a fort à faire avec son tracteur. Et Florence d'ici Lorraine qui se souvient bien de son mariage tellement il y a eu d'imprévus. Tout cela a bien amusé Valérie Damido, Éric Bastien et nous dans moins d'une minute sur votre radio ici.
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4: Alors, notre ami Vincent, hein, qui s'occupe des vaches et des canards, qui est un petit peu maniaque, qui est marié à Eugénie, qu'il a rencontré lors d'une pool party pendant le Covid. Bon, je simplifie, hein, vous avez compris. C'est aussi un petit peu notre Pierre Richard à nous. Il a un petit problème avec les tracteurs et les remorques, notre petit Vincent. Pareil qu'un jour, t'as rempli ta remorque de bottes de foin, t'as voulu la déplacer. Et puis bah le chemin, il était un peu penché, les freins n'ont pas tenu. Qu'est-ce qui s'est passé?
5: Pas les freins n'ont pas tenu, ça n'a pas fonctionné. Le tracteur n'a pas actionné les freins de la remorque et ça s'est mis en portefeuille.
4: Donc ça veut dire que tu t'es cassé la margoulette en gros?
5: Ça m'a bien brassé dedans.
4: Ah bah voilà. Mais tu t'es pas blessé quand même?
5: Non.
4: Mais t'as été obligé de décharger la remorque pour que tu puisses repartir?
5: Ouais, ah oui. On ne pouvait pas la remettre en place comme ça.
4: Eh oui, deux fois le même travail, donc c'est bien, ça fait plaisir.
5: Voilà.
4: Bon, mais t'as un truc avec les tracteurs aussi, parce que quand t'étais ado, t'avais 14 ans, t'allais chez des voisins avec un tracteur, et là, pareil, un talus en pente. Et donc, du coup, qu'est-ce qui s'est passé? Rebelote.
5: Le tracteur a calé, et une grande marche arrière, la benne chargée d'enfilage.
4: C'est-à-dire que la benne s'est mise devant le tracteur, en fait, c'est ça?
5: Non, on est parti en marche arrière et c'est la benne qui a arrêté le tracteur, aussi encore.
4: D'accord, ok, bah c'est super. Bien, alors, tu as un petit point. Ce serait bien que tu marques 5 points. C'est la question cash. Donc, c'est une question, voilà. Tu auras 10 secondes pour répondre. Une petite ambiance musicale. Ça, c'est une chanson que ta maman nous a envoyée, c'est toi quand tu étais petit, dans ta baignoire.
6: Ben dis donc, je chantais bien.
4: Ben oui, c'est dommage. Hein.
6: Mais je fais peur un peu quand même. Hein.
4: Non, c'est la BO de Microcosmos.
6: Ah oui.
4: Alors écoute bien.
6: Quel
4: Vincent.
6: Rapport avec moi?
4: Non, pas grave, plus tard. Alors écoute bien. Quels insectes l'écrivain à succès Bernard Werber a-t-il mis en scène dans sa première trilogie? Quels insectes l'écrivain Bernard Werber a-t-il mis en scène dans sa première trilogie? Qui sont ces insectes? Top chrono, 10 secondes.
5: Les fourmis.
4: Essai.

0: Florence devait aller chercher le bouquet de la mariée, elle est arrivée en retard, du coup, pas de bouquet sur les photos. On est d'accord?
1: Voilà, c'est ça.
0: Déjà, ça part mal. Le curé, oh, qu'est-ce qu'il lui a fait, lui, le curé? Qu'est-ce qu'il a fait?
1: Eh ben, il s'est trompé de cassette.
0: Voilà, il a mis Il n'a pas mis la marche du piano, il a mis autre chose comme musique. Ensuite, le cortège devait suivre la voiture des mariés, ça on a l'habitude. Oui. Et à la fin, combien il restait de voitures, Florence?
1: Eh ben, deux voitures.
0: Ben oui, elles étaient où les autres?
1: Bon, mais c'était pas à la fin, c'était dès le départ pratiquement.
0: Ah oui, dès le début, et tout, il paraît que tout le monde s'est arrêté à l'apéro en chemin.
1: Ah ben voilà, ils sont tous partis à l'apéro, ils nous ont laissé tout seuls avec nos deux voitures pour faire le trajet.
0: Non ben c'est pas fini, ils étaient directement allés au vin d'honneur. Et quand toi t'es arrivé au vin d'honneur, qu'est-ce qu'il y avait?
1: Oh ben il me restait plus qu'un quart de tranche de brioche.
2: Mais dis donc, ils sont sympas tes copains.
0: Ah ouais, non mais c'est pas fini, le mariage de la loose. Ensuite, bon t'as été voir l'étape pour le dîner hein, après le vin d'honneur. Et là sur le dîner, rien n'était prévu comme tu l'avais choisi.
1: Exactement, les vieux étaient avec les jeunes, enfin c'était du grand n'importe quoi. Bon. Il a fallu tout refaire.
2: Bah dis donc, c'est sympa ce mariage.
0: La nuit de noces, ton mari, malade.
2: Oh oui. Là là.
1: Trop émotif, donc du coup, malade.
2: Oh mon Dieu.
0: Donc pas de... voilà. Et le lendemain matin, à 7h du matin, on est venu vous déloger pour la soupe à l'oignon en retournant votre matelas, histoire de bien vous réveiller.
2: Mais c'est sympa.
1: Voilà, mais ça c'est classique chez nous, ça se faisait comme ça, donc on vire les mariés, on retourne le matelas, c'est normal.
0: Tout est normal, on habite à Metz, voilà. On est en Moselle, on retourne les matelas. Et ben dis donc,
2: c'est super.
0: Et c'était il y a 36 ans et on en rit encore aujourd'hui, c'est ça qui est le plus sympathique.
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0: technophobe, un maniaque et des bonnes cuisinières sur votre radio ici.
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0: Bon début de semaine avec votre radio ici, il est 13h. Le journal Emeline Ferry. Bonjour Emeline.
2: Bonjour Catherine, bonjour à tous.
0: À la une ce jour.
2: Ventilateur, clim, bouteille d'eau fraîche, préparez-vous à faire face à nouveau à de fortes chaleurs. Quelle température, pour combien de temps? Et surtout, comment supporter ces journées et ces nuits dans la fournaise? On en parle dans un instant. Nous serons également dans la Drôme où les pompiers luttent contre les flammes depuis près d'une semaine. En Corrèze, des maires en colère. 8 communes privées du passage du Tour de France en juillet à cause de la météo et elles ne seront pas remboursées de leurs frais. La course contre la montre pour trouver des lunettes spéciales à 2 jours de l'éclipse solaire historique et puis le retour du roi Léon Marchand dans le bassin de Saint-Denis où il avait été couronné champion olympique il y a 2 ans. On espère ce soir le voir nager avec les Bleus.
0: Et c'est reparti pour des températures très élevées.
2: 22 départements désormais en alerte orange canicule, tout le quart sud-est du pays, plus le Cher, l'Allier et la Corrèze. Le thermomètre grimpe et ça va durer, nous dit Alix Roumaniac, le président de Prédict, la filiale risque de Météo France.
3: Cette chaleur du sud-est va dans la semaine progressivement toucher l'ensemble du territoire national, c'est quasiment pour toute la semaine et le point le plus fort sera effectivement entre mercredi, jeudi, vendredi. En début de semaine prochaine sur la partie nord de la France pourrait avoir un petit terre un peu plus frais et ce n'est qu'à partir, mais là on est très très loin d'aller modèle, que vers le 24-25 peut-être de l'air froid va un peu plus frais va arriver de l'ouest pour toucher le territoire national. Donc peut-être qu'à partir du 24 avec cette arrivée d'air frais on aura un peu des pluies, mais tant qu'on a ces dômes anticycloniques, pas de fortes pluies sur le territoire national.
2: Alors certains parlent d'une nouvelle vague de chaleur, mais en réalité par endroit il fait très chaud en continu depuis mi-juin. Exemple à Aix-en-Provence, entre 35 et 40 degrés la journée. Et la nuit, c'est l'humidité, la moiteur qui fatigue les organismes. Les habitants sont épuisés, Marilyn Ottmann.
4: Oui, dans ce parc à l'herbe complètement sèche, les jeux d'eau sont pris d'assaut.
5: J'ai trop chaud, il fait trop chaud.
4: Quelques gouttes glissent sur le visage de Jules, il se remet d'une nuit difficile.
5: Et j'ai pas de clim dans ma chambre, j'ai qu'un ventilateur. Je me réveille souvent. La chaleur, ça épuise. Elle me fait transpirer, je sais pas, ça me réveille.
6: On n'arrive pas à récupérer, là.
4: Car le plus compliqué, selon son papa.
6: Eh bien, c'est bien les nuits, hein. Plus d'énergie et tout, et c'est surtout les températures qui redescendent pas la nuit, là.
7: Ils sont où, tes parents ?
4: Un peu plus loin, Narinée surveille ses 2 enfants. De bon matin, les paupières sont déjà lourdes.
7: C'est particulièrement plus dur cet été ?
8: Oui. Un peu plus dur que d'habitude, oui. Faiblesse, envie de rien faire, pas motivé, quoi. Envie tout le temps de s'allonger. Tout.
4: Déshydratation, stress thermique, nuit blanche. Pendant la canicule, notre corps travaille dur. Le petit Jules cherche des solutions.
5: On a un brumisateur.
4: Et pour réguler sa température, un médecin recommande de se baigner ou de prendre une douche tiède.
2: Reportage signé ici Provence.
0: Et 17 départements sont placés en risque élevé de feux de forêt aujourd'hui.
2: Notamment la Drôme, où les flammes ravagent toujours le massif du Claps. Pas de répit pour les pompiers. Bonjour Ninon Pigagnol.
9: Bonjour.
2: Reporter ici Drôme Ardèche, vous êtes sur place. L'incendie sévit depuis une semaine et il n'est toujours pas maîtrisé.
9: Et oui, c'est un feu assez erratique selon les mots de la préfète. Elle a fait le point justement ici en fin de matinée. Elle a donné plusieurs raisons pour ses difficultés à stopper le feu. Le relief déjà, en fait c'est un feu rampant donc qui est dans le sol. Donc les pompiers sont obligés d'aller au plus près pour noyer les points chauds. Mais le problème c'est que l'accès est très difficile. La météo non plus n'est pas favorable. Alors là il y a assez peu de vent, c'est plutôt positif, mais les températures restent très élevées avec un air plutôt sec. C'est ce qui explique aussi les fortes reprises qu'il y a eu hier. Alors malgré tout, il y a des victoires, comme elle dit. Le retardant versé pour protéger le village de Charence, ça a fonctionné. Les habitants là-bas sont confinés pour éviter de respirer la fumée, mais ils ont pu rester sur place. D'importants moyens se sont déployés avec environ 400 pompiers mobilisés, aussi un hélicoptère bombardier d'eau, entre autres. Et à l'arrière aussi, ça s'organise avec encore une grande solidarité dans le Diois. Des points de collation ont été mis en place un peu partout autour du feu pour permettre aux pompiers de se rafraîchir, de prendre un fruit, de manger un peu. Et les dons affluent. Et heureusement, car ici, les pompiers en ont conscience, le feu risque de durer.
2: 400 hectares brûlés, les dernières infos sur le front des incendies dans la Drôme. Merci à Ninon Pigagnol. En Lozère, l'incendie qui a parcouru 153 hectares est désormais fixé.
0: Dans l'actualité également, un adolescent poignardé à Montpellier.
2: Un jeune de 16 ans, il n'a pas survécu aux deux coups de couteau qu'il a reçus hier soir lors d'une rixe. Deux jeunes majeurs sont en garde à vue, ainsi qu'un adolescent de 17 ans qui s'est présenté volontairement au commissariat. On en voit partout, sur les marchés, sur les réseaux sociaux, les squishies, des balles anti-stress aux couleurs fluo. Mais ces jouets peuvent être très dangereux. La répression des fraudes appelle les parents et les enfants à la prudence. Un jeune garçon a été gravement brûlé dans le Pas-de-Calais par le produit à l'intérieur de cette balle qui lui a éclaté au visage. Des expertises sont en cours pour en connaître la dangerosité.
0: Et le Tour de France Femmes s'est achevé hier soir.
2: Avec la victoire de la néerlandaise Demi Vollering, épilogue de plusieurs semaines où on a vibré sur le bord des routes. Mais à l'heure du bilan, on n'a pas franchement le cœur à la fête en Corrèze. Le 12 juillet, plusieurs communes du département n'ont pas eu la chance de voir passer le peloton des hommes. À cause de la canicule, ASO, l'organisateur, a raccourci le parcours ce jour-là, quelques heures avant la course. Et les 8 villages concernés viennent d'apprendre qu'ils ne seront pas remboursés de leurs frais. Amertume pour Stéphanie Siscar, la mère de Messac.
10: On avait mis des mois et des mois à organiser, on a fait des visios en préfecture avec ASO, enfin, et ce qui a fait le plus mal en fait, c'est d'avoir cette qu'à 17h15 quoi. Quand le préfet vous appelle à 17h15 et vous dit il n'y a pas le Tour de France à Messac, vous dites non mais c'est une blague. Moi à 17h18 j'étais là pour prévenir tous mes commerçants les uns derrière les autres, et franchement on aurait perdu quelqu'un. Ça nous aurait peut-être pas fait aussi mal. Enfin, voyez ce que je veux dire. Il y a le manque à gagner, certes. Il y a le côté économique, il y a le côté psychologique qu'on a passé, le temps qu'on a passé. Mais ouais, on s'est senti vraiment amputé d'un membre, quoi. C'est vraiment un coup difficile qu'on aura du mal à digérer. Je pense que moralement, ça a été vraiment un coup dur pendant 3 jours.
2: Un témoignage au micro ici Limousin. Au championnat d'Europe de natation, déjà 4 médailles pour la France. Après les épreuves de plongeon et de nage en eau libre dans la Seine, place à la natation dans le bassin olympique de Saint-Denis, là où Léon Marchand a remporté ses multiples médailles pendant les JO. Mais le champion français a dû renoncer à une partie de son programme de cette semaine à cause de sa blessure aux adducteurs, pas complètement guérie. Vous l'avez rencontré, Jérôme Val.
11: Ce devait être le feu d'artifice dans le bassin dès le premier jour de la compétition, le 400 mètres 4 nages, la discipline de Léon Marchand. Il venait pour décrocher son premier titre européen et pourquoi pas battre son propre record du monde. Une grande partie de sa saison a été basée sur cet objectif. Sa blessure a tout gâché et la pilule douloureuse a avalé.
12: Très difficile à prendre cette décision, effectivement. C'est la course que j'avais envie de réussir le mieux cette année. Très déçu aussi pour les gens qui sont venus me voir sur les épreuves de 4 nages cette semaine. Après, c'est une décision aussi qui me soulage, parce que ça m'a pris pas mal la tête quand même ces dernières semaines, de savoir si j'allais le faire ou pas.
11: Impossible, avec le risque de rechute de faire de la brasse, il lui reste donc en individuel le 200 mètres papillon et le 400 mètres nage libre en fin de semaine.
12: Je pense que je suis quand même capable de m'amuser cette semaine dans les courses dont je suis engagé. Je pense qu'en crawl et en papillon je peux quand même faire des choses assez amusantes et j'ai envie de me tester sur autre chose.
11: Et contrairement à son habitude, Léon Marchand va avoir beaucoup de temps libre, 3 jours sans course.
12: Je vais enfin pouvoir venir à la piscine juste pour regarder les courses, donc ça va être cool aussi.
11: Mais avant, ce soir, il y a une première médaille à aller chercher sur le relais du 4 fois 200 mètres nage libre qu'il avait déjà disputé l'an dernier au championnat du monde.
2: Et on encourage aussi les Français au championnat d'Europe d'athlétisme qui débute aujourd'hui en Angleterre à Birmingham. 400 mètres et lancer de poids au programme cet après-midi.
0: 13h08, l'impatience monte chez les passionnés d'astronomie.
2: J-2 avant l'éclipse solaire, l'événement à ne pas manquer mercredi soir, la Lune qui s'aligne parfaitement avec le Soleil et la Terre. On ne revivra pas ça avant l'année 2081. Mais pour profiter du spectacle, n'oubliez pas, lunettes de protection obligatoires, des lunettes spéciales qui s'arrachent dans les pharmacies et chez les opticiens. Écoutez ce reportage d'Elsa Dizier, ici Touraine.
13: Delphine voulait s'équiper de lunettes anti-radiation pour l'éclipse, mais c'est raté.
14: Il n'y en a plus. Alors, on ne regardera pas. Moi, je pensais que les lunettes de soleil, ça suffisait. Donc... Et en fait, non. Regardez la télé, ça sera mieux, ça sera plus sécure.
13: La plupart des pharmacies du territoire se sont fait surprendre par la demande. demande. C'est ce qu'explique Nicolas Hay, gérant de la pharmacie Anatole France à Vernoux-sur-Brenne et vice-président du syndicat départemental des pharmaciens.
15: Il y a 3 mois, quand on nous les a proposés, on n'a pas voulu en commander beaucoup. On en a commandé 120, alors ça peut paraître beaucoup et pas beaucoup. On n'en vendait pas au début et puis en une semaine, on a tout vendu, quoi. Cette semaine, c'est entre 30 appels ou visites par jour. Et en plus, dès qu'une pharmacie n'en a plus, ses clients vont aller dans les pharmacies d'ailleurs. Donc c'est comme ça que la pénurie se fait plus rapidement.
13: À la pharmacie des Deux Lions, c'est encore pire, jusqu'à 100 demandes par jour, dont parfois des associations qui passent de lourdes commandes. Samir y est pharmacien.
16: On demande du coup aux fournisseurs qui nous les fournit, avec lequel on travaille. Forcément, il n'y en avait plus lui-même, en fait. Il doit faire avec toutes ses demandes également, lui.
13: Parce qu'on ne peut pas regarder l'éclipse sans ses lunettes.
16: Exact. Ça pourrait causer des graves dégâts au niveau de la rétine, même au niveau de la vision. Même quelques secondes, ça pourrait vraiment causer des lésions et une cécité partielle ou totale.
13: Solution, donc, si vous n'avez pas trouvé de lunettes d'ici l'éclipse, la société astronomique de Touraine propose un accompagnement le jour J. Sinon, elle sera diffusée à la télévision.
2: Et il y a des événements organisés un peu partout dans le pays pour l'occasion. Tous nos bons plans pour profiter de l'éclipse à retrouver sur notre site ici.fr. Et nous, on vous concocte une émission spéciale mercredi entre 13h et 13h30. On sera avec vous pour vous accompagner pour cette journée exceptionnelle.
0: Effectivement. Merci Emeline Ferry. Nous vous retrouvons à 14h pour un nouveau point sur l'actu. À suivre un nouvel épisode de notre podcast Partir qui nous emmène aujourd'hui en Normandie à Étretat sur les pas d'Arsène Lupin avec un invité, un auteur de romans policiers, évidemment sur votre radio ici.
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0: Que faites-vous le week-end prochain ou la prochaine fois que vous avez quelques jours de repos? Et si vous alliez découvrir ou redécouvrir Étretat? Cette ville de Normandie est connue pour ses falaises, mais pas seulement. Et si en plus vous aimez les romans policiers et notamment ceux de Maurice Leblanc, alors cette destination est faite pour vous. Étretat, sur les pas d'Arsène Lupin, c'est maintenant avec un épisode de notre podcast Partir sur votre radio ICI.
19: Étretat, c'est un ancien village de pêcheurs sur la côte d'Albâtre, entre le Havre et le Tréport, au pied des falaises blanches de craie. Au fil des siècles, elles ont attiré et inspiré les plus grands artistes. L'impressionniste Claude Monet, l'écrivain Guy de Maupassant, le musicien Jacques Offenbach. Et moi, je vais vous donner envie de découvrir Étretat sur les traces d'Arsène Lupin, le gentleman cambrioleur. Figurez-vous que c'est ici qu'est né ce héros fantaisiste et séducteur, sous la plume de Maurice Leblanc au tout début du XXe siècle, et qui aujourd'hui continue de nous surprendre. Et vous allez avoir la chance de découvrir ce héros avec l'écrivain Michel Bussy, qui lui aussi est amoureux d'Étretat. Et à la fin de cet épisode, vous saurez pourquoi Étretat abrite un chef-d'œuvre qui a été dérobé par Arsène Lupin. Je m'appelle Isabelle Lebrun, je suis animatrice à ICI Normandie. Ça fait 25 ans que j'habite à Rouen et je ne me lasse pas de venir à Étretat, dans cette petite station balnéaire qui a su garder son authenticité. Ici, vous ne verrez pas de grandes enseignes, il n'y a que des petits commerces de quartier. C'est une vraie bouffée d'air pur et de tranquillité au bord de la mer. C'est vraiment l'endroit où j'emmène mes amis en week-end pour s'éloigner de l'agitation urbaine. Bienvenue dans Partir. Étretat, sur les traces d'Arsène Lupin. Notre point de départ, c'est la plage d'Étretat. À chaque fois que je viens sur le Perret, c'est cette digue sur laquelle on peut se promener au pied des falaises et le long de la mer. Je me sens toute petite devant ce paysage grandiose. Face à moi, il y a cette mer à la couleur bleu-verte si particulière, cette petite plage de galets entre ces falaises blanches, brutes et verticales qui tombent à pic dans la Manche. Je vous disais que j'aimais la tranquillité des Trotas. Mais pour pouvoir en profiter, il faut à tout prix éviter la pleine saison. Je vous conseille de venir, pourquoi pas, en hiver. Il suffit de bien vous couvrir et vous pourrez admirer la mer agitée entre les falaises. C'est magnifique. En plus, pour vous garer, ce sera beaucoup plus facile car les parkings sont pris d'assaut l'été. Si je m'avance un peu sur la plage de Galet, je me retrouve au pied de l'arche creusée dans la falaise de Cray. Et derrière cette arche, j'aperçois l'aiguille creuse. Il faut vous imaginer, c'est comme un roc pointu, seul dans la mer, qui fait près de 80 mètres de haut. En fait, cette aiguille, c'est une partie de la falaise qui s'est détachée au fil du temps. Et ce sont justement ces falaises uniques qui ont inspiré Maurice Leblanc, le père d'Arsène Lupin, pour écrire L'aiguille creuse, l'un de ses romans les plus célèbres.
20: Tout au long du roman, on vient chercher le trésor de l'aiguille creuse pour découvrir que cette aiguille creuse, c'est l'aiguille d'Étretat que nous avons sous les yeux.
19: Gaëtan Dupont, guide, amoureux d'Étretat.
20: Qu'elle est non seulement le repère d'Arsène Lupin, mais aussi le repère du trésor des rois de France depuis Jules César, et que tous ces rois de France ont caché leur trésor au fur et à mesure à l'intérieur de cette aiguille. Arsène Lupin a découvert ce trésor et a donc décidé d'y faire sa demeure et de lui-même cacher tout ce qu'il a dérobé aux riches pour pouvoir vivre avec.
19: Et figurez-vous que certains ont réellement cherché à mettre la main sur ce trésor. Dans les années 1920, au moment où la bourgeoisie découvre les joies des bains de mer, beaucoup d'Américains venaient passer leurs vacances à Étretat dans l'espoir de retrouver les joyaux de la couronne de France. Et si vous aussi, vous avez envie de vous rapprocher des falaises, vous verrez, à ses pieds, il y a une mystérieuse grotte qu'on appelle le trou à l'homme. On peut y pénétrer, mais attention, pensez à bien consulter les horaires de marée avant d'y aller. Quand la mer remonte, on peut rester piégé. Régulièrement, des passants se retrouvent coincés sous la falaise. Et pas question de regagner la plage à la nage, c'est beaucoup trop dangereux. Il faut attendre les secours ou que la mer redescende, mais ça prend 6 heures. Et d'ailleurs, si vous voulez nager à Étretat, vous pouvez. Petite précision quand même, l'eau de la Manche est fraîche, elle ne dépasse pas 18 degrés l'été. Et surtout, pensez à prendre des petits chaussons de plage ou des sandales en plastique, car les galets font vite mal aux pieds. À propos de ces galets, ils sont beaux, lissés par les vagues, mais je vous préviens, vous ne pourrez pas les rapporter chez vous. C'est interdit. Ils sont là pour protéger le littoral qui se fragilise d'année en année. Je vous ai promis de vous faire découvrir mon lieu préféré. On y va tout de suite. C'est à 10 minutes à pied des falaises.
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19: Ici, on est dans le centre-ville d'Étretat, rue Guy de Maupassant, au numéro 15. Je me trouve face à une belle villa de style anglo-normand. Vous savez, ce sont ces grandes maisons bourgeoises à colombages qui sont dressées sur plusieurs étages. Cette villa, c'est celle de Maurice Leblanc, et c'est là qu'est né son héros Arsène Lupin, et c'est ouvert au public. Venez, je vous emmène visiter cette maison avec Michel Bussy, écrivain normand, grand amateur des aventures d'Arsène Lupin.
21: Maurice Leblanc, au départ, je pense que par rapport à Arsène Lupin, il ne se voyait pas forcément comme un auteur de romans policiers. D'ailleurs, c'est presque lui qui invente le genre. Il va se faire presque vampiriser par Arsène Lupin, puisque sa maison, il l'appelle le Clos Lupin, que c'est presque une maison consacrée à Lupin, là où se passe l'aiguille creuse. Ce que je trouve très beau dans cette maison, c'est que c'est à la fois une demeure d'écrivain, donc voilà, très rationnel avec les lettres, etc. Mais on sent l'ombre d'Arsène Lupin planer partout, comme si c'était un couple, ou comme si Maurice Leblanc n'avait pas pu se passer du fantôme d'Arsène Lupin.
19: Alors ici, on est dans une maison à taille humaine, sur deux niveaux. Je vous conseille de réserver en avance, car je vous préviens, le nombre de visiteurs est limité. Pas plus de 50 personnes en même temps. Et si jamais vous devez attendre à l'extérieur, je vous conseille d'apporter un parapluie ou un caouet au cas où le temps normand fasse des siennes. Suivez-moi, on arrive par le parc de cette villa. J'adore cet endroit, car je trouve l'ambiance romantique et bucolique. À la belle saison, il y a des rosiers en fleurs, de la glycine et des petits bancs pour s'asseoir, et tout au fond, une pergola. La villa de Maurice Leblanc a ouvert au public en 1999 grâce à la petite fille du romancier qui a décidé d'en faire un musée dédié à l'œuvre de son grand-père. Ce que j'aime ici, c'est que l'intérieur de la maison est vraiment resté dans son jus. Il y a un côté suranné. Il y a encore les meubles de l'écrivain, son bureau et même son véritable plaid. C'est comme si on était encore à l'époque de Maurice Leblanc.
20: Les Français les plus riches, qui sont généralement à Paris, que ce soit des entrepreneurs, des artistes, la noblesse, etc., en fait, ils peuvent pas aller ailleurs qu'en Normandie pour voir la mer, parce que déjà, on va mettre 10 heures, 15 heures pour arriver en Normandie. Donc, il n'est pas question d'aller sur la Côte d'Azur ou ailleurs. Et donc, la côte touristique, c'est la côte d'Albâtre. Et donc, Étretat, ça fait partie de ces petits joyaux où se rassemble toute la bonne société.
19: On vous emmène à l'intérieur de la villa du Clos Lupin. On commence la visite avec le cabinet de travail de Maurice Leblanc. On entre dans une petite pièce, exposée plein sud, avec vue sur le parc. Au milieu, un bureau sur lequel on trouve de l'encre, une plume, une sacoche. Et derrière ce bureau, il y a deux portraits qui semblent veiller sur l'écrivain. D'un côté, Guy de Maupassant, de l'autre, Gustave Flaubert, deux romanciers normands, eux aussi.
20: Il faut savoir que Maurice Leblanc, il n'a pas écrit que les Lupins. Il a écrit d'abord du théâtre, beaucoup de nouvelles. On raconte d'ailleurs qu'il a pris le train avec Flaubert pour essayer de se faire connaître. Et il a écrit un peu Lupin à contre-cœur. Il a écrit une première nouvelle, qui était un peu une commande. Il n'a pas voulu continuer. Alors que ça a eu un succès très fort. C'est son éditeur qui a fini par le convaincre de continuer les aventures de Lupin. Et après, c'était un tel succès qu'il ne s'est jamais arrêté. Mais il y a toujours eu quand même un petit côté Lupin malgré moi. Et il se rêvait d'être le nouveau Maupassant.
19: Je vous conseille de faire un petit tour par la boutique pour apporter le code Lupin. C'est le premier roman policier de Michel Bussy, inspiré des aventures du dandy séducteur. Vous verrez, Michel Bussy a tenté, lui aussi, de percer le mystère du trésor de l'Aiguille Creuse. Et là, on quitte le bureau, on longe un couloir assez étroit pour rejoindre le salon. On arrive dans une grande pièce, avec des moulures, une cheminée d'époque, avec de belles boiseries, un grand piano et des tableaux 19e accrochés au mur. Vous vous souvenez d'ailleurs, en début d'épisode, je vous avais dit qu'il y avait un chef-d'œuvre à Étretat. Eh bien, il est au Clos Lupin. Dans ce salon, on se retrouve nez à nez avec la toile la plus connue du monde, la Joconde. Arsène Lupin est un grand amateur d'art, et dans les romans de Leblanc, le gentleman cambrioleur, vole des œuvres inestimables, dont la Joconde. Les Étretatais sont persuadés que la vraie Joconde est au Clos Lupin, la version du Louvre serait une copie.
20: C'est vrai qu'on s'y sent bien, mais je trouve qu'il y a un côté un petit peu cabinet des curiosités, c'est-à-dire qu'il y a un côté mystérieux. On se dit, tiens, si je touche un petit peu les boiseries autour de la cheminée, peut-être qu'il y a, une pièce secrète qui va s'ouvrir. On a voilà un grand miroir et on voit qu'il y a une petite carte à jouer qui a été glissée autour du miroir. Donc voilà, il y a ce côté invention, ce côté à la fois très chaleureux, mais aussi un petit peu inquiétant et mystérieux. Voilà, du parquet qui grince et de la vieille demeure où on a encore ces fantômes-là.
19: Alors, vous ne pourrez pas passer la nuit au Clos Lupin. En revanche, si vous voulez rester dans l'ambiance du gentleman cambrioleur, vous pouvez réserver la suite Arsène Lupin au Détective Hôtel. C'est à 2 minutes à pied de la maison de Maurice Leblanc. Vous verrez, c'est un petit hôtel authentique. Pour la déco, les propriétaires se sont inspirés des détectives les plus célèbres, Sherlock Holmes, Tintin et évidemment Arsène Lupin. Si vous avez encore un peu de temps devant vous, si votre week-end n'est pas terminé, j'ai une dernière idée. On va au golf sur les falaises d'Étretat. Mais Arsène Lupin n'est jamais très loin.
3: Ce golf a été créé en l'an 1908.
19: Bruno Dossard, président de l'association du golf.
3: C'est à peu près 45 hectares. Ce golf, il est construit sur la falaise d'Aval. Il est effectivement tout près de la fameuse aiguille creuse, hein, puisque pratiquement on longe le golf ou on le traverse, si on pouvait traverser sans risquer de recevoir une balle sur la tête, mais on longe le golf pour aller voir, découvrir la falaise, bien sûr, et l'aiguille qui est juste là, juste devant nous.
19: Ici, nous sommes donc au golfe d'Étretat, le seul 18 trous en France avec une vue sur mer. Maurice Leblanc l'a souvent fréquenté. Et oui, l'écrivain était aussi un amateur de golf. D'ailleurs, vous pourrez voir ses clubs chez lui, au Clos Lupin. Ce que j'aime ici, c'est qu'on en prend plein les yeux. Il faut vous imaginer, on est à 80 mètres de hauteur. On voit évidemment la mer, mais aussi une vue d'ensemble sur tout Étretat, avec la plage des Galets et les falaises. Ce qui est agréable, c'est qu'ici, il y a une partie jeu pour les golfeurs, mais il y a aussi un côté nature. Sur ce site, il est important de sauvegarder la biodiversité. Ici, on trouve notamment des orchidées sauvages ou la vipère normande qui est menacée d'extinction. Et ce golf est connu pour son parcours et surtout le trou numéro 10. Complexe, exigeant, notamment quand le vent se lève. Et figurez-vous qu'à cet endroit, on raconte, selon la légende, qu'autrefois s'élevait un fort sous lequel il y aurait eu un souterrain pour accéder à l'aiguille creuse. C'est là qu'Arsène Lupin aurait caché les trésors des rois de France depuis Jules César. Pour les moins sportifs ou ceux qui n'aiment pas le golf, je vous recommande quand même de venir au restaurant du golf. Vous verrez, c'est un endroit chic, mais très accessible. Il ne faut pas hésiter à franchir la porte. Et mon petit conseil pour l'apéro, c'est de prendre un verre de pommeau. Un alcool normand typique, c'est sucré, avec des glaçons, c'est délicieux. Bien sûr, à consommer avec modération. Mais ça, vous le goûterez quand vous viendrez.
0: Évidemment, merci Isabelle Lebrun d'ICI Normandie. Cet épisode de Partir et tous les autres sont à retrouver sur ICI.fr et sur l'appli ICI. Si vous cherchez des idées d'escapades et de balades, c'est parfait pour vous. Place à la musique maintenant avec le funk d'Earth, Wind & Fire, Boogie Wonderland sur votre radio ICI.

0: Boogie Wonderland, Earth, Wind and Fire pour bien démarrer cet après-midi. Après-midi qui continue en musique sur votre radio locale ici. Quant à moi, je vous dis à demain, midi 5 précise. À demain.
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2: Comme toutes les heures, des infos pratiques, utiles et des idées de sortie en Loire-Atlantique et en Vendée. En Loire-Atlantique, attention à votre consommation d'eau. Le département est toujours en alerte renforcée, l'arrosage des pelouses et des massifs est interdit, tout comme le remplissage des piscines privées ou le lavage de votre voiture à la maison. Pour le potager, vous pouvez arroser, mais uniquement avant 8h ou après 20h. Au Croisic, profitez des derniers jours pour partir sur les traces des dinosaures. Fossiles, moulages de crânes vous attendent à la médiathèque du Trait d'Ancre avec une question: qu'ont en commun nos oiseaux et les dinosaures? L'exposition est gratuite, ouverte à tous et se termine jeudi. Et à Mouilleranc, le Captif, prudence si vous vous promenez dans le parc de Beaupuis. Les fortes chaleurs ont fragilisé le chêne centenaire situé entre les deux étangs et certaines de ses branches pourraient tomber, même sans vent. Un périmètre de sécurité a donc été installé autour de l'arbre. Pensez bien à le respecter.
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Jean-Jacques Goldman et Michael Jones, Je te donne, sur ICI Loire-Océan. C'était donc Jean-Jacques Goldman qui donnait en 1985 son premier grand moment de célébrité au Gallois. Michael Jones qui continue de défendre l'héritage Goldman sur scène dans les Zéniths, comme on a pu le voir au Zénith Nantes Métropole. Jean-Jacques Lester qui vous accompagne en chanson jusqu'à 17h, d'ici quelques minutes de belles rencontres au micro des gens d'ici, l'été sur notre littoral. Enzo qui arrive du Pays Basque et découvre la région à l'occasion de quelques jours chez des amis et va nous parler de Saint-Nazaire. Et tout d'abord, Charlotte Cardin pour un moment feel good.

0: connecté avec vous.
1: Alors je suis à la gare de Saint-Nazaire, je m'apprête à rentrer sur Nantes et je suis pas toute seule, il y a un monsieur qui prend le même train que moi. Bonjour Enzo.
2: Bonjour.
1: Vous faites quoi ici? Vous avez passé quelques jours à Saint-Nazaire?
2: Pas exactement, j'étais pas très loin, à Saint-Marc-sur-Mer. D'ailleurs je sais pas si on dit Saint-Marc ou Saint-Marc, mais voilà, je suis venu voir des amis qui faisaient leur crémaillère.
1: Vous avez fait quoi pour fêter cette crémaillère?
2: Alors on a fait quoi? On a fait la fête, comme des personnes qui se respectent et qui retrouvent des amis qu'ils n'avaient pas vus depuis longtemps. Et nous sommes allés à la plage également, à la plage du Grand Trait. C'était très chouette, on a fait des jeux de société, on a profité, on a fait la sieste, on s'est reposé.
1: Et vous arrivez d'où du coup?
2: Je suis arrivé de la Côte Basque. À côté de Biarritz, et on a pris la voiture par un temps un peu caniculaire, sans clim, pendant 6 heures. C'était un petit peu long, d'où l'envie tout de suite de se jeter à la plage quand nous sommes arrivés.
1: Est-ce qu'elles sont différentes, les plages au Pays Basque, des plages ici?
2: Alors c'est une bonne question, j'en ai pas vu beaucoup, mais celle sur laquelle je me suis arrêté et un petit peu baladé, oui c'était plutôt du sable, le sable était un peu plus épais. Je pense à la plage d'Andaille sur la Côte Basque, où le sable est vraiment très très fin, il colle énormément au corps.
1: Et donc là, vous rentrez chez vous directement?
2: Alors non, je ne vais pas rentrer sur la Côte Basque tout de suite, je profite d'une semaine pleine de vacances. Et là, je suis en direction du coup de la Roche-sur-Yon, c'est ma prochaine étape. Voilà, où je vais également retrouver des amis. Je pense que je vais... je ne connais pas du tout la ville, donc je vais essayer de découvrir un petit peu, visiter voilà, ce qu'il y a à visiter. Peut-être faire un plouf à la piscine aussi. J'ai vu qu'il y avait une piscine municipale. Vu les chaleurs, ça sera sûrement très agréable.
1: Vous restez combien de temps sur place?
2: Pas très longtemps, à peu près 48 heures. Et ensuite, je vais reprendre le train, mais dans l'autre sens, puisque je remonte sur Paris.
1: Du coup, en quelques jours, vous allez connaître toutes les lignes qui circulent sur le territoire, dans un sens ou dans l'autre, et toutes les gares.
2: Exactement, oui. Passion train. Oui, ouais, tout à fait. On soutient le ferroviaire autant qu'on peut. Et on apprécie ces moments, puisque c'est des moments où on peut faire le point sur sa vie, lire, travailler si besoin.
1: Vous avez l'intention de revenir dans la région?
2: Oui, je pense volontiers. Je trouve, je connaissais pas du tout la Loire-Atlantique, pour être honnête. Et je trouve qu'il y a quelque chose de très agréable. Je connaissais un petit peu la Bretagne, et bon, sans doute que c'est l'effet littoral, mais il y a quelque chose qui fleure bon les vacances et la détente.
1: Merci beaucoup.
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La demande de Stilto, faut que tu m'aimes, sur ici Loire-Océan. Si vous comptez aller à la mer aujourd'hui avec votre chien, nous avons sur notre site une carte interactive. Par exemple, au Pouliguen, vous pouvez le faire. Toutes les plages sont disponibles, sont dog friendly, sauf la plage du Nau l'été. À suivre, Phil Collins et toute l'actu en 90 secondes.

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1: 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Il est 14h. Toute l'info en 90 secondes, Emeline Ferry.
2: Retour en force de la chaleur sur tout le pays. Alors que certaines régions suffoquent déjà depuis plusieurs semaines, 22 départements du sud-est et du centre sont en vigilance orange canicule. Et les températures élevées vont se généraliser. Le pic de l'épidémie.

0: Épisode attendu en milieu de semaine. Les deux tiers de notre pays sont concernés par des restrictions d'usage de l'eau. Partout, les sols sont secs, les cultures souffrent, la sécheresse fait d'énormes dégâts. Autre conséquence du réchauffement climatique, au moins 70% de la France métropolitaine sera touchée par la présence du moustique tigre d'ici l'année 2085. Autrefois vecteur tropical, l'insecte devient une menace française, disent les scientifiques de l'Institut de recherche pour le développement. Sur le front des incendies, un feu erratique est toujours actif dans la Drôme, selon la préfète. Les flammes dans le massif du Claps ont brûlé 400 hectares en une semaine. Les pompiers ne sont toujours pas maîtres du feu. En Lozère, en revanche, incendie fixé. Il a parcouru depuis hier 150 hectares de végétation. Deux cadres de la DZ Mafia placés en détention provisoire. Les deux narcotrafiquants originaires de Marseille ont été interpellés il y a quelques jours en Algérie, où ils sont maintenant derrière les barreaux. Annonce faite par le garde des Sceaux, Gérald Darmanin, qui les qualifie d'objectifs prioritaire de la justice française. Au championnat d'Europe de natation à Saint-Denis, près de Paris, début réussi pour Maxime Grousset qui signe le meilleur temps des séries du 50 mètres papillon. On attend de savoir si Léon Marchand participera ce soir au relais. Le multiple champion a renoncé à certaines épreuves à cause d'une blessure.
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2: C'est reparti sous le soleil avec à nouveau le thermomètre qui va s'envoler aujourd'hui jusqu'à 33 degrés. Le plus chaud, ce sera en Ancenis. 32 à Nantes, à La Roche-sur-Yon, à Cholet, 31 à Châteaubriant, 30 à Machecoux, à Guémené-Pinfaux, 29 à Saint-Nazaire, 26 degrés cet après-midi à Sainte-Pazanne et à Noirmoutier. Jeudi, eh bien, ça devrait frôler les 40 degrés. On attend jusqu'à 38 degrés. Des températures, évidemment, au-dessus des normales saisonnières. Ce qui va nous sauver la nuit, par exemple, cette nuit, hein, les températures minimales seront comprises entre 17 et 19 degrés.
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0: Madonna sur ici, Loire Océan, hein, toujours le groove, toujours dans le coup Madonna, qui a épaté le monde entier pendant la mi-temps de la finale de la Coupe du Monde de foot, escortée par deux légendes du ballon rond, des ballons d'or brésiliens Ronaldo et Ronaldinho. Madonna qui vient d'ailleurs de sortir vendredi dernier un duo avec Kylie Minogue. À suivre sur ici, Loire Océan, trois chansons françaises à la suite. Chagrin d'amour, chacun fait ce qui lui plaît. Ma petite entreprise, Alain Bachung et la nouvelle chanteuse belge, Estelle.
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1: Avec toutes les heures des infos pratiques locales et utiles pour faciliter votre vie en Vendée et en Loire-Atlantique à Leugé. On est entre Rochervière et Touvois. Eh bien, on compte sur vous demain pour une grande collecte de sang. Ça va se dérouler de 16h à 19h dans le centre-ville. Et il est conseillé de réserver sa place sur le site Don de Sang. À Noirmoutier, vous pourrez profiter de la 5e édition des Nuits de la Pointe. Ça commence jeudi et ça se terminera samedi 3 juin. Jour de concerts gratuits et également un grand marché de créateurs. Et bien sûr, de quoi se restaurer et boire un verre sur place dans un cadre magique, la Pointe de la Fosse. C'est à l'entrée de l'île de Noirmoutier et ça commencera chaque soir à partir de 18h. Et puis le lundi, ne manquez pas le grand marché de Mesquerquimiac de 18h à 21h.
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0: Saddle up, ça veut dire en selle chez les Américains. C'est la chanson d'un petit Frenchie qui a fait le tour du monde avec son tube David Christie sur ici Loire-Océan. Pour trouver quel marché arpenter l'été près de chez vous, nous avons une carte interactive sur notre site internet. Par exemple, demain, vous pouvez faire votre marché à Saint-Mol. À suivre, La Russo, et dans moins de 10 minutes, toute l'actu en 90 secondes à 15h.
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1: 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Toute l'info en 90 secondes, Emeline Ferry.
2: Trois personnes en garde à vue à Montpellier et une enquête ouverte après la mort hier soir d'un adolescent de 16 ans poignardé lors d'une rixe dans un parc pour enfants. Un jeune suspect 17 ans s'est présenté de lui-même ce matin au commissariat. Le feu progresse toujours dans la Drôme. Des flammes dans le massif du Claps depuis près d'une semaine. 400 hectares brûlés. La Drôme fait partie des 17 départements placés en niveau danger élevé de feux de forêt aujourd'hui. Et sur la carte de Météo France, 22 départements sont en orange, vigilance canicule pour le sud-est du pays, plus la Corrèze, le Cher et l'Allier. Les températures élevées vont gagner tout le pays en milieu de semaine. Des fortes chaleurs qui s'accompagnent d'une sécheresse généralisée. Près de 70% de la France est concernée par des mesures de restriction de l'usage de l'eau. Les effets du changement climatique continuent d'accentuer les tensions sur la ressource en eau, indique le ministère de la Transition écologique. Une candidature

0: Date au sénatorial dénonce une attaque raciste en Gironde. Aminata Pouille, élue locale et tête de liste pour les Insoumis, affirme avoir été insultée par quatre hommes qui l'ont aussi aspergée d'un liquide inconnu. Elle porte plainte. Deuxième semaine au championnat d'Europe de natation, le public français espère retrouver Léon Marchand dans le bassin de Saint-Denis. Le nageur a renoncé à deux épreuves aujourd'hui à cause d'une blessure à l'adducteur, mais le Toulousain devrait participer ce soir à la finale du relais 4x200 mètres nage libre. Les Français sont qualifiés.
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2: C'est reparti sous le soleil avec à nouveau le thermomètre qui va s'envoler aujourd'hui jusqu'à 33 degrés. Le plus chaud, ce sera à Ancenis, 32 à Nantes, à La Roche-sur-Yon, à Cholet, 31 à Châteaubriant, 30 à Machecoux, à Guémené-Pinfaux, 29 à Saint-Nazaire, 26 degrés cet après-midi à Sainte-Pazanne et à Noirmoutier. Jeudi, eh bien, ça devrait frôler les 40 degrés. On attend jusqu'à 38 degrés, des températures évidemment au-dessus des normales saisonnières. Ce qui va nous sauver la nuit, par exemple cette nuit, hein, les températures minimales seront comprises entre 17 et 19 degrés.
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0: Le beau gosse de la fin des années 80 pour la pop, Rick Astley, sur Ici Loire-Océan, comme tous les après-midi, que vous soyez à Saint-Hilaire-de-Riez, à Pornichet ou encore à Éric, à suivre trois chansons françaises à la suite. Hein. Déchaîne-moi Alain Chamfort, La recette d'amour de Jacques et Carla et Les filles de l'aurore de William Schenner.
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0: Ah, le poète William Scheller, sur ici, Loire-Océan, un grand amateur aussi de musique classique, hein, William Scheller. Tendez bien l'oreille maintenant, parce que j'ai quelques bons plans pour vous.
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2: Toutes les heures, des bons plans et des infos pratiques en Loire-Atlantique et en Vendée. La fête de la mer, c'est ce samedi 15 août à l'Herbaudière à Noirmoutier, proposée par la SNSM, la Société Nationale des Sauveteurs en Mer, avec des activités proposées toute la journée et puis le soir, une belle soirée de concert à retrouver pour cette fête de la mer à l'Herbaudière ce samedi 15 août, et c'est un événement gratuit. À Pornic, place au festival 22 V'là le Polar du 13 au 16 août, présenté par Jean-Marc Bloch et parrainé par Sandrine Bonner. Au programme des conférences, débats sur des colcaises, des crimes parfaits et des erreurs judiciaires. Un festival présenté par des enquêteurs issus de la police et de la magistrature. Le festival 22 V'là le Polar à Pornic de jeudi à dimanche. Et puis à Sucé-sur-Erdre, vous pouvez à nouveau accéder à la déchetterie. Après de nombreux travaux, elle est accessible aujourd'hui de 9h30 à midi et de 14h à 18h.
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0: ABC, Jackson 5, hein, sur ici Loire-Océan, Michael et ses frères, revenus à la vie au cinéma cette année avec le biopic Michael qui est devenu le biopic musical, le plus vu dans le monde. Vous serez nombreux aussi à suivre l'éclipse solaire de ce mercredi visible chez nous avec les bonnes lunettes au moment de l'apéro à Nantes. Le maximum de cette éclipse partielle est attendu à 20h20 sur ici Loire-Océan. À suivre, Alain Souchon, ultra moderne, Solitude.
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1: Ici Loire-Océan, votre radio locale, il est 16h. Toute l'info en 90 secondes, Emeline Ferry.
2: L'état des nappes phréatiques se dégrade dans tout le pays. Situation très préoccupante d'après le BRGM, le Bureau de Recherche Géologique et Minière. La quasi-totalité des réserves souterraines continue de se vider. 63% sont sous les normales selon les données relevées au 1er août. Des températures caniculaires s'installent durablement sur le pays. 22 départements sont en vigilance orange aujourd'hui aux fortes chaleurs. Tout le quart sud-est du pays concerné par cette alerte, ainsi que l'Allier, le Cher et la Corrèze. Des fortes chaleurs et des sols très secs qui compliquent le travail des pompiers. Ils poursuivent leur combat contre les flammes dans la Drôme. Feu toujours pas maîtrisé. 400 hectares brûlés en près d'une semaine. Celui qui a démarré hier en Lozère a été fixé ce matin après avoir parcouru 153 hectares de végétation. Un jeune tué, trois autres en garde à vue. Enquête ouverte à Montpellier après une rixe mortelle hier soir. Un adolescent de 16 ans a reçu deux coups de couteau et n'a pas survécu. Un suspect mineur s'est présenté de lui-même au commissariat ce matin. D'autres personnes impliquées dans la bagarre sont toujours recherchées. Ils étaient des objectifs prioritaires de la justice française, selon Gérald Darmanin. Le ministre de la Justice annonce que les deux narcotrafiquants interpellés il y a quelques jours en Algérie viennent d'être placés en détention provisoire là-bas. Mehdi Laribi et Jamel Djea, tous les deux originaires de Marseille, sont liés à la DZ Mafia. Coup d'envoi des championnats d'Europe d'athlétisme en Angleterre. Plusieurs Français à suivre, notamment ce soir Jimmy Gressier qui vise une médaille sur le 5000 mètres.
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4: C'est reparti sous le soleil avec à nouveau le thermomètre qui va s'envoler aujourd'hui jusqu'à 33 degrés. Le plus chaud, ce sera en Ancenis. 32 à Nantes, à La Roche-sur-Yon, à Cholet, 31 à Châteaubriant, 30 à Machecoux, à Guémené-Pinfaux, 29 à Saint-Nazaire, 26 degrés cet après-midi à Sainte-Pazanne et à Noirmoutier. Jeudi, eh bien, ça devrait frôler les 40 degrés. On attend jusqu'à 38 degrés, des températures

0: évidemment au-dessus des normales saisonnières, ce qui va nous sauver la nuit. Par exemple, cette nuit, les températures minimales seront comprises entre 17 et 19 degrés.
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0: Bruno Mars, hein, qui était venu nous faire un coucou au Stade de France au début de l'été, le romantique Bruno Mars, hein, My Soul, sur ici Loire-Océan. Qu'est-ce qui vous fait plaisir l'été? Faire du naturisme à Paimbron, près de la Turballe? Manger une bonne glace, place royale à Nantes? Pour Véronique, c'est faire une pause dans les guinguettes le long de la Loire à vélo.
1: Prendre le temps, surtout prendre le temps, ouais. Avec un bon bouquin, s'allonger dans l'herbe, les pieds dans l'herbe, prendre le temps de vivre. Bonjour, moi c'est Véronique. Mes petits plaisirs de l'été, ce sont essentiellement les guinguettes. Je suis fan des guinguettes, aller boire un verre, aller déjeuner, aller boire un café, enfin voilà, tout ce qui est guinguette. Aujourd'hui j'habite en Anjou et donc... En Anjou, il y a énormément de guinguettes. Et puis, après, la Loire à vélo, c'est fabuleux. En vélo, on part à la journée. Donc ça, je l'ai déjà expérimenté. C'est vraiment une chouette destination. C'est très agréable. Et puis, le bord de mer. Moi, je suis fan de la mer. Donc, il y a des coins que j'adore. Avant, j'habitais à la Bernerie. Donc, un peu de nostalgie, forcément. Voilà, les balades en bord de mer, coucher de soleil, surtout, c'est sublime. Puis, prendre le temps, surtout prendre le temps, ouais. Avec un bon bouquin, s'allonger dans l'herbe, les pieds dans l'herbe, prendre le temps de vivre. Et la peinture. Et je crée beaucoup et donc c'est vrai que la nature m'inspire, surtout l'été. Ouais.
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0: Lionel Richie, jusqu'au bout de la night, hein, sur ici, Loire-Océan. Envie d'une baignade pour commencer la semaine et si possible sans danger. Vous avez sur notre site internet une carte interactive des baignades surveillées. Vous pourrez trouver donc la plage qu'il vous faut en Loire-Atlantique et en Vendée. À suivre, Louise Attaque, viens, je t'emmène au vent qui fait flotter le drapeau vert.
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1: Comme toutes les heures, des infos pratiques, utiles et des idées de sortie en Loire-Atlantique et en Vendée. En Loire-Atlantique, attention à votre consommation d'eau. Le département est toujours en alerte renforcée. L'arrosage des pelouses et des massifs est interdit, tout comme le remplissage des piscines privées ou le lavage de votre voiture à la maison. Pour le potager, vous pouvez arroser, mais uniquement avant 8h ou après 20h. Au Croisic, profitez des derniers jours pour partir sur les traces des dinosaures. Fossiles, moulages de crânes vous attendent à la médiathèque du Trait d'Ancre avec une question: qu'ont en commun nos oiseaux et les dinosaures? L'exposition est gratuite, ouverte à tous et se termine jeudi. Et à Mouilleran le Captif, prudence si vous vous promenez dans le parc de Beaupuy. Les fortes chaleurs ont fragilisé le chêne centenaire situé entre les deux étangs et certaines de ses branches pourraient tomber, même sans vent. Un périmètre de sécurité a donc été installé autour de l'arbre, pensez bien à le respecter.
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0: Benabar sur Ici Loire-Océan. Place à votre pause humour de l'après-midi. En vacances, nous allons mettre l'accent sur les spécialités régionales. Comment être dépaysé complètement en vacances tout en restant en France. Dans l'humour en tube, Fred Ballard et ses rigolos nous conseillent de partir dans une région à l'opposé géographique de la nôtre et d'ouvrir grand nos oreilles pour savourer un accent différent.
1: Là, je te pose une question, tu réponds de suite. Tu réponds pas d'une demi-heure. Tu réponds de suite.
2: T'as qu'à la poser de suite.
3: Ah oui, c'est sûr que quand Chevalier et Las Palas prennent l'accent du Sud, on part tout de suite très très loin. Et les vacances peuvent commencer sans se poser trop de questions, mais en se délectant de quelques spécialités locales, pas piquer des hannetons.
2: À moi, souvent, le pomasson, je le mange à l'auberge du Criadou Provence.
4: C'est bon, là.
2: C'est bon.
4: Tu te régales, là.
2: Et oui. Et même, parfois, ils te rajoutent une olive.
4: Wow.
2: Une olive. Tu la manges, l'olive, tu la manges, c'est bon.
3: Ah oui, c'est bon d'entendre l'accent du Sud en vacances, surtout quand on est à l'Ouest le reste de l'année. Mais attention à ne pas froisser la susceptibilité des locaux qui nous accueillent. Sébastien Marx est un New-Yorkais en vacances en Bretagne. Et les Bretons, ils ont les chapeaux ronds, mais pas que.
5: Bien évidemment, les gens m'ont dit de manger une galette et des crêpes. Je vois pas la différence. Une galette, c'est salé. Une crêpe, c'est sucré. C'est ce que je pensais. J'ai dit ça à une crêperie. J'ai dit, oui, bah, galettes sont salées. Le mec a craché dans mon citre.
3: Ah bah oui, mais faut pas escagasser le Breton sur son terrain. Hein. Il est malade, lui. Non, être touriste en France, ça se travaille un petit peu en amont. Hein. Il faut réviser ses classiques gastronomiques si on ne veut pas finir saucisse dans une galette saucisse. Et ne pas oublier que l'humour sauve de tout, surtout en terre inconnue.
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0: Womack and Womack, un couple d'artistes en studio comme à la ville sur ici l'Orossian. À suivre la soirée mondaine de la chanteuse Zoria et dans moins de 10 minutes toute l'actu locale à 17h et ensuite c'est Nolwenn Luminé qui va prendre le relais jusqu'à 19h.
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0: The Christian's World sur Ici Loire-Océan.
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0: Ici Loire-Océan, il est 17h. Tout de suite, les infos locales avec Louis Lebacquer.
2: Trois nouveaux cambriolages dans des boulangeries se sont produits la nuit dernière en Vendée, à Aisnay, Comequier et Maché, avec à chaque fois le même mode opératoire. Selon la gendarmerie, les voleurs défoncent les portes avant d'aller dérober les caisses. Une enquête a été ouverte pour déterminer les liens entre ces trois cambriolages. La semaine dernière, des cambrioleurs avaient déjà pénétré dans une boulangerie à Soulan. La Loire-Atlantique et la Vendée passent en vigilance orange canicule à partir de demain midi. Il va faire 36 degrés à Nantes et à La Roche-sur-Yon. Le thermomètre va encore grimper dans la semaine. Il fera très chaud jeudi. La canicule va encore aggraver la sécheresse. Deux tiers du pays connaissent des restrictions d'eau. La Vilaine, dans le sud du Morbihan, est à 25 cm en dessous de son niveau normal. Le barrage d'Arzal et l'usine de traitement d'eau de Ferrel sont en alerte. Or, une partie de cette eau est amenée vers Guérande et Saint-Nazaire. Alors, pour éviter que trop d'eau salée n'entre dans la Vilaine et n'atteigne l'usine d'eau potable, les éclusages sont réduits à partir de lundi. Les bateaux ne pourront passer que 2 à 3 fois par jour contre 10 en plein été. Une semaine avant la rentrée, c'est un gros chantier qui va démarrer sur le périphérique de Nantes. À partir du 24 août, plusieurs portions du périphérique vont fermer pendant 2 mois pour des travaux de modernisation entre la porte de Goulaine et les Sorinières. Les travaux auront lieu pendant la nuit de 21h à 6h du matin. Les déviations seront mises en place pendant ces horaires. Et si vous aimez bien aller chiner, vous irez peut-être à la brocante de l'été de Saint-Vincent-sur-Jarre en Vendée demain, ou alors au vide-grenier de Moutier-en-Retz demain aussi. Et bien là, on vous parle d'un vide-grenier un peu spécial parce qu'il est gratuit. Près de Nantes, à la Fouassière, un habitant dispose des centaines et des centaines d'objets devant chez lui. Mais rien n'est à vendre, tout est à donner. Il fait ça depuis 14 ans. Maëlle Prévost, vous êtes allée à la rencontre de ce retraité.
3: Dans la rue qui descend vers le port de la Fouassière, il y a 7 maisons entourées par des centaines de petits objets et sur le muret une pancarte. Servez-vous.
4: Oh bah il y a un peu de tout. Quand je peux récupérer des marionnettes, là il y a beaucoup de vaisselle.
3: Une caverne d'Ali Baba à ciel ouvert, des tasses de toutes les couleurs, des vases de toutes les formes, plus de 300 objets sur les murets.
4: On va dire maintenant qu'il y a 10 ans que je fais les murs complets. Oui, j'ai eu plein de choses quoi. Mais toutes les semaines je mets des trucs rigolos donc. Là, j'ai mis un presse orange là, avant-hier, je l'ai mis là. Il est parti dans la journée.
3: Et le propriétaire, chapeau sur la tête, c'est Lucas René Marc, 10 ans, qui organise son muret comme un étal. D'abord, c'était pour faire une surprise à sa petite fille. Aujourd'hui, cette maison, c'est une surprise pour tous les passants.
4: Quelquefois, il y a des gens qui vont demander à ma voisine où est le brocanteur. Il y a des gens qui disent, il n'y a pas de prix sur ces objets. Ah, c'est normal qu'il n'y a pas de prix parce que je les donne. Quoi. Donc les gens ne comprennent pas. Les gens descendent avec leurs enfants, ou c'est les grands-parents pendant les vacances scolaires qui descendent avec leurs petits-enfants. Donc il y a toujours des échanges.
3: Est-ce que du coup, je peux vous poser la question d'où ils viennent ces objets? Comment est-ce que vous les avez?
4: C'est une association qui me les donne. Il y a même des gens maintenant qui viennent, qui me...

0: laisse des cartons avec des petits mots pour vous, monsieur, des choses comme ça. Ils mettent là sur le petit muret. Et après, je distribue.
1: Lucas René Marque, qui est donc prêt à recevoir de nouveaux trucs, comme il dit, il suffit de passer chez lui ou de déposer les objets directement devant la maison.
2: Et si vous aussi, vous voulez aller chiner, la maison se trouve dans la rue du bord de l'eau, au niveau du port de la Foissière.
3: Merci Louis Lebacquer.
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3: Les températures remontent dans nos deux départements. Demain, nous repassons en vigilance orange canicule. Alors prenez soin de vous et de vos proches, mais ça ne devrait pas durer trop longtemps au moins. On a un grand ciel bleu et de la chaleur annoncée donc pour demain encore. Demain matin au réveil, il fera 18 degrés à Derval, 19 degrés à Saint-Nazaire et Savenay, 20 degrés à Noirmoutier, 21 degrés à Machecoux, 22 degrés à Nantes, La Roche-sur-Yon et les Sables-d'Olonne, et 23 degrés à Chantonnay. Et en début d'après-midi, les températures iront de 28 degrés à Noirmoutier à 36 degrés à Saint-Fulgent. On fait un petit point sur la route. Pour l'instant, ça roule plutôt bien dans nos deux départements, même sur le périphérique nantais. Ralentissement, cela dit, à noter à partir de Saint-Brévin-les-Pins sur la route bleue quand vous traversez le pont de Saint-Nazaire. Vous avez plus 10 minutes à peu près. Des ralentissements commencent aussi à apparaître entre Sautron et Vigneux de Bretagne. Pour l'instant, rien de notable, mais on garde un œil et on vous tient au courant.
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3: On repart en musique avec Balavoine, le chanteur sur Ici Loire-Océan.

0: chanteur Daniel Balavoine sur votre radio locale.
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0: Bonjour, très heureuse de vous retrouver, je vous raccompagne chez vous jusqu'à 19h. Alors si vous êtes déjà dans la voiture, vous pouvez monter le volume parce qu'on va mettre beaucoup de musique dans votre fin de journée. On va aussi en profiter pour profiter de notre région. Dans quelques minutes, je vous emmène à Pornichet à la rencontre de Delphine qui vient tester le surf. Mais d'abord, la dernière chanson de Céline Dion, Bonjour, pardon, merci, sur Ici Loire-Océan.

0: Céline Dion sur ici, Loire-Océan. Est-ce que vous avez eu vos places pour ces concerts? Oui, bon, je sais que je remue le couteau dans la plaie, mais si je vous dis ça, c'est parce qu'il y a un moyen d'entendre Céline Dion sur scène sans faire partie de ces quelques élus. Le spectacle Génération Céline, 4 voix pour une légende, passe chez nous cet hiver. Rendez-vous au Zénith de Nantes le 14 janvier et au Vent d'Espace le 17 janvier. Revenons plutôt dans le présent, là tout de suite, avec les grosses chaleurs annoncées cette semaine. J'ai très envie d'aller dans l'eau pour vivre en général, en fait, hein, vivre dans l'eau. Mais Delphine, elle n'est pas très fan de plage, mais elle adore le surf.
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0: Eh bien, je suis à Pornichet et j'ai croisé une dame. Bonjour, c'est quoi votre petit nom ?
2: Bonjour, moi c'est Delphine.
0: Qu'est-ce que vous faites ici ?
2: Bah, en fait, j'étais venue surfer. J'ai déménagé il n'y a pas longtemps et du coup, je profite d'habiter à côté maintenant pour prendre un transport en commun et venir dès que j'ai le week-end de disponible, enfin, mes jours de disponible.
0: Vous vous êtes installée où ?
2: À Nantes, même, centre-ville.
0: Et vous arriviez d'où ?
2: Région parisienne.
0: Ouais, donc moins pratique pour le surf.
2: Non, effectivement, ouais, c'était vraiment que pendant les vacances, donc je suis vraiment débutante.
0: Mais pendant les vacances, vous en avez fait souvent en vacances ?
2: Non, genre 5 fois avec un professeur. Une fois en Vendée, à Saint-Gilles, je ne sais plus le nom de la ville, parce que je choisis juste un spot de surf où il y a des professeurs.
0: Saint-Gilles-Croix-de-Vie, je pense.
2: Oui, c'est ça, c'est ça. Et sinon, c'était à l'étranger, Nouvelle-Zélande, Australie, Irlande.
0: Ok, donc ça va faire une sacrée différence de « Ah, je me fais attaquer par un insecte !» Ça fait une sacrée différence niveau plage, j'imagine, quand même.
2: Pas tant. Niveau langue pour apprendre, un peu plus. Non, c'est vu que je suis débutante, c'est vraiment les petits flots qui me ramènent doucement à la plage et le but, c'est de monter debout sur la planche. Mais du coup, j'ai pas vraiment fait attention à ça.
0: Quand vous venez à la plage d'habitude, en dehors de ces 5 fois de surf, c'est juste pour profiter de la plage ?
2: Pas tant, je ne raffole pas de ça. C'est pour suivre des amis, pour se faire un week-end vraiment occasionnel. Mais j'y vais très très rarement. Ou quand il y a des grosses marées parce que les vagues sont jolies.
0: Comment c'était pour vous là, du coup, le surf à Saint-Gilles-Croix-de-Vie ? Vous en avez des souvenirs ?
2: C'est vague. J'ai bien aimé parce que j'adore ça tout le temps. C'est vraiment cool parce que j'arrive à monter rapidement sur les planches. Si... le temps n'était pas super bon, donc le professeur, le cours avec plusieurs personnes, je me suis retrouvée toute seule avec le professeur et on apprend beaucoup plus vite. Et ça, c'est cool.
0: Et comment est-ce que vous arrivez de la région parisienne pour venir à Saint-Gilles-Croix-de-Vie ? C'est que vous preniez des vacances ici
2: Oui, c'est ça, c'est accessible juste pour un week-end. J'avais mes ex-beaux-parents un moment, donc je profitais juste de passer les voir, puis aller à la plage qui n'est pas si loin. Et c'était l'occasion.
0: Vous avez visité d'autres endroits peut-être dans le coin, je sais pas.
2: C'était vraiment la campagne, un tout petit village où ils étaient. Donc on a fait les spots locaux de fabrication de lait, de fromage, trucs comme ça.
0: Merci beaucoup Delphine. Il y a des chansons qui ont le chic pour nous faire voyager dans le temps. Dès les premières notes, celle-là en fait partie. Rendez-vous au milieu des années 80 avec Cock Robin. When your heart is weak, sur ici Loire-Océan.

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0: Les oies sauvages de Yann Muller sur ici Loire-Océan. D'ailleurs, le DJ sera à Nantes le 9 octobre au Warehouse, si vous êtes fan. On fait un tout petit point pour la route, mais vraiment minuscule, parce que de façon générale, ça roule bien dans deux départements, à l'exception toujours donc de ce ralentissement sur le pont de Saint-Nazaire. Vous avez un peu moins d'une dizaine de minutes de plus, en fait, entre Saint-Brévin et pour traverser le pont. Toujours des ralentissements qui sont affichés entre Sautron et Vigneux-de-Bretagne, mais rien de très très marquant. Tout à l'heure, on reviendra dessus si c'est nécessaire. On va repartir côté musique maintenant. François Fellman arrive dans moins d'une minute, puis on fera le plein d'infos pratiques et de sorties à Leugé, Noirmoutier et Mesquer.
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0: François Fellman, rien que pour toi sur Ici Loire-Océan.
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0: Et comme toutes les heures, des infos pratiques et utiles en Loire-Atlantique et en Vendée. À Legé, entre Roche-Servière et Touvois, on compte sur vous demain pour une collecte de sang de 16h à 19h30 dans l'enclos des visitandines. Il est conseillé, comme pour tous les dons de sang, de s'inscrire sur le site en ligne dondesang.ef.sante.fr. À Noirmoutier, vous pouvez profiter de la 5e édition des Nuits de la Pointe, jeudi et vendredi et samedi. 3 jours de concert gratuit. Il y a également un marché de créateurs avec une 60aine d'artisans qui seront présents. Bien sûr, de quoi vous restaurer et boire un verre dans un cadre magique à la pointe de la fosse à Barbâtre. Ce sera chaque soir à partir de 18h. Un autre marché dont vous pouvez profiter, c'est celui de Kerkabelec à Mesquer-Quimiac. Ce lundi soir également, le 17 août à 18h, de 18h à 22h, vous y trouverez sur place des artisans locaux, des créateurs, des produits du terroir, des animations musicales et là aussi, bien sûr, de quoi vous restaurer. Et enfin, pour finir, un petit conseil qui ne coûte rien, dans la nuit de mercredi à jeudi, levez les yeux au ciel. Les perséides seront à leur maximum et cette année, on a de la chance, presque pas de lune pour nous gâcher le spectacle. On va pouvoir voir jusqu'à 100 étoiles filantes par heure. Alors éloignez-vous autant que possible des lumières, laissez vos yeux s'habituer à l'obscurité sans sortir votre téléphone et regardez le ciel côté sud.
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0: L'autre Finistère, les innocents sur Ici Loire-Océan.

0: titre Finistère, Les Innocents sur Ici leur océan. C'est une chanson composée dans la douleur, hein, confie JP Nataf, le chanteur des Innocents, à laquelle personne ne croyait, ni la maison de disques, ni le groupe, dont les membres ont d'ailleurs confié penser changer de métier à l'époque. Et pourtant, cet autre Finistère, qu'il est beau, c'est une sorte de pays de cocagne où on veut partir vivre, racontait JP Nataf, donc. Mais quand on veut partir quelque chose, il faut faire sa valise. Et ça tombe bien, parce qu'on s'intéresse cet été à ce que vous emmenez avec vous en vacances. Et aujourd'hui, je vous propose d'aller chercher votre Patrick, direction le camping, parce qu'on va parler d'un accessoire typique.
1: Dans ma valise, il y a...
2: Dis donc, c'est long à chauffer, non ? Ah bah oui, il n'y a plus de gaz.
1: Un réchaud.
2: Dis, tes raviolis, tu les aimes saignants ?
3: Chaque été, pendant les vacances, je brûlais d'impatience à l'idée de partir camper avec mes parents. Une tente nous servait de chambre, un bidon d'eau chauffé au soleil faisait office de douche et notre cuisine, une simple table sur laquelle reposait un réchaud. Quiconque s'aventure hors des sentiers battus l'a déjà utilisé.
4: Tu fais rouler ma flamme.
3: C'est le compagnon indispensable des randonneurs, cyclotouristes ou encore des alpinistes.
4: Et comme je mets, je crains.
3: Il permet de boire un café et de manger un plat de pâtes chaud, que ce soit en montagne, à la campagne ou sur nos chemins.
5: De nos jours donc, le campeur s'enorgueillit de préparer dans sa popote, sur son réchaud, vite et bien, les mets les plus succulents et variés, et les constructeurs rivalisent d'ingéniosité, lui présentant un matériel soigneusement étudié, divers, parmi lequel il est difficile de choisir sa source de chaleur idéale.
3: C'est vrai ! Il existe plusieurs types de réchauds. Ce qui les différencie, c'est avant tout l'énergie utilisée pour les faire fonctionner.
6: Nous avons en France l'alcool qui est le combustible à la portée de tout le monde parce qu'il n'est pas comprimé et qu'il est sans danger. L'essence qui est un peu plus délicat à manier et le pétrole qui est, à mon avis, le meilleur des combustibles à employer.
3: On peut rajouter le réchaud à gaz, à bois ou encore électrique.
7: Je vous remercie, monsieur.
6: Je vous en prie.
3: Et vous, avez-vous un réchaud ?
8: Ce réchaud, il me suit partout, donc c'est un peu mon compagnon, le témoin de tous mes voyages depuis cette époque. Ouais.
9: Moi j'en ai deux, j'en ai un, tu sais, qui sont ronds avec une petite tige et tu mets ta petite casserole, ou alors j'ai le plus grand rectangle là, où t'as ta bonbonne de gaz à côté, où là t'es un peu plus stable, t'es dans une cuisine, là t'es trop bien quoi. Là t'es classe.
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0: Alors ça vaut pas les feux de camp pour faire griller des chamallows, mais c'est carrément plus adapté au risque d'incendie en cette saison. Hein. Bon alors, la valise c'est fait, maintenant on va s'occuper de ce qu'il y a dans vos oreilles, les rêves fiévreux d'Alex Warren pour commencer. On écoute Fever Dream sur Ici leur océan.

0: Jean-Jacques Goldman sur Ici Loire-Océan. Je vous propose de remettre un petit peu de bonheur dans cette fin de journée. Tous les jours, Luc Yelch vous demande ce qui vous rend heureux dans votre région. Et aujourd'hui, Patrick nous offre un portrait plein d'émotions de Noirmoutier.
1: Noirmoutier, l'île aux mimosas qui attire plein de touristes chaque année. On s'y sent bien sur cette île. Et ce n'est pas Patrick qui va dire le contraire. Il nous explique ce qui le rend heureux ici.
2: C'est la liberté, l'espace, la tranquillité. Un cadre de vie exceptionnel avec des étés incontournables et énormément de touristes et la joie de l'hiver avec plus de touristes. Donc c'est un compromis des deux et avec ses avantages et ses inconvénients, mais c'est une île sauvage, encore préservée, unique. Le souvenir le plus marquant à Noirmoutier, j'en ai deux. C'est un lever de soleil sur la plage des Dames, une quinzaine d'années quand je venais chez ma cousine en vacances. Donc on s'est levé très tôt pour pouvoir le découvrir. Et le deuxième, c'est un coucher de soleil sur la plage de Luzéronde, avec des amis. Et on a fêté ça au champagne, jusqu'à pas d'heure. Donc on a pleinement profité de ce coucher de soleil qui était magique. Mon endroit préféré sur Noirmoutier, c'est sur la commune de Lépine. C'est entre la plage de Luzéronde et la place Saint-Jean. Voilà, c'est un endroit que je préfère sur toute l'année. C'est là où je me sens le mieux. L'activité que j'aime faire, c'est promener mon chien dans les dunes de Barbâtre, puisque j'habite sur la commune de Barbâtre. Donc ça, je peux y passer des heures sur mes jours de repos, sur mes vacances. Et puis, on fait du vélo, on fait des apéros en terrasse. Et donc ça, c'est royal. J'aime bien être à Lépine, au Cabanon, pour prendre mon apéro. Et au Général Delbé aussi, l'hôtel qui est là, à côté de chez nous, pour prendre l'apéritif. Et puis sur le port de l'Herbaudière, avec tous ces restaurants en terrasse. Et voilà, avec le 3 étoiles qu'on a sur l'île. Donc ça, c'est une chance. C'est une chance d'avoir énormément de restaurants qui restent ouverts malgré tout pas mal de temps sur l'année et des bars très sympas.
1: Vous avez un souvenir marquant dans l'un de ces endroits, l'un de ces restos ou de ces bars ?
2: Ma rencontre amoureuse au Café Noir. Donc voilà, c'est là où a démarré ma vie sentimentale. Alors mon rapport avec l'île, il est amoureux. Il est un peu sentimental. Ce qui est appréciable, c'est de le vivre et de le faire partager.
1: Oui, c'est vrai que c'est plus sympa de partager son amour de l'île avec vos enfants ou vos petits-enfants, par exemple. D'ailleurs, pendant tout l'été, le club de plage Les Petits Futés accueille vos enfants du lundi au samedi au programme trampoline, château de sable, aquagym. Elle n'est pas belle, la vie à Noirmoutier.
0: Et si, comme Patrick, vous aimez aller courir dans les dunes avec votre chien, mais qu'en ce moment, il regarde d'un air désespéré chaque fois que vous partez à la plage sans lui, j'ai peut-être la solution. Ici, à recenser les plages où nos compagnons à quatre pattes sont les bienvenus, la carte interactive est à retrouver sur le site et sur l'application.
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0: Merveille de Juliette, Yves Simon sur Ici l'Océan. 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Dans quelques instants, on écoute Zazie et Taïm Impala. Et puis ce sera le journal local avec notre journaliste Louis Lebacquer.
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0: Tame Impala.
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0: 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Les infos locales avec Louis Lebacquer.
2: Il fait 32 degrés à Nantes en ce moment, mais ce n'est pas grand-chose par rapport à ce qui nous attend cette semaine. Météo France prévoit jusqu'à 38 degrés jeudi. La Loire-Atlantique et la Vendée passent en vigilance orange canicule à partir de demain midi. C'est la cinquième canicule cette année. Et avec la sécheresse qui dure depuis plusieurs mois, la végétation souffre. Les parcs et les jardins sont déjà complètement grillés. Les fleurs fanées, les arbustes totalement cuits. Même les professionnels, c'est-à-dire les paysagistes, ne peuvent pas grand-chose contre cela. Il faudra attendre qu'il pleuve à nouveau. Avec le réchauffement climatique, allons-nous vivre ça tous les étés? Réponse d'Alain Martineau, paysagiste aux Achats en Vendée et secrétaire adjoint de l'Union nationale des entreprises du paysage.
3: Je n'ai pas perdu, loin de là. Je fais souvent un comparatif entre la sécheresse et la chaleur et le gel, en fait. C'est une question d'intensité et de durée. Et là, on a une sécheresse qui a commencé tôt. Et donc, certains arbustes ont complètement grillé, se sont complètement desséchés. On voit notamment les bambous en ce moment qui souffrent énormément. Et donc, on voit bien qu'il y a des plantes, en fait, qui ne supporteront pas des étés avec des chaleurs à plus de 40 degrés. Je peux parler des hortensias, mais je peux parler aussi de d'autres plantes, horticoles. Et là, justement, c'est un bon moyen aussi de voir ce qui fonctionne et ce qui ne fonctionne pas et ce qu'il ne faudra probablement arrêter de planter à l'avenir. Et surtout au niveau des arbres, parce que les arbres, en fait, eux, ils vont être efficients sur leur ombrage, sur leur croissance au bout de 20 à 30 ans. Et ces plantes-là, c'est important de bien les choisir, de les mettre dans les sols qui leur correspondent, bien travailler les sols comme il faut. On peut pas vivre sans végétation, ça c'est très important, faut que tout le monde comprenne ça, quoi.
2: Alain Martineau, paysagiste aux Achats et secrétaire adjoint de l'Union nationale des entreprises du paysage, il répondait à Leïla Meshaouri.
0: Dans ce contexte de sécheresse qui va encore durer, deux tiers du pays connaissent des restrictions d'eau.
2: Et la Vilaine, dans le sud du Morbihan, est à 25 cm en dessous de son niveau normal. Le barrage d'Arzal et l'usine de traitement d'eau de Ferrel sont en alerte. Or, une partie de cette eau est amenée vers Guérande et Saint-Nazaire. Pour éviter que trop d'eau salée n'entre dans la Vilaine et n'atteigne l'usine d'eau potable, les éclusages sont réduits à partir de lundi. Les bateaux ne pourront passer que 2 à 3 fois par jour, contre 10 fois en plein été. 3 nouvelles boulangeries victimes de cambriolage la nuit dernière en Vendée, à Aisnay, Comequier et Maché. Avec à chaque fois le même mode opératoire, selon la gendarmerie, les voleurs enfoncent les portes avant d'aller dérober les caisses. Une enquête a été ouverte pour déterminer les liens entre les 3 cambriolages. La semaine dernière, des cambrioleurs avaient pénétré dans une boulangerie à Soulan.
0: Les drapeaux chinois et états-uniens sur la tour de Bretagne à Nantes vont être retirés demain.
2: Un homme a escaladé la tour à main nue dans la nuit de samedi à dimanche pour les accrocher. Il est monté grâce au filet qui longe l'extérieur du bâtiment de 144 mètres de haut. La tour, elle, est complètement vide. Elle est en rénovation depuis 2020 avec notamment un chantier de désamiantage. C'est Giboire qui réalise ces travaux face à cette faille de sécurité. Le promoteur immobilier annonce de nouveaux travaux dès demain, Maël Prévost.
4: Une opération pour avant toute chose décrocher ces deux drapeaux. Un drapeau de la Chine tout en haut de la tour et quelques étages plus bas, celui des États-Unis. Il flotte sur l'édifice depuis bientôt 48 heures. Une action réalisée par un militant anticapitaliste. Il voulait dénoncer l'impérialisme de ces deux pays. Il voulait aussi marquer les esprits en grimpant à main nue cette tour la plus haute de Nantes, 144 mètres. Une intrusion en pleine nuit et une action dangereuse qui pose question

0: pour la sécurité de la tour et celle de son chantier. Le groupe Giboire, qui réalise ces travaux, annonce ainsi l'installation dès demain de nouveaux filets, cette fois-ci pour couvrir les 4 premiers mètres de la tour, au pied de la tour, qui est jusque-là protégée par seulement une simple palissade, une clôture facilement franchissable. L'intrusion de ce week-end le rappelle.
1: Et de son côté, la métropole de Nantes, propriétaire à 19% de la tour et partie prenante au projet, ne souhaite pas s'exprimer sur cette faille de sécurité. Une semaine avant la rentrée, c'est un gros chantier qui va démarrer sur le périphérique de Nantes. À partir du 24 août, plusieurs portions du périphérique vont fermer pendant 2 mois pour des travaux de modernisation entre la porte de Goulaine et les Sourinières. Les travaux auront lieu pendant la nuit de 21h à 6h. Des déviations seront mises en place pendant ces horaires. Plus que 2 jours avant l'éclipse solaire, un moment rare à observer, on le rappelle, avec des lunettes adaptées. Alors, où aller voir l'éclipse chez nous? Ici, Loire-Océan vous propose une sélection d'endroits où observer cette éclipse. En Loire-Atlantique, il y a Préfailles, les Moutiers-en-Ré. En Vendée, sur le remblai des Sables-d'Olonne, par exemple. Vous retrouvez la carte sur ici.fr à la page Loire-Océan.
2: Merci Louis Lebacquer.
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2: Les températures remontent dans nos 2 départements. Demain, nous repasserons en vigilance orange canicule. Alors prenez soin de vous et de vos proches, mais ça ne devrait pas durer trop longtemps au moins. On a un grand ciel bleu donc demain et de la chaleur encore. Et demain matin au réveil, il fera 18 degrés à Marsac-sur-Don, 19 degrés à Saint-Nazaire et Pornic, 20 degrés au Croisic, 21 degrés à Saint-Gilles-Croix-de-Vie, 22 degrés à Nantes, La Roche-sur-Yon et les Sables-d'Olonne, 23 degrés à Maillezé. En début d'après-midi, les températures iront de 28 degrés à Noirmoutier, à 36 degrés à Chantonnay. Pas besoin de faire de points sur la route, ça roule bien dans nos 2 départements.
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2: 1986, Jeanne Masse sort son second album, celui qui va le mieux marcher de sa carrière, triple disque de platine. Hein. Et au milieu de cet album, une chanson d'amour passionnée, Sauvez-moi, sur Ici Loire-Océan.

0: Jeanne Mas, sauvez-moi sur Ici Loire-Océan.
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0: Bonsoir, c'est votre fin de journée sur votre radio locale et ici Loire-Océan. Je vous raccompagne chez vous en voiture. J'ai toutes vos chansons sur préférées. Je surveille un petit peu la route, même si jusque-là, c'est une bonne journée dans notre département. Et dans quelques minutes, je vous embarque pour un voyage dans le temps.
2: Nom de Dieu !
0: Comme tu dis, Doc, mais bon, cette fois, on ne va pas s'arrêter en 1955, mais aller beaucoup plus loin, direction le 12e siècle, parce qu'on va aller au spectacle de l'épopée de Richard Cœur de Lion au château de Talmont. On va en prendre plein les mirettes. Oui, j'utilise le terme mirette, j'ai dit qu'on était au 12e siècle. Mais juste avant, dansons avec soprano Didji sur Ici Loire-Océan.

0: bouger, soprano sur ici, Loire Océan. Des chevaux, des combats, des jongleurs, des cracheurs de feu et même un feu d'artifice au cœur d'une forteresse médiévale. Cet été, le château de Talmont à Talmont-Saint-Hilaire fait revivre l'épopée de Richard Cœur de Lion à la nuit tombée. Plus de 100 figurants participent à ces nocturnes exceptionnelles. Julien Leroy, vous êtes le directeur du château, bonjour.
1: Bonsoir.
0: Bonsoir, oui. Alors pour commencer, quelle histoire de Richard Cœur de Lion est-ce que vous racontez au public pendant cette soirée ?
1: Écoutez, pendant un peu plus d'une heure et quart, au son de la musique et surtout grâce au talent de notre acteur Damien, nous racontons tout simplement la vie de Richard Cœur de Lion sur un point de vue historique, quelque peu romancé quand même, parce que ça reste un spectacle.
0: Oui, oui, oui. Et c'est un spectacle à l'ampleur exceptionnelle. Je disais, on a 100 figurants, de la voltige équestre, des combats, du feu, des chants, des projections. Comment on coordonne tout ce petit monde pour une représentation ?
1: Alors c'est un spectacle qui a vu le jour il y a 11 ans maintenant, donc qui a pris de l'ampleur petit à petit. Donc il y a eu une évolution, bien sûr, au niveau de la mise en scène artistique de Jacques Ravelot du Parc, de la compagnie Art Musical. Donc c'est aussi là que se fait la coordination. Après, il y a également toute la partie technique, gérée avec de nombreux intermittents du spectacle, son, lumière, mapping. C'est aussi le travail de la régie générale. C'est aussi de très nombreuses heures de répétition avec les bénévoles, les techniciens, les cavaliers, la compagnie Canaille pour la partie feu. Donc c'est beaucoup de travail préparatoire, c'est de la mise en scène.
0: Oui, oui. Et le décor aussi, c'est le château de Talmont. Est-ce que le spectacle prend en compte cette architecture, enfin l'architecture de ce lieu qui est quand même assez incroyable pour présenter un spectacle comme ça ?
1: Alors notre piste qui fait près de 25 mètres d'ouverture est située juste devant la partie médiévale la mieux conservée du château. Donc c'est ce qui fait le cœur du spectacle en lui-même d'un point de vue décor. Et il y a également un très très bon travail qui a été mené depuis 6 ans maintenant sur la partie mapping projection vidéo qui permet de voir encore plus en relief et de projeter une illustration mouvante et bougeante à chacune des scènes du spectacle.
0: Oui, ça doit être assez impressionnant en jouant sur la perspective. Juste une petite chose, par contre, cet après-midi, j'ai vu que la représentation de demain était déjà complète. C'était le cas lundi dernier pour la représentation du lendemain. Il en restera que deux. Donc si on veut venir voir le spectacle avant la fin de l'été, il faut s'y prendre combien de temps à l'avance pour réserver ?
1: Alors j'invite tous les auditeurs à toujours le faire le plus tôt possible parce que c'est vrai que depuis ce matin, c'était déjà le cas la semaine dernière, nous faisons des déçus. Après, nous sommes bien sûr dans le strict respect des jauges de sécurité qui sont les nôtres et nous voulons assurer aussi la meilleure visibilité au public et des conforts d'écoute et de vision les plus optimums. Donc forcément, il faut savoir s'arrêter. Donc j'invite tous ceux qui souhaitent voir ce spectacle à toujours réserver le plus tôt possible, voire même dès le mois de mai comme le font certains de nos visiteurs.
0: Ok, eh bien merci beaucoup Julien, les nocturnes du château de Talmont avec l'épopée Richard Cœur de Lion. Il reste deux représentations après celle de demain, le mardi 18 et le mardi 25 août à 21h45. Et donc mieux vaut ne pas attendre le dernier moment pour prendre ses places, pourquoi pas à partir de demain directement. Une voix rock est reconnaissable en quelques secondes et un titre qui va faire le tour de l'Europe. Nous sommes en 1987, Gianna Nannini sort Il Maschi et derrière ce titre, il y a un regard assez amusé sur les hommes. Il Maschi d'ailleurs, ça veut dire les hommes en italien. Gianna y parle de leur façon de séduire, de jouer les durs, tout en laissant entrevoir leur fragilité avec un air un peu moqueur. Un morceau qui va devenir l'une de ses plus grands succès internationaux et contribuer à la faire connaître bien au-delà de l'Italie. Forcément, avec cette voix-là, difficile de la comprendre avec quelqu'un d'autre. On écoute Gianna Nannini, I Maschi, sur ici Loire Océan.

0: préférée de Billy Paul. Si vous saviez comme je suis heureuse de la partager avec vous, Me and Mrs. Jones sur ici Loire-Océan. 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Dans quelques instants, on va écouter la reprise de Dalida par Jennifer, Mourir sur scène. Et après, j'aurai des bons plans pour vous à Noirmoutier et à Pornic notamment.
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0: mammifères, mourir sur scène sur Ici l'Océan. Si vous êtes fan du titre, la chanteuse a tout un album de reprises de Dalida en préparation.
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0: Et comme toutes les heures, des bons plans et des infos pratiques en Loire-Atlantique et en Vendée. Les fêtes de la mer, c'est ce samedi 15 août à Noirmoutier. Des activités vous seront proposées en journée, notamment par la SNSM, avec une soirée de concerts et de la musique celtique à l'honneur. Retrouvez les Grocs, un groupe électro-celtique. Le festival 22 Vlal Polar débarque à Pornic du 13 au 16 août. Il est présenté par Jean-Marc Bloch et parrainé par Sandrine Bonner. La 8e édition de ce 22 Vlal Polar, c'est des conférences sur les cold cases, des crimes parfaits et des erreurs judiciaires qui sont au programme. Un festival présenté par des enquêteurs issus de la police et de la magistrature. Le festival à Pornic, donc de jeudi à dimanche. À Sucé-sur-Erdre, vous pouvez de nouveau accéder à la déchetterie de la commune. Après des semaines de travaux, elle a réouvert. Et donc aujourd'hui, vous pouvez y aller à partir sur les horaires habituels de 9h à midi et de 14h à 18h. Et puis demain, ne prévoyez pas de dîner trop tôt, hein. Le spectacle sera dans le ciel. Une éclipse de soleil va être visible en début de soirée dans la région, la dernière de cette ampleur avant 2081. Hein. Alors, pour en profiter dans des conditions d'observation optimales, à Nantes, rendez-vous sur les bords de la Loire et à La Roche-sur-Yon, rendez-vous au Hara. Et ailleurs, eh bien, vous pouvez consulter la carte sur le site internet ici. Attention, par contre, on ne regarde jamais le soleil directement. Lunettes spéciales obligatoires.
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0: En 1995, les Allemands de Full Garden transforment une après-midi d'ennui en un tube mondial. Comme quoi, l'ennui a parfois du bon, hein. Lemon Tree sur Ici Loire-Océan.

0: Tant pis pour elle, Charlotte Cardin sur Ici Loire-Océan. Tous les jours, Johan Rock vous emmène à la découverte des dessous des programmes du petit écran. Et aujourd'hui, direction les coulisses du 27e Festival de Championnat d'Europe d'athlétisme qui débute aujourd'hui.
1: Ça se passe à Birmingham, Royaume-Uni. Pendant une semaine, les athlètes vont transpirer dans l'Alexander Stadium, l'écrin qui accueillera jusqu'à dimanche les 24 disciplines différentes que compte ce sport protéiforme qu'est l'athlétisme.
2: Allez, c'est parti pour cette finale du 200 mètres, l'une des plus attendues de ces championnats du monde. Voilà, Isa. Thébogo qui est parti fort. Thébogo est parti fort, le champion olympique au couloir numéro 5.
1: C'est France Télévisions qui retransmet l'intégralité de la compétition. Prise d'antenne quotidienne en fin de matinée jusqu'en début d'après-midi, puis retour du direct vers 20h30 pour les finales. Enfin, à 23h chaque soir, Laurent Luyard reviendra sur les temps forts de la journée. Alexandre Pasteur, lui, assurera les commentaires. Habitué du Tour de France, les championnats d'athlés représentent pour lui un véritable marathon d'antenne.
3: C'est un peu de l'endurance aussi pour les commentateurs, parce que ça représente entre 6 et 7 heures de commentaires tous les jours. C'est cette journée hyper, hyper intense. Il n'y a pas de temps mort. On jongle beaucoup avec les chiffres, les chronos, les mesures. On passe d'un sport à l'autre très, très vite. Des séries du 110 mètres haies à la perche du DK ou des qualifications du disque aux séries du 800. Enfin, voilà. Il n'y a jamais unité de lieu en athlète. C'est très physique, ouais.
1: Les épreuves d'athlétisme qui, à chaque fois, fédèrent un large public. J'ai demandé d'ailleurs au commentateur comment il expliquait une telle adhésion des téléspectateurs.
3: L'athlète, c'est quoi? C'est courir, sauter, lancer. On sait tous faire ça. On a tous fait ça à l'école. Le grand public s'identifie très bien ce que font les athlètes parce que ce sont des gestes très simples.
1: Une simplicité qui n'exclut pas la magie de l'instant dès lors qu'il s'agit d'une épreuve de javelot ou d'un 110 mètres haies. À ce propos, est-il déjà arrivé à Alexandre Pasteur de se laisser dominer par l'émotion créée par l'exploit?
3: Ah bien sûr, quand on me demande quels sont les plus grands moments de ma carrière de commentateur, il y a une date que je ressors toujours, c'est août 2009, quand Usain Bolt bat les deux records du monde du 100 et du 200 mètres au championnat du monde à Berlin. J'y étais pour Eurosport et voir Bolt courir le 100 mètres en 9 secondes 58, le 200 mètres en 19 secondes 19 centièmes, on réalise qu'on vient de vivre quelque chose d'unique. Oui oui, en termes d'émotion, j'ai vécu des trucs de dingue avec l'athlétisme. C'est des choses que je place très très haut dans mon panthéon personnel.
1: À noter qu'en parallèle des épreuves d'athlétisme, France Télé diffuse jusqu'à dimanche les championnats d'Europe de natation organisés cet été à Paris.
0: En parlant de sport, samedi c'était le premier match de la saison pour les Canaries. Bon, une défaite qu'on ne va pas commenter, mais cela dit, c'est l'occasion pour moi de vous rappeler que votre radio ici organise des soirées dédiées lors des matchs et que vous pourrez tous les suivre en direct sur notre antenne. Un peu de rock, beaucoup d'ironie et William Scheller qui se moque du show business. Rock and Dollars sur les Ici Loire-Océan.

0: Rock and Dollar sur Ici Loire-Océan.
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0: Cet été, on profite de la plage et des activités en mer sereinement grâce au conseil de la SNSM. Et aujourd'hui, c'est pas l'homme qui prend la mer, c'est la mer qui prend l'homme. Oui, on va parler de voile.
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0: Allez, c'est parti! Je pars vérifier si les mouettes ont déjà repéré mon pique-nique avec la Société Nationale de Sauvetage en Mer. Aujourd'hui, je voudrais partir en mer et louer un bateau. Ça tombe bien, pour les voiliers, il n'y a pas besoin de permis. Enfin, je suppose que c'est pas conseillé de partir comme ça en débutant sans accompagnement. N'est-ce pas, Lucie?
3: Non, ce n'est pas conseillé. Et effectivement, quand on commence la voile, c'est important d'avoir un encadrement, juste pour avoir des repères en mer, en fait, tout simplement. Et avoir les bons réflexes s'il se passe quelque chose.
0: Oui, ça paraissait logique. Bon, qu'est-ce que je peux faire pour bien me préparer à une sortie en voilier?
3: Personnellement, bien manger, bien s'hydrater, bien se couvrir. Ça, c'est hyper important. Et ensuite, c'est checker son matériel, bien le préparer. Avoir une combinaison, même si elle n'est pas sur nous pour la navigation, l'avoir sur le voilier, c'est important parce que ce sera un moyen de protection contre l'hypothermie s'il nous arrive quelque chose. Avoir un gilet, avoir un téléphone en pochette étanche, ça peut être intéressant. Si on part d'une plage, se signaler au sauveteur et essayer dans l'idéal de naviguer sur les horaires de surveillance. Comme ça, on sait qu'on peut être déclenché s'il y a quelque chose. Puis ensuite, partir avec quelqu'un qui connaît et un encadrement. Jamais seul.
0: Est-ce qu'il y a des règles de base à connaître pour naviguer?
3: Ce qu'il faut savoir, c'est que la mer, c'est un milieu incertain. Avoir un œil sur la météo, c'est même pas avoir un œil sur la météo, c'est avoir une connaissance de la météo pendant la période de navigation. C'est hyper important. Et c'est bien de regarder avant la navigation, mais c'est bien de s'actualiser pendant la navigation. Parce que, comme on a dit, c'est incertain. Et une rafale de vent, ça pouvait ne pas être prévu à midi et arriver à 16h.
0: Donc en gros,
3: s'équiper, connaître son matériel, prévenir et s'informer sur les conditions météorologiques.
0: Le conseil du jour. Pour découvrir la voile, je pars avec quelqu'un qui s'y connaît. Le ventre plein, bien hydraté et en ayant vérifié mon matériel. Et pris quelques sandwichs de rab aussi, en cas d'attaque de mouette. Et plouf! Pendant des années, les fans ont cherché le sens des paroles de cette chanson et tenté de résoudre son énigme, mais Nick Kershaw l'a dit « Elles ne veulent rien dire ». C'était à l'origine un texte provisoire qui est finalement resté. On écoute The Riddle sur Ici Loire-Océan.

0: Amar pense à vous, une déclaration qu'il adresse à son public. 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Ici vous aide à trouver le marché le plus proche de chez vous. 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Dans un instant, on écoute George Harrison, My Sweet Lord, et puis ce sera le journal de 19h.
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0: George Harrison, My Sweet Lord.
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0: Ici Loire-Océan, il est 19h. C'est l'heure du journal pour faire un tour sur ce qui s'est passé en France et dans le monde.
2: Le thermomètre chauffe jusqu'à 39,9 degrés relevés cet après-midi dans le Var. 43 départements seront demain en vigilance orange à la canicule pour supporter ces fortes chaleurs. Certains EHPAD et maisons de retraite ont reçu des climatiseurs mobiles. 33 000 livrés fin juillet d'après le gouvernement. Certains EHPAD avaient déjà des parties communes climatisées et profitent plutôt de la subvention pour acheter des ventilateurs. Reportage de Margot Longeroche à La Fare-les-Oliviers dans les Bouches-du-Rhône.
3: Chantal profite avec le sourire de son repas. La salle à manger de l'EHPAD est climatisée, mais ce n'est pas le cas de sa chambre.
4: Puis très chaud, surtout le soir, il fait chaud. Je peux pas supporter, c'est inconvenant.
3: Pour rafraîchir l'endroit où elle dort, sa voisine Michèle a la solution.
5: C'est-à-dire que je laisse la porte de ma chambre un peu entrouverte. C'est plus frais dans le couloir que dans ma chambre.
3: Et justement, l'annonce d'une subvention de l'État en ces périodes de canicule, c'est une bonne nouvelle pour l'établissement. En revanche, la directrice Alice Moreau ne veut pas opter pour des climatiseurs mobiles, trop compliqués à installer selon elle.
6: Ça implique soit de faire un trou dans le mur, dans la fenêtre, enfin il faut gérer quand même l'évacuation. Donc on avait opté plutôt pour des ventilateurs de très bonne qualité.
3: Sauf que les 10 ventilateurs commandés n'arrivent pas.
6: Et on a essayé auprès de nombreux fournisseurs, même l'un bien connu sur internet, qui après 2 semaines nous a annoncé qu'ils étaient eux aussi en rupture de stock.
3: La directrice voudrait surtout améliorer le système de climatisation centrale et l'étendre pour qu'il arrive jusqu'au bout de tous les couloirs. Mais cela coûte trop cher pour les finances très serrées de l'établissement et la subvention de l'État ne le prend pas en charge.
2: Demain sera aussi une journée à haut risque sur le front des incendies. 42 départements placés en risque élevé de départ de feux de forêt. Alors que la sécheresse devient de plus en plus préoccupante, les 2/3 des nappes phréatiques du pays ont un niveau sous la normale. D'après les données du BRGM, le Bureau de Recherche Géologique et Minière, près de 70% du territoire est concerné par des mesures de restriction d'eau. En Gironde, une élue dit avoir été victime d'une agression raciste. Aminata Pouille, élue locale à Talence et candidate LFI au sénatorial, affirme avoir été attaquée par 4 hommes samedi soir après une réunion. Elle raconte une scène très rapide mais très choquante.
7: Des jeunes se sont arrêtés juste à côté de moi en voiture et m'ont aspergé de produits de je ne sais pas quoi. Et avec voilà des propos racistes que j'ai trouvé très violents. Casse-toi, t'as rien à faire ici, il y a trop de noirs chez nous. Ils étaient éclatés de rire et puis ils sont partis très vite. Le racisme aujourd'hui s'étend de plus en plus et plus largement et ça commence à être inquiétant. Et là aujourd'hui je renforce mon combat et je compte bien la défendre jusqu'au Sénat.
2: Aminata Pouille qui a entamé les démarches pour porter plainte. Les communes de la Corrèze qui ont été privées du passage du Tour de France mi-juillet à cause de la canicule vont être dédommagées. L'organisateur ASO avait raccourci le parcours de la 9e étape et indique qu'il va indemniser le conseil départemental qui se chargera de rembourser les 8 villages concernés. La visite du pape en France se prépare. Les inscriptions, gratuites mais obligatoires, ont ouvert tout à l'heure pour participer à la veillée des jeunes au Stade de France le 25 septembre. Mieux vaut aussi s'inscrire pour l'événement du lendemain, quand Léon XIV donnera une messe sur les Champs-Élysées. La plateforme d'inscription permettra au diocèse d'anticiper la venue des fidèles, comme ceux que vous avez rencontrés ce midi devant une église du 10e arrondissement de Paris, Nicolas Joly.
8: Sur le parvis de l'église, quelques minutes avant le début de la messe, Mehdi regarde son agenda.
9: Alors j'ai de la chance parce que je ne travaille pas le samedi. Donc je sais que pour le samedi, ce sera possible.
8: Il connaît déjà tout le programme de la venue du pape.
9: Ce qui a étonné sans doute, et ça m'a étonné aussi, c'est ce choix. Tous les champs, les Élysées, depuis l'Arc de Triomphe jusqu'à la place de la Concorde. Mais c'est sans doute parce que c'est plus simple pour accueillir beaucoup de monde. Aussi bien le croyant, peu importe lequel, les vêpres, donc les personnes religieuses. Il y a les jeunes, le samedi.
8: Alors là, effectivement, les inscriptions ouvrent dans quelques minutes, oui. Pendant la messe.
9: Ça fait rien, je laisse... à Dieu, à l'Esprit Saint, à Jésus de me guider. Et puis je vais bien.
8: Vous regarderez en sortant?
9: Oui, ça c'est sûr.
8: Virginie, elle, a déjà assisté à des messes célébrées par les 2 précédents papes, mais pas question de manquer.

0: marquer celle-ci, même si elle ne s'est pas encore inscrite.
1: Oui, c'est très important parce qu'il y aura beaucoup de monde hein, qui vient de partout. Hein. Je vais me renseigner parce que j'aimerais bien assister.
0: Qu'est-ce qu'on ressent quand on assiste à une messe tenue par le pape? C'est particulier?
1: C'est particulier. Ce que je ressens, c'est Jésus en personne que je ressens.
0: Signe de l'ampleur attendue pour l'événement, le diocèse de Paris indique mobiliser 10 000 volontaires pour l'ensemble de la visite.
2: En mot des championnats d'Europe de natation à Saint-Denis, Maxime Grousset se qualifie en finale du 50 mètres papillon. Dans une demi-heure, Léon Marchand nagera en 4 fois 200 mètres nage libre en relais.
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4: Les températures remontent dans nos deux départements. Demain, nous repassons en vigilance canicule. Alors prenez soin de vous et de vos proches. On a donc un grand ciel bleu et de la chaleur encore. Demain matin, au réveil, il fera 18 degrés à Derval, 19 degrés à Saint-Nazaire, 20 degrés à Noirmoutier, 21 degrés à Machecou, 22 degrés à Nantes, La Roche-sur-Yon et les Sables-d'Olonne, 23 degrés à Chantonnay. Et en début d'après-midi, les températures iront de 28 degrés à Noirmoutier à 36 degrés à Saint-Fulgent.
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7: Bonsoir à tous. Il y a des chansons qui passent et d'autres qui restent. Ce sont celles-là qui nous intéressent chaque soir. Celles accrochées à notre mémoire que l'on retrouve parfois comme des amis de longue date. Je les ai convoquées hein, ce soir encore une fois. Et ça commence comme ça.

0: c'était Mylène Farmer. 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
0: Extrait de son premier album Cendre de Lune, sorti il y a tout juste 40 ans. Et oui, 1986, 40 ans de règne sur la chanson française pour celle qui est devenue la star, l'icône, la légende. Et c'est loin d'être terminé puisque le 13e album est prévu cette année. Annonce faite lors de la sortie il y a quelques semaines du nouveau titre, c'est à qui le tour ? Ah bah tiens, puisqu'on en parle, c'est au tour de Police. En 1983, on est déjà fan de Sting et ses amis, bien sûr, depuis quelques années. Et on adore Every Breath You Take.
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1: Bobby McFerrin, c'était Don't Worry, Be Happy. Ici. Ne t'en fais pas, sois heureux. C'est facile à dire, alors pourquoi pas en faire une chanson? C'est aussi facile à chanter. C'est un petit peu ce que s'est dit Bobby McFerrin, ce vocaliste américain, dont le père Robert McFerrin fut le premier chanteur d'opéra afro-américain de l'Opéra de New York. Dans un instant, Michel Polnareff arrive avec son tam-tam. Bon, pas avec son tambourin, c'est le titre de la chanson. Juste après ça.
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0: Ici-Loire-Océan, c'est 100% années 80 jusqu'à 20h. Et tout de suite, quelques infos près de chez vous.
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2: Comme toutes les heures, des infos pratiques, utiles et des idées de sortie en Loire-Atlantique et en Vendée. En Loire-Atlantique, attention à votre consommation d'eau. Le département est toujours en alerte renforcée, l'arrosage des pelouses et des massifs est interdit, tout comme le remplissage des piscines privées ou le lavage de votre voiture à la maison. Pour le potager, vous pouvez arroser, mais uniquement avant 8h ou après 20h. Au Croisic, profitez des derniers jours pour partir sur les traces des dinosaures. Fossiles, moulages de crânes vous attendent à la médiathèque du Trait d'Ancre avec une question: qu'ont en commun nos oiseaux et les dinosaures? L'exposition est gratuite, ouverte à tous et se termine jeudi. Et à Mouilleron-le-Captif, prudence si vous vous promenez dans le parc de Beaupuis. Les fortes chaleurs ont fragilisé le chêne centenaire situé entre les deux étangs et certaines de ses branches pourraient tomber, même sans vent. Un périmètre de sécurité a donc été installé autour de l'arbre. Pensez bien à le respecter.
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0: Dominique, c'était Miracle of Love.
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0: La vie peut basculer quand on a soif. C'est un petit peu ce qui est arrivé à Dave Stewart en allant commander un verre dans un bar de Londres. La serveuse s'appelle Annie Lennox. C'est le coup de foudre. Quelques temps plus tard, ce passionné de foot, musicien autodidacte, se fiance à cette pianiste chanteuse serveuse et forme le duo mythique des années 80, Eurythmics. C'est ça le miracle de l'amour, un de leurs succès en 1986. Un an plus tard, c'est Rick Ashley qui est numéro 1 avec Together Forever.
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0: Indochine, c'était Tes yeux noirs. Et si vous avez adoré ce titre d'Indochine quand il est sorti, si vous étiez un ou une indomaniaque, c'était en 1986. Allez, bientôt 20h, l'heure de retrouver les essentiels de l'émission Décibel avec Émilie Mazouaillet. Mais votre virée dans les années 80 se poursuit avec un groupe qui savait passer du rock au disco avec classe. Blondie, Call Me, juste après ça.
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0: Magic System. Leur début, c'était à Abidjan, en Côte d'Ivoire, en 1996. 30 ans de carrière et une grande tournée anniversaire. Pour Asalfo, Manaja, Tino et Goudet, ils sont ce soir nos invités. Bienvenue et bon anniversaire Magic System.
1: Merci.
0: Bonsoir messieurs, quelle joie.
1: Bonsoir.
0: De vous avoir tous les quatre en studio. Oui. J'ai l'impression d'être un peu à Bercy avant l'heure.
1: Ah ben oui, avec Magic, Bercy ou pas, c'est l'ambiance. Il faut aller à fond.
0: Voilà. L'ambiance. Voilà. À l'africaine. Aux 30 ans, Magic System. L'aventure commence en 1996 à Abidjan, je le disais, en Côte d'Ivoire. Et ça n'a pas été des débuts faciles. J'imagine que, justement, en ayant eu du mal à vos débuts, vous devez apprécier d'autant plus le succès et la fête qui s'annonce pour les 30 ans du groupe, là.
1: Ben, exactement. Je crois que quand on a échoué avant de réussir, on prend plus goût à la réussite. Et le fait que nous soyons passés par l'échec avant d'avoir le succès que nous connaissons aujourd'hui nous a préparé, nous a forgé. Et aujourd'hui, nous profitons pleinement de ce succès. Et depuis 30 ans, voilà, c'est des moments de joie, des moments de communion avec tous ces publics qu'on a eu à rencontrer pendant nos tournées.
0: Si vous pouviez, là, si j'avais une petite baguette magique et je pouvais vous renvoyer 30 ans en arrière à Abidjan, sur l'épaule de chacun d'entre vous, plus jeune de 30 ans, qu'est-ce que vous lui diriez à ce petit gars d'il y a 30 ans qui peut-être s'inquiétait un peu en se disant « Mais est-ce que c'est une bonne idée cette vie de saltimbanque ?» Qu'est-ce que vous lui diriez?
1: On lui dira « Écoute, ça ne va pas être facile. » Mais ça va être très passionnant dès que tu pourras affronter tout ce qui va t'arriver et que tu pourras aller au-delà et que tu dois t'armer de beaucoup de passion pour pouvoir surmonter toutes tes peurs. Et nous, c'est nos passions qui nous ont fait surmonter toutes nos peurs.
0: Ah, j'aime bien ça. Voilà. Est-ce que vous avez un autre message à passer aux jeunes, vous, d'il y a 30 ans?
2: Moi, j'allais juste rajouter pour dire, malgré tout ce que tu auras comme succès et gloire, reste humble.
0: Ah oui, ouais, ça c'est important. C'est difficile quand on est comme vous. Alors vous êtes évidemment un énorme succès en France, hein, je le disais. Il n'y a pas une fête, un anniversaire. Et puis à la télévision, un 14 juillet, une fête de la chanson française. Vous êtes toujours là, vous êtes avec nous dans nos moments les plus joyeux. Mais c'est ça dans plusieurs pays du monde. Est-ce que c'est difficile de rester humble? Est-ce qu'à un moment vous avez eu peur d'attraper un peu la grosse tête?
3: C'est déjà le départ quand tu sais d'où tu viens. Donc voilà, tu as une vision, donc tu es dans la continuité.
4: Mais on a notre devise que la joie de vivre. Voilà. On apporte la joie de vivre à partout où on passe.
0: Et la joie de vivre, en fait, ça empêche de prendre la grosse tête et d'être désagréable.
1: Oui, parce que entre le trop et le peu, il y a ce qu'on appelle la mesure. Et la mesure, c'est de pouvoir cerner tout ce qu'il y a autour de nous et de savoir que c'est grâce au soutien des autres que nous sommes là où nous sommes aujourd'hui. Donc c'est avec beaucoup d'humilité. Souvent, c'est pas parce qu'on est le plus talentueux qu'on connaît le plus de succès.
0: Oui.
1: Voilà. C'est souvent parce qu'on a l'amour des autres et que c'est cet amour-là qui te porte et qui t'amène plus haut. Donc quand tu sais faire la part des choses, il n'y a pas de raison que tu prennes la grosse tête. Le talent seul ne fait pas le succès. Il y a beaucoup de choses qui font le succès.
0: Alors justement, donc il y a une partie du succès, c'est quand même le talent, on est d'accord. Vous avez dit l'amour des autres et donc se rendre aimable des autres. Ça, c'est très important.
1: Le respect des autres aussi.
0: Ouais. Est-ce qu'il y a de la chance à un moment? Est-ce que vous pensez que Magic System, vous avez été au bon endroit, au bon moment et que ça a déclenché les choses? On disait que c'était pas facile au début, et ça l'est presque devenu. Alors, c'est de la chance?
1: C'est de la chance. Et il faut le dire, il y a de la chance, parce que la chance, c'est une opportunité qui s'offre à vous et qui ne vient pas plusieurs fois. Nous, on a surfé sur cette opportunité d'avoir une chanson qui a rencontré le consentement de tout le monde, une chanson que tout le monde a aimée, et on a profité de ça pour vendre notre musique à notre manière, en collaborant avec d'autres artistes, en s'adaptant aussi à l'environnement dans lequel on nous a acceptés et en essayant plus ou moins de rentrer dans la mémoire collective de tout le monde. Parce que Magic System, ce n'est pas seulement Premier Gaou.
0: Ah non,
1: il y a aussi cette chanson avec les...

0: Leslie qui nous a mis en contact avec tous les jeunes lycéens de l'époque. Mm-hmm. Cette chanson avec les 113, Ngaou à Oran, qui nous a permis d'être dans toutes les cités. Cette chanson avec Justine Labille et Jacob Devalieux du groupe Kassav qui nous a permis d'avoir toutes les Antilles. Donc, c'est plusieurs collaborations, plusieurs styles musicaux que nous avons mis ensemble pour être là où nous sommes aujourd'hui. Donc, il y a une opportunité, et quand l'opportunité, on a la chance de la saisir, il faut maintenant mettre de la stratégie, c'est ce que nous avons fait.
1: Alors, la chance, l'opportunité, le talent, l'amour, dans les deux sens, il nous reste le travail. Oui, est-ce que c'est beaucoup de travail aujourd'hui, Magic System? Là, vous préparez une grande tournée 2027 pour fêter vos 30 ans. Évidemment, nous qui ne sommes pas artistes, on se dit, oh là là, les artistes, c'est la vie de rêve et tout. Racontez-nous à quel point vous travaillez.
2: Pourquoi c'est beaucoup de travail. Mais à chaque fois qu'on est à Abidjan, c'est vrai qu'on a passé du temps, mais quand on est à Abidjan, on se retrouve, on va chez Salif pour travailler. Pour travailler les chansons, souvent des mélodies, on apprend beaucoup de choses. Mais le travail, c'est surtout le travail.
0: Je crois qu'en toute chose, vous savez que vous avez parlé d'opportunité, vous avez parlé de talent, vous avez parlé d'humilité et tout. Mais le socle de tout ça, comme on le dit, c'est le travail. Il faut travailler chaque soir. C'est pendant 2 heures qu'on va s'exprimer devant un public. Chacun vient avec ses attentes. Donc cela demande d'harmoniser déjà un conducteur pour pouvoir aller sur scène. Cela demande de créer des chansons parce qu'on ne va pas rester avec les mêmes chansons pendant 30 ans.
1: Mais c'est bien que vous le disiez, ça, parce qu'il y a peut-être des gens qui pensent que vous vous faites fabriquer vos chansons par d'autres.
0: Ah non.
1: Donc non, Magic System, non, vous êtes les créateurs de vos chansons.
0: Nous écrivons nos chansons parce que c'est ce qui fait qu'on vit nos chansons. Vous savez, quand on va en studio pour enregistrer une chanson, quand on rentre, qu'est-ce qu'on se dit? Il faudrait qu'on crée déjà une ambiance dans ce studio. C'est cette ambiance-là qui va contaminer ceux qui vont écouter nos chansons. Donc quand on écoute une chanson de Magic System, il y a quelque chose qui se dégage. Cette joie de vivre qui se dégage, c'est un esprit que nous avons conçu depuis le studio. Et ça aussi, c'est un travail. Donc, il y a beaucoup de travail. Même si on met un peu de philosophie dans ce que nous faisons, il y a beaucoup de travail derrière. Et c'est le résultat que vous écoutez chaque fois que vous entendez Magic System.
1: Ah bah alors là, je vous imagine dans le studio enregistré Magic in the Air, et je me dis qu'il devait se passer quelque chose. Ça vous dit, on l'écoute? Allez, Magic System est dans Décibel, bon anniversaire, 30 ans!

Magic System, Magic ouais. in the Air. Alors ça, c'est vraiment un énorme tube international. Ouais. C'est devenu un hymne sportif ouais. aussi. C'est une chanson sur laquelle on entend aussi Ahmed Chaouki. Mmh. Voilà. Je voulais le citer parce que dans votre carrière, et ouais. Vous nous l'avez dit hein, tout à l'heure, il y a énormément de rencontres musicales, de collaborations, des gens avec qui vous avez travaillé, des gens qui vous ont remixé, des gens qui sont venus chanter avec vous sur vos albums ou qui vous ont invité sur leurs albums. Je pense par exemple, on l'a pas encore cité, à Khaled. Oh,

0: Magic System. La question qui tue. Pour vos 30 ans, est-ce que vous avez une collaboration de rêve? Quelqu'un avec qui vous adoreriez collaborer et c'est pas encore fait, mais ça ferait un super cadeau de 30 ans?
1: Ben, il y a pas mal de projets sur lesquels nous sommes présentement. Je crois que on est en train de voir pour travailler du côté de l'Amérique latine, parce que ça commence à monter là-bas aussi. Belle ambiance. Une pensée pour Théodora, pensée pour Shakira. Voilà, on a envie de bosser aussi avec l'autre partie du monde, parce que dans l'espace francophone, c'est vrai qu'on a essayé toutes les expériences. Ça serait bien aussi qu'on essaye avec les latinos, voir ce que ça peut donner. Donc le beau cadeau qu'on pourrait avoir, c'est de travailler avec un artiste latino qui, voilà, pourrait apporter un plus.
0: Très beau projet. Voilà. Hablo espagnol?
1: Oui.
0: Si? Bon. Oui, bien. Non, moi pas du tout. Moi, je ne peux pas faire du duo avec Bad Bunny. Je ne sais pas parler. Votre tournée, la grande tournée des 30 ans de Magic System, est-ce que ça a un goût particulier, une tournée comme ça, une tournée de Zénith et d'Arena, parce que vous avez joué dans des lieux tellement grands, vous?
1: Oui, mais c'est toujours bien de repartir à la conquête de son public. C'est des concerts exceptionnels. Ce n'est pas un concert comme une tournée ordinaire, mais c'est un peu le bilan de toutes ces 30 années. Et vous savez très bien que ces 30 années, nous avons traversé toutes les générations. Aujourd'hui, il y a des pépés qui nous écoutent, il y a des papas qui nous écoutent, il y a des enfants qui nous écoutent. Donc pépé, mémé, maman, papa, tout le monde vient.
2: Petits-enfants.
1: Et voilà, et chacun aura sa part. Donc c'est 2 heures de communion, 2 heures de... Ce n'est même pas un concert. Ouais. Venir à un spectacle de Magic System, ce n'est pas un concert. C'est une messe. C'est une messe de prière, de communion, de... Voilà, on va vivre des choses. On va partir de premier Gaou jusqu'à Magic Indier, en passant par Bouger Bouger, Chéri Coco, la danse des magiciens.
2: Zouglou Dance.
1: Tous les succès qui ont été égrenés pendant toute notre carrière.
0: Ah oui, donc immense plaisir pour le public. On connaît tout par cœur déjà, quoi.
1: Tous ceux qui vont venir, je crois que le lendemain, il faut s'arranger à avoir un jour de repos. Parce que
0: c'est pour ça qu'on vous prévient un an en avance pour poser des vacances.
1: Voilà, poser des vacances. Parce qu'il faut se reposer après, parce que un concert de Magic System, c'est une salle de sport géante.
0: Ça va vous faire le cardio.
1: Voilà, ça vous fait le cardio, voilà.
0: Vous avez vendu 5 millions d'albums dans le monde. Ouais. Je pense qu'on peut rajouter 5 millions de repiques, parce qu'on a dû repiquer vos albums sur des cassettes, etc. Voilà. Ouais. Donc ça fait beaucoup. Ouais. Vous cartonnez aussi en streaming, vous avez plus d'un milliard de vues sur YouTube. Ouais. Ça aussi, c'est fou. Quand vous avez commencé, on n'écoutait pas la musique sur Internet. Qu'est-ce que vous pensez alors de ce passage-là? Je ne sais pas si c'est la même chose d'ailleurs, si le passage a été aussi difficile sur le continent africain qu'en Europe. Ouais. Parce que sur le continent africain, de toute façon, traditionnellement, il y avait déjà un marché parallèle de la musique qui
1: ne
0: passait pas par les maisons de disques. Mmh. En revanche, en Europe, oui, ça a bien embêté tout le monde parce qu'on achetait nos disques au supermarché très sagement. Ouais. Comment vous l'avez vécu, vous, alors, ce passage au streaming, à la musique qui n'est plus forcément gravée sur des disques?
1: Ben, je crois que c'était un mal pour un bien, parce qu'en termes de piraterie, déjà en Afrique, on ne s'en sortait pas. Quand on était sur le support physique, on vendait des œuvres dont les retombées ne nous revenaient pas directement.
0: Oui, non.
1: Aujourd'hui, même si au niveau de l'Afrique, nous sommes encore en transition numérique, les choses vont encore mieux parce qu'il y a une traçabilité et ça peut nourrir son homme si c'est bien suivi. Ici en France, c'est vrai qu'au départ, on n'a pas vite accepté parce que on avait un lien avec le physique. C'était des rapports, nous on avait des séances de dédicaces dans les FNAC, dans des supermarchés avec nos fans et tout. Ça n'existe plus, c'est devenu trop du virtuel. Et d'ailleurs, on est en train de penser à faire revenir les vinyles, les CD. Pendant la tournée de Magic System, on va revendre ces supports-là parce que ça nous permettait de conserver un certain lien avec nos fans. Aujourd'hui, malheureusement, c'est du streaming. C'est vrai que commercialement, c'est plus facile, mais en termes de chaleur, en termes de rapport humain, il y a quelque chose qui nous manque quand même aujourd'hui.
0: Ouais, oui, puis on a envie de garder quand même un souvenir.
3: C'est ça,
0: ouais,
1: c'est ça.
0: Mais peut-être qu'aujourd'hui, en fait, en rentrant d'un concert, plutôt que d'acheter un t-shirt, on peut acheter le vinyle, quoi.
1: C'est ça, justement. C'est d'ailleurs pour ça qu'on va faire un gros marché de merchandising avec tous ceux qui vont venir, des casquettes, des t-shirts, des CD, même ceux qui ont des CD à la maison, qui n'ont peut-être pas eu la chance de les voir signer par nous, pourront revenir avec ça et qu'on puisse signer parce que ces moments-là nous manquent, ces moments de dédicace nous manquent. Et voilà, ça sera l'occasion de nous racheter ou de nous retrouver à nouveau pour ça.
0: Vous parliez tout à l'heure de Leslie et je vous avoue que ça a fait battre mon petit cœur. Parce que cette chanson avec Leslie, je crois que c'est comme ça, moi, que vraiment, je vous ai adopté définitivement. J'ai dit, ces mecs-là, ils sont super. On ne sait jamais dans la vie. Donc, il y a Leslie, Magic System. Ouais. C'est quoi vos souvenirs de cette époque? C'est vrai, vous avez dit, ça nous a connectés avec les ados en France. C'était vraiment ça? C'est l'effet que ça vous a fait?
1: C'est l'effet parce que, bon, vous savez, nous, on est beaucoup très famille en Afrique. Donc, quand on arrive, Leslie, c'est la première petite sœur, entre guillemets, française.
0: Ah, c'est la première artiste.
1: C'est la première, voilà, qu'on a.
0: Ouais.
1: Donc, on la prend comme une petite sœur. Et même pendant le tournage des clips, et ce qui faisait que même quand on ne se voyait pas, on a l'impression que la petite sœur n'est pas à la maison. Donc, on a gardé ce rapport. Aujourd'hui, elle est devenue mère de famille. Nous, on est devenus aussi des pères de famille. Mais quand on se voit, c'est toujours les grands frères et la petite sœur. Et je me rappelle encore comme si c'était hier, cette chanson, on a passé d'excellents moments.
4: Voilà, dans la vie, on ne sait jamais.
0: Merci pour ce joli a cappella. Des frissons, mes amis. Parce qu'on dit Magic System, oui, c'est transgénérationnel. Et oui, ça fait quand même hyper longtemps que vous nous accompagnez. Et je remarque qu'à chaque fois qu'on met une chanson de vous, les visages s'éclairent, s'ouvrent, les gens se tournent les uns vers les autres et se parlent. Ça, c'est une belle victoire quand même. Je ne sais pas si quand vous êtes devenu artiste, vous pensiez à ça, ou si vous pensiez qu'à la musique. Mais c'est beau quand même d'avoir cet effet-là sur le monde.
1: Ben oui, c'est notre côté humain. C'est le côté là où on n'est pas dans du semblant, c'est des émotions que nous émettons. Et d'ailleurs, je crois que cette tournée sera l'occasion de se retrouver, parce que se retrouver sur scène avec Leslie, ça c'était en 2003.
0: Il y a 20 ans.
1: Ben voilà, il y a plus que 20 ans.
0: Oh là là, oui, 23, voilà. Mais je voulais laisser la virgule.
1: Donc se retrouver sur scène avec Leslie, se retrouver sur scène avec Soprano, avec Kimbe, avec Mokobe, Rimka et tout ça, c'est des moments que nous voulons partager avec tous nos fans. Donc c'est franchement, on a hâte d'être
0: En
1: tournée. Voilà.
0: Vous avez compris le message, les amis, il va y avoir des surprises. 30 ans de carrière, 5 millions d'albums vendus, des milliards de vues sur YouTube, 3 albums de platine et puis des disques d'or, de platine, de diamant. Un single triple diamant export, c'est celui qu'on a écouté tout à l'heure, c'est Magic in the Air, qui est votre arme atomique de bonheur. Voilà, partout sur la planète. Mais on a quand même évoqué tout à l'heure le fait que dans vos 30 ans de carrière, au début, c'était pas la fête à la cafette, on va dire, Magic System. Et alors, autant, on se dit, voilà, un groupe qui démarre, c'est normal que ce soit un peu compliqué au début. Quelles épreuves, quelles difficultés vous avez connues, notamment à vos débuts à Abidjan? C'était quoi la difficulté pour vous?
3: Mais déjà, pour avoir un producteur, c'était déjà difficile.
0: Ouais.
3: Et après, vous savez que l'Afrique, du côté musical, il y a beaucoup de problèmes. Donc nous, on a fait notre petit bonhomme de chemin. C'était pas facile, franchement. On s'est débrouillé au quartier avec une autre tam-tam.
0: Ouais.
3: Et puis un jour, on a eu la chance de connaître un producteur. On fait un premier album qui ne marche pas en plus. Donc ça devient encore une qu'est-ce que je peux dire,
1: un autre défi.
0: Mais c'est vrai que c'est une déception quand on appelle de tous ses voeux enfin son premier album et qu'il fonctionne pas. C'est dur.
3: Et après on s'est dit on va pas lâcher.
0: C'est ça en fait le secret, c'est la persévérance.
3: C'est ça.
1: La résilience.
0: La résilience,
1: La résilience, parce que Une chose est de tomber, une chose est d'échouer.
3: C'est ça.
1: Mais le plus difficile, c'est de pouvoir se relever pour continuer.
3: C'est clair.
0: Ouais.
1: Parce que c'est tout un espoir qui meurt quand on échoue.
0: Parfois, on échoue parce qu'on n'a pas bien fait. Parfois, on échoue parce que celui qui est en face a les oreilles bouchées ou pleines de cire d'abeille.
1: Ouais.
0: J'en veux pour preuve le parcours de premier gaou. Combien de maisons de disques ont refusé premier gaou?
1: Je ne sais plus du combien, mais le nombre de producteurs déjà.
0: Ouais.
1: Je crois qu'on est passé de main en main parce que personne ne croyait en ce titre.
0: Et vous, vous y croyez?
1: Ben oui, parce que c'est notre esprit, on y a mis des notes pour pouvoir donner quelque chose. Mais vous savez, quand vous avez échoué pour la première fois, en Afrique, c'est difficile d'avoir une deuxième chance. Donc, c'était pas évident. Et puis, c'est arrivé. Les personnes qui ont cru en nous ont vu vite les résultats. Et puis, c'est parti.
0: Ouais.
1: Mais nous, on se projetait déjà parce que c'était un autre défi. Quand on connaît un tel succès, on s'est dit, mais comment on fait pour garder la barre haut comme ça? C'était quand même difficile. Mais on a essayé. Et puis, après, ça a marché. Mais comme Manadia l'a dit, c'est le côté de la professionnalisation qui n'était pas évidente en Afrique. Nous n'avions pas un secteur musical très professionnel. Donc, il a fallu que nous arrivions en France dans les années 2000. Et là, on a connu ce qu'on appelle la professionnalisation de la musique.
0: En fait, vous avez transformé l'essai, quoi.
1: C'était de la passion quand on était en Afrique, mais quand on est arrivé ici, c'est devenu une profession.
0: Voilà. Quand on vous entend chanter premier gaou a cappella à l'Olympia en 2002, on se dit que heureusement que vous y avez cru.

0: Magic System était dans Décibel pour l'annonce de la grande tournée qu'ils donneront partout en France pour fêter leurs 30 ans.
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0: Une artiste qui ne sera pas la voix d'un seul tube.
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0: Quel tube, hein, cela dit. Soleil Bleu nous a fait danser tout l'été dernier et nous a permis de découvrir la voix de Louisa, jeune trentenaire franco-brésilienne, amoureuse de toutes les musiques, qui vient ce soir vous présenter son premier album. Et bonsoir Louisa.
5: Bonsoir.
0: Bienvenue dans Décibel. Chère Louisa, on s'était croisés aux dernières victoires de la musique. Et alors, je vous avais trouvé complètement à votre place. Et je sais pas, contente de faire partie de cette grosse cérémonie. Certaines et certains y étaient vraiment le ventre serré, pas bien, avec des gouttes de sueur là sur les tempes. Et vous, non, vous étiez bien avec vos deux copains de Bleu Soleil.
5: Oui.
0: C'est un bon souvenir.
5: Ouais, c'était un bon souvenir. En fait, je me suis, juste avant mon passage, juste avant qu'on rentre sur scène, il y a du coup le présentateur qui dit, et maintenant une habituée de la scène. En fait, il allait appeler Camélia Jordana, mais c'était juste avant nous.
0: D'accord.
5: Et en fait, je me suis matrixé le cerveau en m'imaginant que j'étais une habituée. Je dis mais oui,
0: des cérémonies.
5: Mais oui, je suis une habituée, je suis à ma place, c'est là, ici.
0: Ouais. En tout cas, c'était une belle soirée. C'était une belle soirée.
5: Ouais, c'était une belle soirée. Puis je revenais du Brésil, donc j'étais dans une good vibe.
0: Ok. Alors, j'ai un peu menti tout à l'heure quand j'ai dit que c'est avec Soleil Bleu qu'on a découvert votre voix. En vrai, sur plein d'albums, on vous entend, Louisa. Nous, ici, dans Décibel, on avait craqué sur Hélicoptère, le dernier album de Féfé. Il était venu en parler dans l'émission et il avait parlé de Quelque part, votre duo. Quelque part.

0: Louisa et Féfé. Louisa.
1: Il groove trop, Féfé.
0: Il est bien cet album, hein. Hélicoptère sous-côté. Allez écouter Féfé, vous serez heureux. Mahom aussi, qui vous fait chanter Le temps de l'amour.

0: ça, je me dis, c'est le CV d'une chanteuse qui a commencé par faire ses classes beaucoup sur scène. Et c'est comme ça qu'on rencontre sa famille musicale et des gens chez qui on va comme ça inviter sur un ou deux morceaux.
1: Ouais, alors là on a entendu trois, mais en vrai il y en a bien plein d'autres.
0: Énormément.
1: Il y avait Fakir aussi, il y a du coup que Wa, Stylé là, il y en a beaucoup.
0: Il y en a énormément.
1: Et la plupart, ouais, avant d'être chanteuse professionnelle, je squattais les scènes des autres en fait, je montais sur la scène des autres et j'attrapais un micro, c'était genre plus fort que moi. Il fallait que je partage les mélodies que j'avais dans ma tête, vraiment c'était vital quoi. Et du coup, heureusement, tout s'est bien passé et apparemment, j'ai fait des prestations assez correctes puisque les gens m'ont proposé ensuite d'enregistrer oui. avec eux. Donc la plupart du temps, ça s'est fait comme ça, oui, en volant le micro, en volant
0: au culot,
1: en fait.
0: Au culot total. Au culot et au talent. Parce que effectivement, ouais. une fois qu'on a chopé le micro, faut assurer. Et ça a été votre cas. Alors c'est marrant, vous avez employé l'expression avant d'être chanteuse professionnelle. Qu'est-ce qui, pour vous, est le point de bascule, le moment entre la fille qui rêve de chanter et la fille qui est chanteuse?
1: Mais en fait, j'ai pas tant rêvé de chanter. C'est vraiment, comme je disais, c'est devenu vital, quoi. Vraiment, à un moment donné, je pouvais plus assister à un concert en tant que spectatrice. J'avais deux options. Soit il fallait que je parte du concert, soit il fallait que je monte sur la scène pour chanter, parce que vraiment, c'était physique, quoi. Je sentais que ça brûlait en moi. Il fallait absolument que soit je parte, soit que je monte sur la scène. Donc, c'était pas tant un rêve, mais vraiment une nécessité, quoi. Vraiment.
0: Mais c'est magnifique. C'est la première fois que j'entends ça, Louisa. Non, mais alors, moi, franchement, ça me touche énormément ce que vous dites, parce que, en fait, je pense que les artistes pour qui c'est vital, pour qui c'est faire de la musique ou mourir, alors, c'est pas les plus équilibrés dans la vie, mais qu'est-ce qu'ils donnent, quoi, quand ils sont sur scène ou même quand ils sont en studio. Alors, c'est quoi le parcours qui vous amène à ça, à ce feu dans le ventre? Je sais que vous avez fait très jeune de la musique, vous avez aussi fait les beaux-arts. Bref, vous êtes une artiste avec un grand A. Racontez-moi un petit peu le parcours.
1: Bon, déjà, je suis née dans une famille artistique. Mon père, lui, il est musicien. Ma mère, elle est danseuse contemporaine. Et mon père fait du jazz et ma mère, du coup, danse contemporaine. Donc, les deux, dans leur médium, on parle beaucoup de liberté, quoi. C'est vrai que dans le jazz, on parle, du coup, d'improvisation. Oui. Et pareil, dans la danse contemporaine, dans ce contact. Et ma mère, elle nous a toujours, depuis petite, elle nous a amenés à nous libérer corporellement et à réussir à exprimer sans peur avec notre corps, et elle nous faisait des gages en fait, genre ok, pour 2 euros là au milieu il y a un bouchon, on était en voiture, il y a un bouchon, je mets la musique à fond et tu danses au milieu des voitures. Donc, quand t'es petit, pour 2 euros tu le fais, tu vois. Ouais. Où on est là, on voulait trop l'énorme sucette dans la boulangerie, elle dit bah ok, vous voulez la sucette, mais là on doit danser la valse au milieu de la boulangerie pendant 5 minutes, et on était là bah vas-y, ok, tu vois, voilà, avec le recul je dis mais
0: génial.
1: Et en fait, elle nous a libérés quelque part.
0: Ah bah là, c'est le vaccin contre tous les complexes.
1: Ouais.
0: Formidable. Et alors, c'est votre maman ou votre papa qui est brésilien?
1: C'est ma mère.
0: Ah.
1: Ouais. C'est la liberdade do Brasil. Et du coup, déjà, il y a eu ce côté-là où, depuis que je suis née, tu vois, on se met pieds nus, on danse dans la rue, elle nous a, voilà, y a ouais. ce truc-là. Et ensuite, mon père, dans la musique, j'ai beaucoup écouté, il nous a, voilà, il y a des disques magnifiques dans sa bibliothèque, il y a du monde entier, c'est vraiment voilà, j'ai découvert le monde ouais. quoi, dans ses disques, et très comment dire, avec une écoute assez rigoureuse, quoi. C'est vrai ouais. que voilà, il fallait une écoute attentive,
0: c'est l'écoute qui permet d'apprendre des choses aussi en écoutant les autres, quand on écoute vraiment.
1: Ouais tout à fait. Je pense que mon père, il a eu plus une approche un petit peu plus sérieuse en ouais. fait, dans son approche avec l'art, même dans le cinéma, tu vois. C'est vrai qu'il est très cinéphile aussi, il fallait qu'on regarde le film depuis le générique quand tu vois, voilà, c'était très sérieux. Et moi, j'ai des tics maintenant, tu sais, quand je regarde des films avec des copains, je dis non mais on se tait,
0: il faut pas se lever au cinéma avant la fin du générique de fin, quoi.
1: Oui, non, mais même surtout à la pas. Maison, tu ouais. vois, ah, je veux ouais. dire, on éteint tout, là, le film a commencé, genre, c'est silence, mais genre, vraiment, il nous regardait, genre... bref, je reproduis un peu ces tics, un peu des tyrans, comme ça, mais... Bref, au final, ça m'a permis aussi d'avoir un regard et une écoute attentive sur l'art en général. Donc j'ai toujours baigné dans la musique, mon père musicien, donc j'étais toujours dans les répétitions, dans les concerts, les tournées, et du coup génial quoi, j'ai toujours c'est grandi avec ça. Et dès que mes parents ils ont capté que j'aimais bien chanter, du coup ils m'ont mis à la maîtrise de Bretagne, c'est un cursus horaire aménagé, du coup
0: c'est très intensif là. Ouais, ce sont des jeunes musiciens mais qui bossent comme des pros hein.
1: Ouais, 4 heures par jour quand même, tous les jours, ouais, tous les jours conservatoire, mais c'était super parce que du coup j'allais à l'école que le matin
0: et conservatoire l'après-midi.
1: Ouais. Donc pour nous c'était le rêve hein, c'était trop bien, et là formation classique, voilà, ça c'est très très rigoureux aussi, mais aujourd'hui c'est ce qui me donne la liberté aujourd'hui d'aller où je veux musicalement quoi, donc ça c'est vraiment génial.
0: Dans ce premier album, justement, hein, on va dans plein d'endroits que vous entendrez tout à l'heure, parce qu'on va se balader dans le disque. Mais on va commencer avec la chanson qui vous a amené aux victoires de la musique et qui a été le gros tube depuis l'été dernier. C'est Soleil Bleu, donc en collaboration avec Bleu Soleil. Et alors, la légende raconte, Louisa, que vous avez écrit les paroles dans le RER.
1: Une partie des paroles, ouais.
0: C'est génial. Parce que alors ça n'a rien à voir avec un RER, hein, pour ceux qui connaissent pas la chanson.
1: Bah ouais, mais justement, je revenais du Brésil, là. Le Brésil est toujours quelque part, hein.
0: Oui.
1: C'est évident. Et oui, séparation et, ouais, c'est comme si j'avais fait un voyage astral, comment dire, une projection, j'ai fermé les yeux et je me suis, j'ai imaginé mon monde, parfait.
0: Et
1: je l'ai écrit pour me faire du bien en fait, et j'ai pas du tout. Mais c'était inconsciemment. J'ai tout fait ça inconsciemment. Je pensais même pas un jour la chanter en live. Je pensais pas que encore moins que ça allait exploser comme ça. Donc je l'ai vraiment fait pour moi et sans imaginer que ça allait faire du bien à autant de monde. Donc ça c'est vraiment trop bien.
0: Louisa, élève de la maîtrise de Bretagne à Rennes, énormément de chants, etc. Ça, c'est toute votre enfance. Beaucoup de musique, donc on a dit du piano, de la guitare, de la harpe, de la danse, etc. Et à un moment, vous allez évidemment prendre votre envol, qui amènera un peu plus tard aux collaborations dont on a parlé et puis à ce premier album. Mais je sais que ce qui a beaucoup changé votre vie et finalement qui vous a transformé en l'artiste que vous êtes aujourd'hui, c'est les voyages.
1: Oui, tout à fait. Ouais. Tout à fait. C'est vrai que après la maîtrise de Bretagne, arrivé au lycée, j'osais pas chanter. C'est vrai qu'en France, il y a un peu ce truc du jugement, du regard de l'autre, et j'osais pas dire que je chantais. En plus, je faisais du classique, alors ouais. trop la honte. Du coup, mes potes au lycée ne savaient pas du tout que je chantais. Et puis, en plus, j'avais d'autres aspirations. Je commençais à découvrir la musique électro, donc voilà.
0: Oui.
1: Et ensuite, mais il y avait quand même cette pudeur, un peu cette gêne, voilà. Et à 18 ans, je suis retournée au Brésil toute seule. Et là, les Brésiliens, ils ont une sorte de bienveillance de base, quoi que tu fasses, ils t'aiment. Et en fait, donc à 18 ans, ils m'ont redonné la force de juste rouvrir ma voix. Et à 19 ans, je suis restée à La Réunion pour 5 ans. J'ai fait mes études là-bas.
0: Les Beaux-Arts, ouais.
1: Et en fait, à La Réunion, là, du coup, là, la voix, elle s'est... Là, je l'ai plus refermée, là.
0: Ouais.
1: Je l'ai plus refermée. Et j'ai découvert, du coup, les jam sessions, donc la musique à improviser. Et à La Réunion, c'est très riche. Du coup, il y a vraiment énormément c'est vraiment, on appelle La Réunion, je pense.
0: Oui, ça réunit.
1: Pour ça, vraiment. Ouais, ouais. Il y a des influences du monde entier, des gens. Du coup, quand on fait des jam sessions, c'est des vrais jams dans le sens où on invente tout du début à la fin.
0: C'est-à-dire que vous, quand vous chantez dans une jam, vous savez pas ce que vous allez chanter, vous improvisez des paroles, vous accompagnez.
1: Alors, j'improvise. Moi, quand je chante à la base, je chante dans une langue inventée. Les paroles, ça vient après. C'est venu un petit peu par défaut, par contrainte. Mais moi, donc, j'ai sorti plein de sons. J'ai sorti même un EP entier dans un langage inventé. chanter. Et c'est mon langage préféré. C'est, j'utilise ma voix simplement comme un instrument, en fait. Et avant de mettre du sens, parfois, je trouve que la musique, elle parle tellement déjà d'elle-même et les mots, ils peuvent être réducteurs, quoi. Et donc, c'est juste utiliser ma voix comme un instrument musical, quoi. Et du coup, voilà, j'improvise comme ça. Je peux, c'est ce qui m'intéresse, c'est ça, c'est la mélodie, la musicalité des sons et la percussion aussi de des sonorités, des mots. Et quand je chantais à la maîtrise, on chantait en allemand ou en latin, donc moi je comprenais rien de ce que je chantais. Oui. Et c'est quand on lisait les partitions, il y avait une note et un son en bas, et moi j'ai appris à la musique comme ça, en fait. C'est juste une note et une sonorité. Je pense que c'est comme ça que j'ai construit un petit peu ma perception de la musique, quoi. Et du coup, ouais, voilà, complètement improvisé. Il pouvait y avoir un clavier qui faisait du hip-hop, un violon classique avec un rythme de percussion maloya traditionnel de la Réunion, et puis on mélangeait tout ensemble, et puis on faisait une musique tous ensemble. Et c'est vraiment là, donc je suis tombée dedans, et personne pouvait m'arrêter. Je pouvais chanter pendant 3 jours non-stop, quoi.
0: Ben, ce foisonnement, on le retrouve hein, dans ce premier album. Il vient de sortir. Alors, les amis, évidemment, je vous le recommande. Pour se balader un petit peu dedans, vous dire que, bah oui, du voyage, il y en aura toujours avec Louisa Jetlag.

0: Lisa, toutes ces chansons qui viennent de sortir, comment elles sont arrivées? Est-ce que tout ça est très récent? Est-ce qu'il y a des chansons que vous avez en vous depuis vos premiers voyages au Brésil, à La Réunion, etc.? On est comment dans le temps sur ce disque?
1: Alors c'est très mélangé, c'est vrai que j'ai des textes, je pense, qui traînent dans mon téléphone depuis 2 années au moins.
0: Ouais.
1: 3 ans, le temps passe tellement vite.
0: Déjà, elle est en train de regarder en fait l'arrière de sa pochette pour voir un peu les chansons. Celle qui arrive par exemple, La Vida Loca.
1: Alors La Vida Loca, celle-ci, elle s'est faite cette année. Je l'ai écrite cette année. Et en fait, quand j'ai commencé à l'écrire, j'ai pensé à inviter Carbone dessus. C'était le feat que je voulais faire avec Carbone, parce que je trouvais que c'était un peu la vibe un peu solaire qu'il avait dans Imagine. On venait de se rencontrer, je l'ai trouvé super. Et quand je commençais à l'écrire, je me suis dit, ah, ça me fait penser à Carbone, viens, je l'invite. Et le jour d'arriver au studio, il me dit, ah, mais je sais pas, je crois que celle-ci, c'est un peu gagné d'avance. Moi, je chercherais un truc un peu plus mélancolique. Et du coup, on est parti sur totalement autre chose.
0: Vous avez fait étincelle ensemble.
1: On a fait étincelle. Du coup, on a rouvert nos tiroirs, on a fouillé ce qu'on avait, et puis on a inventé une nouvelle chanson. Étincelle, du coup, La Vida Loca, ça s'est fait cette année, ouais. Il y a des bouts, j'avais déjà commencé à écrire, par exemple, Western Chinois. Je me souviens que j'avais Western Chinois, j'ai testé dans toutes les langues. J'ai testé dans toutes les langues. J'ai même fait une version avec un mélange de hongrois, de japonais, j'ai fait vraiment plein de versions.
0: Mais si vous vous demandez, western chinois, c'est comme ça.

0: Faites une chanson avant le jour, la seconde où vous l'enregistrez, elle peut changer 600 fois.
1: Bah même maintenant, hein, moi j'aimerais bien faire un album juste de remix de mes propres chansons.
0: Enfin, il vient de sortir, Lisa. Attendez un peu quand même. Faut attendre la réédition, quoi, dans quelques mois.
1: Ouais.
0: Ah ouais, mais c'est vrai. Mais oui, mais ça c'est voilà les vestiges du live en fait, et de toutes ces jam sessions, etc. Pour vous, en fait, la musique, elle est pas figée.
1: C'est hyper difficile. C'est hyper difficile de se dire ah, c'est fini.
0: C'est comme ça.
1: Ouais, c'est vrai qu'il peut avoir vraiment plein de directions différentes et c'est très compliqué pour moi, ouais, de figer ça. Moi, je fais de la peinture et c'est un peu pareil de dire vas-y là on s'arrête. Du coup, je fais plusieurs versions de peinture. Enfin bon, bref, je vais pas partir.
0: On s'est baladé un petit peu à l'intérieur de ce disque extrêmement solaire et qui réunit finalement tout ce que vous aimez dans la musique. Vous avez réussi à le mettre dans votre disque.
1: Il a fallu me canaliser un petit peu. Oui, parce que j'aime le monde, en fait. J'aime le monde. On m'a dit, Louisa, premier album, viens, on essaye un petit peu de pas trop perdre le public. Mais voilà, d'essayer d'avoir quand même un fil rouge. Bon, évidemment, il y a le Brésil qui est là.
0: Oui.
1: Il y a ma double culture qui est celle-là. On peut pas y échapper.
0: Mais on ne veut pas y échapper.
1: On ne veut pas y échapper. Après, j'ai un grand amour de la musique tzigane, Balkan, spécifiquement Roumanie. J'ai réussi un petit peu à l'intégrer à la fin d'un morceau qui s'appelle Nuages, que j'ai fait en featuring avec
0: La Daniva.
1: Avec La Daniva, ouais.
0: Ah, on écoute quelques notes. J'adore ce morceau.
1: Trop bien.

0: est presque dans un film de Costa Rica.
1: Je suis fan, c'est mon rêve de jouer dans un film de Costa Rica et de chanter avec le jeu, je te jure.
0: Mais il faut lui dire, Emir, she's here.
1: Oui,
0: elle est là.
1: Non, mais
0: elle
1: en plus,
0: est là, Louisa. Il me connaît, genre, j'ai squatté une de ses scènes aussi.
1: Ah, bah oui. Faut dire, les concerts d'Emir Costa Rica et le No Smoking Orchestra, c'est quelque chose.
0: C'était
1: hein.
0: Ça.
1: Ah
0: ouais.
1: À la Réunion en 2016.
0: Ah ouais.
1: Je suis montée sur la scène dans un festival et j'ai chopé le micro. Je savais pas trop qui c'était à cette époque-là. Et je vois, il joue de la guitare, il me regarde et il vient me voir, fait What's your name? Et
0: j'ai dit, vous le faites bien, vous l'imitez hyper bien. Je l'ai interviewé, il a vraiment cette voix.
1: J'ai dit Louisa. Et là, et notre chanteuse Louisa. Et les gens, ils pensaient tous que j'étais slave ou roumaine, ouais. Parce que comme j'improvisais aussi mon langage quand je chantais, c'était ouais. Marrant.
0: Que de bons souvenirs. Alors ça, c'est un très très beau souvenir de scène. Ça veut dire que donc la tournée qui s'annonce, autant que ce soit là, sur tous les festivals d'été, je l'ai dit, hein, vous êtes une des artistes les plus programmées cette année. Et puis ensuite, donc il y a votre tournée à vous. Tout est déjà prêt dans votre tête.
1: J'ai trop hâte. Bah déjà, nous, on va vivre la première aventure du tourbus. Pas sur toute la tournée, mais sur quand même une bonne partie. Et moi, j'ai jamais voyagé en tourbus, donc j'ai très hâte de découvrir ça. Plus c'est mon équipe de musiciens, on est des bons jammeurs. Du coup, on va faire de la musique. Ça se trouve, il y a un album qui va naître.
0: C'est possible, hein, que ça vous inspire
1: dans
0: en vrai.
1: Ouais.
0: Et puis je citais ces énormes festivals. Ça va être des foules assez énormes et denses et compactes. Ça vous excite? Ça vous donne le trac?
1: Écoute, j'ai là du coup à force d'avoir fait quand même beaucoup de scènes,
0: oui.
1: Je suis de plus en plus libérée. C'est vrai que moi, les deux premières années, quand j'ai commencé à faire de la scène, du coup, ça remonte à 2018-2019, j'étais terrifiée à parler au public. Je disais quasiment rien. Je disais bonjour, au revoir. Au milieu, je disais le nom du groupe. Oui. Mais voilà. Et là, de plus en plus. Maintenant, ça fait tellement du bien de pas avoir peur, d'être libérée, de parler, parce que je pouvais chanter devant 20 000 personnes, mais parler au public, en fait, quand j'ai réalisé que je devais faire l'animation aussi,
0: oui.
1: J'avais pas eu conscience de ça, en fait, au début, avant mon tout premier concert. Tu sais, je me disais, bon, je suis chanteuse, je vais chanter, mais non, en fait, il faut animer.
0: C'est vrai,
1: c'est un autre métier, quoi. Et là, maintenant, j'aime bien, je me suis trouvé un petit clown, et ça me fait du bien, du coup, là, maintenant. Bon, préparez-vous, peut-être, je vais vous mettre des tunnels. Avant, je parlais pas, maintenant,
0: elle va faire des chroniques.
1: Même ça nous arrive, genre d'improviser complètement une musique maintenant en live. Parce que ça aussi, c'est un truc que j'avais pas conscience avant de faire mes premières scènes. C'est qu'on allait devoir faire tout le temps les mêmes chansons en concert.
0: Ah oui, la fameuse setlist.
1: Ouais, et c'est vrai que comme je viens de la musique improvisée, des jams et tout, ce que j'aime, c'est créer la musique instantanée, quoi. C'est de la découvrir au moment où je la fais. Et là, de savoir que j'allais faire tout le temps les mêmes morceaux, ça m'a un petit peu, c'était un peu la désillusion. Donc là, avec mes musiciens, c'est cool. Ça nous arrive des fois d'improviser une musique sur scène et ça, c'est génial.
0: Ah, donc n'hésitez pas à prendre des billets pour plusieurs dates de concert de Louisa. A priori, il y aura des surprises à chaque fois. Et donc, entre les chansons, c'est le retour de la petite fille qui dansait dans les embouteillages. Ça y est, libérée, délivrée. Louisa, je vous souhaite le meilleur avec ce disque et avec cette énorme tournée. Et à la prochaine, Louisa. Merci.
1: Merci beaucoup.
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4: Ici, on est dans le Jardin des Plantes. C'est un énorme poumon vert dans la ville. C'est aussi le jardin le plus connu de Nantes, avec ses 2,5 millions de visiteurs chaque année. Si on avance vers le centre du jardin, on ne peut pas manquer le doyen du parc. C'est le Magnolia d'Ecto. C'est aussi le plus vieux d'Europe, du haut de ses 225 ans. L'histoire de Nantes est également liée à celle du camélia, une fleur venue d'Asie au XVIIIe siècle, d'abord en Angleterre. Pour l'anecdote, les premières graines arrivent à Nantes en 1806 et avec l'arrivée du chemin de fer, l'horticulture nantaise se développe. Les fleurs sont cueillies le matin et vendues le soir même à la sortie des théâtres parisiens. Aujourd'hui, Nantes possède la plus grande collection de camélias de France, 1300 variétés, dont 600 au Jardin des Plantes.

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2: Je suis vraiment très heureux de vous présenter Valène de Belvigny, au nord de La Roche-sur-Yon. Elle a vendu son magasin qu'elle tenait avec son mari pour se lancer dans la culture des fleurs.
3: J'ai sorti l'école, j'ai une maman qui était fleuriste et qui s'est retrouvée en fait à la fête des mères avec énormément de travail et qui m'a proposé en fait de venir lui donner un petit coup de main pendant une semaine chez elle à la boutique.
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3: 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La fleur d'Équateur, je pensais que c'était son nom, mais je pensais pas qu'elle venait de l'Équateur.
5: C'est quoi le défi principal de votre métier à vous?
3: Moi, mon but, ça serait vraiment de pouvoir fournir les fleuristes et leur apporter des fleurs propres. Et j'ai des personnes, pareil, qui sont contentes de revoir des fleurs qu'ils voyaient dans les jardins avant et qu'ils voyaient plus.
5: Et alors, qu'est-ce qui se passe quand vous êtes au milieu de vos champs?
3: Je me dis que j'ai de la chance d'être là. Voilà, c'est pas toujours rose. Forcément, on le sait, en agriculture, c'est compliqué. Mais je suis bien entourée. Parce que je dis souvent, c'est mon projet, mais c'est un projet de famille.
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3: Thierry de Nantes. Bonjour Thierry.
4: Votre appel a été mis en attente.
3: Ah mince.
5: C'est pas une blague, c'est pas Franck qui a envoyé le son à la réalisation.
3: Bon bah Thierry, votre ministère vous échappe. Parce que Thierry, il veut plus de radars.
5: Ah bah c'est un ministre.
3: Ah bah, ah bah oui.
5: Mais il a un emploi du temps de ministre.
3: Ah bah oui, voilà. Bon bah on aura Thierry tout à l'heure.
2: Et voilà, mission accomplie, on vous a donné le petit coup de fouet. Voilà, ce qui va bien.
5: Non mais pour se réveiller Cathy.
3: Ah.
5: Enfin, c'est pas possible. Bonjour Cathy.
3: Bonjour Romain.
2: Ouais, un autre petit coup s'il vous plaît. Voilà. Il est tout frétillant.
3: Ah, ça me réveille.
5: Tu m'étonnes.
3: On se tutoie maintenant.
5: Je connais vos goûts.
3: Ah. Ah, ça promet lundi quand on va se retrouver. Hein.
5: Oh là là là là.
3: Vous avez choisi une thématique chaude bouillante pour lundi?
5: Non, pas du tout.
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6: C'est quoi cet objet, Pierre ?
7: Ah, c'est un appareil, c'est pour tester la force. Ça date des années 50. On serre la poignée, donc ça vous indique là, votre force.
6: Et qu'est-ce que ça fait dans votre salon de coiffure ici à Frouzens ?
7: Ah bien, c'est les jeunes appréciaient beaucoup là avant de partir à l'école. Là, ils partaient à l'école, ils passaient devant ma boutique et très souvent ils posaient leur cartable, leur sac et ils venaient tester leur force. Et ça leur plaisait beaucoup.
6: Ce qui marque quand on entre dans votre salon, c'est un tout petit salon et surtout il y a que des objets hyper datés.
7: Il y a beaucoup d'objets qui ont appartenu à mon grand-père donc qui était coiffeur. Mon grand-père était coiffeur, mon père, mon frère, ma sœur.
6: Incroyable.
7: Oui.
6: Ces flacons par exemple. Alors, parlez-moi de ces flacons.
7: Les flacons appartenaient à mon grand-père à l'époque, donc c'est des flacons, on appelait ça des frictions. Et donc, je me souviens très bien, quand j'étais gamin, il y avait ces frictions là qu'il utilisait tous les jours.
6: On est accueilli quand on entre dans votre salon par des vieux films en noir et blanc. Oui. Je me dirige vers la caisse qui est juste incroyable. Ah, de quand date cette caisse?
7: Ah oui, la caisse appartenait à mon père. Là, d'accord, mais elle est très vieille. Vous voyez, si je peux me permettre. Voilà, donc on peut pas.
6: Vous en servez toujours ?
7: Ah oui, je m'en sers un petit peu, oui, comme ça, vous voyez, c'est du papier. Donc comme ça, hop, après, vous voyez,
6: Elle est de quelle époque ?
7: C'est les années 50.
6: Il y a même un agenda de 1954. Quels souvenirs vous gardez de votre enfance quand vous étiez petit et que vous étiez dans le salon de votre grand-père ?
7: Particulièrement donc du père Joseph qui venait se faire raser donc tous les matins. Et donc il parlait en patois avec mon grand-père et je participais. Je savonnais le père Joseph. J'ai des bons souvenirs, des très bons souvenirs de ça.
6: Alors il y a un objet que vous avez offert à votre grand-père. Je crois même qu'il l'avait fabriqué.

0: un bruit, un son que vous voudriez nous faire écouter, Pierre?
1: Oui, je peux vous dire oui tout de suite. C'est un objet que je me sers tous les jours, pratiquement à chaque client. C'est ma tondeuse manuelle.
0: Bon, on l'entend un petit peu. Merci.
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3: On sait qu'on est lorrain parce que quoi, Nicolas Thuron?
4: Parce qu'on est tuyau rouge ou tuyau bleu.
3: Je connaissais le fil rouge sur le fil rouge, le fil bleu sur le fil bleu.
4: Oui.
3: Je ne connaissais pas le tuyau rouge. Le tuyau rouge.
4: Vous n'êtes jamais allé à la piscine d'Amnéville?
3: Si. Non, bah, piscine d'Amnéville, je ne crois pas. Thermapolis.
4: Sinon, vous auriez tilté tout de suite. Ah, Thermapolis, monsieur a les moyens.
3: Oui,
4: monsieur,
3: tu parles.
4: Chez Radio France.
3: Tu parles.
4: Laissez-nous entre prolétaires.
3: Alors,
4: aujourd'hui.
3: Au chaud, eau froide?
4: Ah, on y est presque. Aujourd'hui, à cause du coût de l'énergie, les piscines municipales ou communautaires n'ont plus que l'eau froide. Hein. Ouais. Elles sont de moins en moins chauffées. Il y a une ambiance de morgue là-dedans. L'eau est si fraîche que t'as juste envie d'y ajouter un peu de pastis pour l'apéro. Tu rentres dans le grand bassin comme dans un bocal de fluide glacial. Et le pire, pour les hommes, c'est le fameux PDC.
3: C'est quoi le PDC?
4: Passage des couilles. C'est le moment. Ah! T'es là, tu restes un quart d'heure entre deux eaux avec la ligne de flottaison qui te chatouille et qui te transforme les mistiflettes en rotouflons. Les gamins, eux, ils s'en foutent, ils vont à la baille et deux minutes après, ils sont bleus, ils claquent des dents.
3: C'est vrai.
4: Tu sais, ils ont les lèvres violettes, comme celles des Bob l'éponge à la fin du Beaujolais nouveau. Mais jadis, quand l'énergie n'était pas une question et qu'on cramait du charbon en forfait illimité, on avait un vrai climat tropical à l'Aquadrome ou à la piscine d'Amnéville. N'importe quel Mosellan a passé au moins une journée dans la zone de loisirs du Stalheim, connu pour son zoo, son golf, en Thermapolis pour les plus riches, et sa piscine,
3: bête.
4: Et ses fameux toboggans rouges et bleus.
3: Ah.
4: Rouge, bleu, deux parcours, deux ambiances, le rouge et le bleu. Un Stendhal pour daltonien. C'est aussi les couleurs de l'eau chaude et de l'eau froide, vous l'avez dit, qui correspondent parfaitement au caractère de ceux qui fréquentent l'un ou l'autre parcours. Le tuyau bleu, c'est pour les tempéraments frileux.
3: Les
4: placides,
3: petits.
4: Oui, c'est pas très dur.
3: C'est très bien pour moi, ça.
4: Une petite promenade de 4-5 virages,
3: voilà.
4: Une descente douce,
3: les
4: pas d'avant l'heure. Des fois, ça glisse si peu que tu restes coincé, en mode occlusion intestinale. Vous m'en parliez hors antenne. Faut que t'attendes que le descendeur suivant vienne te dégager à coups de talon. C'est le tuyau de ceux qui respectent les limitations de vitesse, qui sont vaccinés contre le Covid et qui votent modem. Tuyau rouge, en revanche, Jean-Michel Cliché. Tuyau rouge, en revanche, c'est le feu. C'est pour les têtes brûlées. Ça commence par un bec de pélican qui fait guili-guili dans le ventre et que je plonge la tête en avant assez vite pour m'arracher le maillot. C'est les tuyaux de ceux qui font de la moto sans casque, qui écoutent de la musique trop fort et qui mangent épicé. Et alors, vous qui nous écoutez, vous êtes plutôt tuyau rouge ou tuyau bleu?
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5: Pluie, neige, canicule, brouillard. La météo décide si on va râler ou si on va râler autrement, si vous voyez ce que je veux dire. Mais dans le fond, qui décide des prévisions météo? Qui observe? Qui calcule? Qui c'est qui tranche à la fin? Et surtout, pourquoi ils disent qu'il va y avoir du soleil alors qu'on se prend une rincée? Eh bien, réponds tout de suite dans les coulisses de Météo France Alsace que je teste pour vous aujourd'hui. Je suis à Ilkirch-Grafenstaden. Ici, on estime, on calcule le temps qu'il fera demain. Et à côté de moi, voici Simon. Simon, c'est le technicien météo. C'est lui qui surveille des capteurs, des antennes, des machines qui parlent. Bref, tout le langage, c'est des chiffres. Entre le vent, la pression, l'humidité, tout est mesuré en continu avec des stations météo basées un peu partout en Alsace, à des endroits stratégiques, en altitude, dans les vallées, en plaine ou encore en ville, au nord, au sud, bref, un peu partout. Et à cela, on peut ajouter aussi d'autres outils comme les radars, les satellites. Et chaque jour, c'est des millions d'observations qui arrivent dans les ordinateurs de Météo France Alsace et avec des équations très très très complexes. Et cette complexité est en lien avec notre prochaine découverte. Direction le bureau des modèles météo. Ça, c'est avec Théo. Théo, il est météorologiste et il m'explique eh bien, qu'on ne prédit pas le futur. Mais en revanche, on calcule des scénarios et leurs probabilités. Certains modèles, par exemple, simulent l'atmosphère avec comme résultat, écoutez bien, 350 prévisions possibles chaque jour. Ah bah oui, hein. La machine, elle calcule tout ce qui est possible. Hein. Et c'est l'humain, enfin, qui va trancher. Parce que oui, la météo, en bout de ligne, bah, c'est pas juste une machine. Hein. C'est aussi un cerveau. Il y a un cerveau qui tranche. Et en parlant de cerveau, en voici un autre bien rempli. C'est celui de Cédric. Il est climatologue.

0: Et Cédric, lui, va nous emmener littéralement dans un autre monde. Parce qu'avec ses analyses, à Cédric, eh bien, on ne regarde pas demain. Non, on va regarder 100 ans en arrière. Car Météo France, eh bien, conserve en quelque sorte la mémoire du climat depuis plus de 150 ans. Parce que le passé, eh bien, il nous permet quoi ? De comprendre l'avenir. Surtout avec les notions du dérèglement climatique, qui nécessite une véritable expertise. Alors, après ce dévoilage d'outils, de calculs, d'équations et d'expertises en tout genre, comment se fait-il qu'en 2026, on puisse encore se tromper dans les prévisions ? Eh bien, j'ai posé la question et la réponse de mes spécialistes est claire. Prévoir la météo, c'est comme essayer de prédire la forme exacte des vagues dans une soupe qu'on remue en permanence, sauf que la casserole fait la taille de la planète et que la cuillère tourne toute seule. Et en plus de ça, il y a quelqu'un qui joue avec le feu. On continue. Bref, vous l'avez compris, impossible d'être parfait, seulement de se rapprocher de probabilités, mais avant tout, le rôle de Météo France Alsace, c'est d'anticiper au maximum les risques.
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1: Je rêvais d'avoir une maison à la campagne. Cette maison, c'est comme si j'y étais née. C'est ma maison de famille.
2: Ma maison s'appelle l'Ostau de la Mar.
3: C'est une maison un peu envoûtante.
4: Eh bien, vous voyez, des livres et trois fenêtres qui me donnent le paysage du pays, comme si c'était trois tableaux.
5: Ils ont vécu ici.
6: Thibaut Gaudry.
7: Elle m'a dit d'aller siffler là-haut sur la colline.
5: En juillet 1968, Huguette Carin, présidente du comité des fêtes du charmant village de Cotignac, écoute son transistor quand elle entend Joe Dassin chanter « Siffler sur la colline ». Et c'est là que germe une idée un peu folle.
8: J'ai demandé donc au maire, je lui ai dit « Qu'est-ce que vous pensez si nous donnions un terrain de Cotignac, si toutefois la mairie est d'accord, pour que Joe vienne chanter ?» Et il me dit « Bon, ben d'accord, fais-moi une lettre, je vais le proposer. » Ce qui a été fait et accepté. Donc, il est venu chanter une vingtaine de jours après. Et dès qu'il avait un gala sur la côte, il venait coucher chez nous. Et voilà comment ça s'est passé.
5: Joe Dassin donne un concert mémorable le 12 août 1968 dans la cour de l'école. Après sa prestation, Huguette l'accompagne visiter le terrain proposé. Un bel emplacement que le chanteur estime néanmoins trop proche du village. On lui en propose alors un autre, dans le quartier Saint-Joseph, sur les hauteurs, près d'un monastère. Enthousiaste, il l'accepte illico. Séduit autant par le lieu que par son nom. Il faut dire qu'il s'appelle Joseph Dassin.

0: Joe ne fera construire une maison sur le terrain que 10 ans plus tard. Mais il revient souvent à Cotignac et loge au Look à l'Aine, l'hôtel-restaurant créé par Huguette en plein cœur du village. Il y prend toujours la chambre 6. Look à l'Aine, où l'on peut croiser les Pink Floyd ou Yvonne de Gaulle. Et la chambre 6, où Joe dormira le 14 janvier 1978, mais pas seul.
1: Joe Dassin va chanter dans un instant. Joe Dassin a vécu hier un moment important dans sa vie, puisqu'il s'est... un moment troublant. Il avait sans doute plus le trac hier à Cotignac dans le Var que sur scène, devant Monsieur Martin, le maire de la localité, qui a uni Christine et Joe pour le meilleur et pour le pire.
0: Après avoir hésité avec Tahiti, c'est finalement à Cotignac que Christine dit oui à Joe. Ce jour-là, ce n'est pas vraiment l'été indien, mais un déluge, qui cependant ne gâchera pas la fête pour les 500 invités conviés par le couple. On chantera une partie de la nuit, un concert improvisé qui se terminera en duo avec l'ami Serge Lama.
2: Samedi 14 janvier, contrairement à l'habitude, il pleuvait sur Cotignac. Étaient-ce les larmes des admiratrices de Joe Dassin qui, ce jour-là, épousaient dans la mairie du village la ravissante Christine Delvaux? Enfin, malgré le mauvais temps, tout Cotignac était là, dans les rues, aux abords de la mairie, pour saluer celui qu'il considère maintenant comme un enfant du pays, puisque Joe Dassin y possède une fort belle maison. C'est Monsieur le maire en personne qui, vers 15h30, procédait à la cérémonie, ponctuée par le crépitement des appareils photos, tandis que la musique des sapeurs-pompiers de Brignoles interprétait les succès de Joe Dassin.
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0: Pour le dessert, un pâtissier a créé un gâteau géant, reproduisant la maison que Joe vient de faire construire, dans la Pinède, en haut de la colline. Si un jour, vous allez visiter Cotignac, labellisé plus beau village de France, et que vous souhaitez dormir au Look à l'Aine, demandez la chambre 6.
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5: Une main dans le pop-corn, le ticket dans l'autre, vous entrez dans l'une des salles du Sénéchal. Mais avant d'être le cinéma de Guéret, c'était quoi?
6: Daniel Domecq, je suis passionné de cinéma. À l'origine, c'était un bâtiment qui était en déshérence depuis un certain nombre d'années et qui était une école. C'était l'école Jean de Sessac, un grand bâtiment qui n'avait plus de fonction et dont il a été décidé de le transformer en cinéma à la demande d'un groupe qui s'appelait le groupe Raymond, qui est plus connu aujourd'hui sous le nom du CGR. Donc il y a des salles un petit peu partout en France et c'est donc cette société-là qui a réalisé les travaux avant 1983, puisque le Sénéchal sur cet endroit ouvre fin décembre 1983. À Guéret, on a du cinéma depuis 1897, première séance 23 mai 1897, et la première salle fixe, puisque avant il a été porté par des itinérants, première salle fixe qui ouvre en 1919 à un endroit qui maintenant est complètement détruit. Je veux parler de ce qu'on appelle l'îlot Carnot, et c'est là qu'était le premier cinéma de Guéret. Le Café Continental possédait une salle des fêtes à l'opposé d'un grand jardin. Dans cette salle-là ont eu lieu des séances de cinéma. Et le propriétaire qui a acheté tout ça en 1919 en a fait un cinéma, un grand cinéma de 350 places avec balcon qui va fonctionner de 1919 à 1934. Si on a beaucoup d'autres façons de regarder des films, ce qui est tout à fait louable et respectable, je crois vraiment que la dimension lieu de rencontre et de convivialité et la qualité surtout des images projetées et du son que l'on entend sont à mes yeux irremplaçables.
5: Bonjour.
7: Guillaume, je suis directeur du cinéma Le Sénéchal. J'ai grandi avec ce cinéma dès mes 7 ou 8 ans, on va dire.
5: Qu'est-ce que ça fait maintenant d'en être le directeur ?
7: Waouh ! Un choc ! Non, ça fait bizarre et en même temps, il y a une sorte de logique, quelque part.
5: Si vous pouviez dire quelque chose au Guillaume, qui a 7 ans ?
7: Je pourrais lui dire, tu vas voir, il va y avoir plein de nouvelles choses excitantes dans le cinéma et plein de choses auxquelles tu ne pensais pas encore, qui vont arriver et qui vont émerveiller tout le monde.
5: Maintenant, vous pourrez plus vous faire de films sur ce qu'était le Sénéchal avant. C'était une école.
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8: Salut Brice Hizel.
9: Comment il s'appelle déjà ?
10: Je m'appelle David Pasquet, j'ai 55 ans.
8: C'est le musicien alors ?
10: Je suis talabardeur, musicien, compositeur.
8: Ça c'est terrible, les musiciens, ça branche toujours beaucoup les femmes. C'est dur pour les autres.
9: Mais qu'est-ce que tu fais là ?
10: Je suis dans les petits bonheurs.
11: À la fin, la musique !
10: Vous habitez où, vous m'avez dit ?
12: Alors, moi j'habite à Vannes, je viens du centre-Bretagne, du Saint-Nicolas-du-Pélem.
13: Comment t'as fait pour te retrouver là-bas ?
12: Parce que je suis arrivé par la rencontre d'une fabuleuse femme qui a finalement m'a déplacé de mon centre-Bretagne.
14: J'ai jamais vu un homme avoir autant d'égards pour une femme.
12: J'habite là-bas depuis 95. Il y a la mer, il y a la ville, il y a la campagne pas loin. Bon, il y avait une culture vannetaise aussi à Saint-Nicolas, c'est-à-dire que c'est quand même le Pline qui est roi à Saint-Nicolas-du-Pélem. Et finalement, d'aller à Vannes, c'était pas tellement l'étranger pour moi.
9: Oui, enfin, en somme, tu n'as jamais quitté le département.
15: Pour ainsi dire.
16: J'ai acheté un petit 45 tours. Regarde.
12: Mon premier 45 tours, c'est un Titi et Gourminet qui se parle avec une petite musique derrière.
17: Gourminet, veux-tu jouer avec moi ? Gourminet, Gourminet.
12: Ouais, voilà. Au Gourminet, Bah, j'écoutais ça tous les jours. Hein. D'ailleurs, je crois qu'il restait toujours sur l'électrophone. Ça me rendait plein de joie et en même temps un peu de méfiance quand même, parce que Titi, il faut qu'il fasse attention à Gourminet. Et Gourminet, c'est un malin.
18: Mais oui, c'est bien vu, Gourminet.
19: Allez, vas-y, fais-nous rire.
9: Raconte-nous une histoire, allez.
12: Une blague courte.
20: Bon, vous y allez, oui.
12: Un jour, la plage. Celle-ci voulait toucher mon coquillage. Je lui ai dit, oh, fais-moi l'amour si tu veux, mais touche pas à ma coiffe.
20: Très drôle.
21: Ça n'a pas l'air.
22: Ce matin, exercice d'expression orale.
12: N'est que tout la variant. Hein.
21: Ce qui signifie ?
12: Ce qui signifie, c'est pas le tout de raconter les conneries.
21: Ah non, je confirme.
23: Oh, bon, dites pas de conneries.
12: Allez, salut, canavou.
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1: Oh, ce vin là, il est ben trop bon pour la modurer.
2: Berrichon dans le texte.
1: À modurer le vin, ça veut dire y rajouter de l'eau. Je vous avoue que je connaissais pas ce mot là, puis que je l'ai trouvé dans mes livres. Je vais le souffler au grand maître des chevaliers du PSU à Mentoux. Vu que là-bas, les gars, ils s'engageront à ne jamais couper d'eau un vin de qualité. Ça veut dire, les gars, qu'il faut jamais amodurer du vin, à moins qu'il soit ch'ti. Par chez nous, les ch'ti vins, il n'y en a plus. Oh, je dis pas que dans le temps, il n'y avait pas Chuck Pichet qui méritait d'être amoduré. Mais au jour d'aujourd'hui, plus besoin de s'accrocher au bord de la table pour avaler votre canon de Sauvignon. Quand même, chez les marchands, on trouve des vins qui venons, on sait pas ben de l'avou. Des gros rouges que tachons les nappes et le fond des verres. Et que méritons ben d'être amodurés. Blascandi, Georges Blanchard. Si par hasard, la souée vous amène par chez nous, jabio dégraissé, ou rentrez jamais au ch'ti domaine, buvez plutôt l'eau du fossé. Le bourgeois, il vous recevrait avec jouet, vu qu'il est plus barlot que méchant. Mais, je vous préviens, il vous ferait bouer du vin de marchand. Oh, si le vieux Noé, surtout en sounache, n'avait pu goûter que ce jus-là, je connaîtrais encore que le vin de parche, et je dirais point de mal du Noah. Ouais, qui est pourtant bon à valouer, et qu'on dit pour ben exigeant. Oh, c'est plus fort que moi, je peux pas boire du vin de marchand. C'est épais, ça saoule, et ça tache, le fond du verre, et devient noir et bleu. Quand que ça pendait à la moustache, on croit voir goûter du sang de bœuf. Pour moi, bon gens, voilà ma consigne. Gardez le corps solide et sain, buvez surtout du vrai vin de vigne, du vin de chez nous, du jus de raisin. Et le pays connaîtra la joie en nous montrant son vrai penchant. Le jour qu'on n'y donnera plus à boire du vin de marchand.
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3: Le saviez-vous, tous les jours, on prend 2 minutes pour découvrir les histoires méconnues du Vaucluse. Et ça, c'est avec vous, Maxime Perron. Bonjour.
4: Bonjour Mathieu et bonjour à toute l'équipe.
3: Et aujourd'hui, vous nous parlez d'un surnom assez surprenant. Je pense que même les habitants de Villeneuve-les-Avignon ne connaissent absolument pas cette histoire. Alors certains des habitants ont des surnoms. Alors c'est le cas à Nîmes, hein, on les appelle les crocodiles là-bas. Et donc Maxime, vous nous dites qu'à Villeneuve-les-Avignon, les habitants sont surnommés les lézards.
4: Oui. Alors les lézards, ouais, c'est plutôt étonnant parce que derrière en fait ce surnom un peu amusant se cache une véritable histoire médiévale à la frontière entre la réalité et la légende. Une histoire qui commence donc au XIVe siècle avec un personnage aujourd'hui presque oublié, Pierre de Luxembourg.
3: Vous parlez de Pierre de Luxembourg, c'est qui ce monsieur? C'est un roi, un pape, un cardinal?
4: Un cardinal, oui. Oui, c'est ça. Un cardinal très jeune d'ailleurs, connu pour sa vie pieuse, son humilité et sa générosité. Il vit à Villeneuve-les-Avignon, dans un palais où il refuse le luxe et meurt d'ailleurs au même endroit en 1387 à seulement 26 ans. Après sa mort, sa réputation de sainteté est telle que ses reliques deviennent immédiatement un enjeu majeur. Et c'est là en fait que la rivalité avec Avignon commence. La ville d'Avignon souhaite récupérer les reliques pour les honorer, mais les habitants de Villeneuve-les-Avignon considèrent ces restes comme un trésor inestimable, presque sacré. Voilà. Alors les Avignonnais font une proposition spectaculaire. Nous vous donnerons autant d'or que la caisse des reliques peut en contenir. Ah, c'est une proposition alléchante. Et pour les habitants de Villeneuve, cette offre est difficile à refuser. Alors ils vont accepter. L'échange se fait entre les deux rives du Rhône, d'une manière très solennelle. Les reliques partent à Avignon dans l'église des Célestins, construite spécialement pour ces reliques quand même. Et les Villeneuvois repartent avec une caisse identique, censée être donc remplie d'or.
3: Censée, parce que ça veut dire qu'il y a un problème quelque part, c'est ça?
4: Bah oui, parce que selon la légende, une fois la malle ouverte, les pièces d'or se transforment en milliers de lézards. Des lézards qui s'échappent aussitôt, qui filent dans les rochers de Villeneuve et disparaissent autour de la ville. Une histoire racontée dans des archives et des récits anciens comme une punition symbolique de la cupidité. Depuis plus de 6 siècles, on appelle les habitants de Villeneuve donc les lézards. Et aujourd'hui encore, il y a quelques symboles qui se cachent un peu partout, sur certaines façades et sur la place notamment Jean Jaurès, où vous avez une statue de lézard. Je vous ai mis la photo dans l'article web. Comme le disait Frédéric Mistral, « Gai lézard, bois ton soleil, l'heure passe trop vite et demain, il pleuvra peut-être ». À Villeneuve-les-Avignon, être un lézard, ce n'est pas juste une moquerie, c'est presque une philosophie de vie.
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2: Doom. Voilà un nom qui ne boude pas ses origines. Ben oui, je me souviens avoir croisé des pièces à Rennes, à Dijon, et toujours à côté de Doom, il y avait écrit Nancy. Et je vous avoue que j'ai toujours du mal à ne pas être super fier quand je vois ces pièces ailleurs que chez nous. On dit pièce d'ailleurs parce que c'est une œuvre unique à chaque fois. Quand vous possédez un objet dôme, vous possédez une pièce parce que vous possédez un morceau de savoir-faire. Quelque chose d'unique puisque ça n'est pas fabriqué à la chaîne, mais selon des techniques très élaborées pour lesquelles la main de l'homme est indispensable. La main, l'œil, l'esprit de l'homme, puisqu'il faut les trois. Les trois en action pour que cet objet magnifique parvienne jusqu'à vous, jusqu'à vos yeux dans la vitrine de la place Stanislas ou même, pourquoi pas, dans votre salon. C'est l'esprit de l'homme qui imagine les couleurs. Ces couleurs qui peuvent être vives, mais qui sont souvent douces, hein, nuancées, comme devrait l'être la vie, au fond. C'est l'esprit des artistes sélectionnés par Dôme qui fait naître l'idée. Des fruits étonnants, ici, le petit prince, là, des animaux exotiques dans cette autre collection. On a beau bien connaître Dôme et savoir que l'imagination est première, mais on s'étonne à chaque fois des idées et de l'audace qui se mettent en marche pour sortir de nouvelles beautés. Ensuite, après le travail de l'esprit, c'est la main de l'homme qui met en œuvre l'étonnante technique de la pâte de verre, technique rarissime hein, que Dôme maîtrise avec brio depuis plus d'un siècle. Le verre est coloré, fondu, coulé dans une sorte de moule, et c'est là que l'alchimie permet la naissance de la pièce. Ensuite, c'est encore la main de l'homme qui va nettoyer, apaiser la matière et lui donner cette patine et ce génie surtout de choper le moindre rayon du soleil pour s'en vêtir et pour briller. L'œil est là aussi pour vérifier qu'il n'y ait justement pas de défaut et l'œil seul juge, décide de l'avenir de ce qui est déjà une suite énorme de savoir-faire, d'efforts et de matières premières. Ben oui, parce que si l'œil détecte un défaut, on casse tout. Et on recommence. Du sable, le feu, des minéraux, Dôme, c'est une alchimie unique au monde, née à Nancy. Et ça, c'est fin bien.

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1: 6h20, c'est votre rendez-vous les gens d'ici. Tous les jours, nous mettons en lumière une personnalité qui fait briller notre région. Elle se confie au micro de Romain Bruno sur votre radio locale ici Paris-Île-de-France. Et aujourd'hui, retrouvons Romain en Seine-et-Marne avec son invité dans une garderie pas comme les autres, n'est-ce pas Romain ?
2: Oui, je suis dans une garderie très spéciale, car elle n'est pas pour les enfants, non, mais pour les animaux et surtout pour les chiens. Et j'ai Fanny. Bonjour Fanny.
3: Bonjour Romain, ici c'est chez Duck Decker, c'est la garderie pour chiens que j'ai créée et ouvert il y a un an à Ceris.
2: Alors pour celles et ceux qui ne connaissaient pas et qui n'ont pas entendu l'interview d'il y a ça un an, on rappelle ce qu'est Duck Decker.
3: Duck Decker, c'est une garderie pour chiens à la journée. Vous pouvez y laisser votre chien pendant que vous travaillez ou si vous avez un déplacement. Mais c'est aussi une boutique avec des friandises et des accessoires, des dog wash en libre service pour laver son chien et un espace bien-être pour prendre soin de lui avec des professionnels du monde animalier qui se relaient chaque mois pour prendre soin de votre toutou.
2: Elle est venue d'où cette idée de créer comme ça ce petit endroit magique pour les chiens ?
3: Cette idée, elle m'est venue il y a 6 ans lors d'un voyage à New York. Je suis passée devant une garderie canine et là, je me suis dit, c'est le paradis pour chiens, pour mon chien, Snow. Parce que je cherchais une solution de garde à l'époque, je n'en trouvais pas et en tombant devant cette garderie, je me suis dit, c'est le lieu où je veux l'emmener.
2: Qui vient ici exactement ?
3: Je vais avoir la clientèle locale qui souhaite laisser son chien pendant qu'il travaille. Ils n'ont pas forcément le temps de s'en occuper. Mais j'ai aussi une clientèle qui va à Disneyland Paris, qui n'a pas la possibilité de laisser son chien dans la chambre d'hôtel et qui veut offrir une journée magique à son chien. Donc ils choisissent Duck Decker. Parce que Disneyland Paris, c'est juste à côté, à 5 minutes.
2: C'est quoi la journée type d'un chien ici ?
3: Une fois qu'on a déposé son chien, il va être accueilli, on va jouer avec lui, lui proposer des activités, que ce soit de l'agilité d'intérieur ou de la stimulation mentale. C'est parfait pour l'enrichissement personnel. Et ensuite, on va les emmener se promener, puisque les chiens ont besoin d'aller explorer et de renifler. Et on a plein d'espaces verts autour de nous.
2: Vous avez un super métier, Fanny.
3: Ah, je l'adore, mon métier.
2: Il y a combien de chiens d'inscrits ?
3: Alors, je peux vous donner ce chiffre-là. En un an d'ouverture, j'ai accueilli plus de 250 chiens au sein de ma garderie, avec des chiens venus à la fois du Terry de Foire, Val d'Europe, où je suis implantée, mais aussi depuis l'étranger. Le chien le plus loin, il vient d'Australie. Et il y a 3 jours, il venait du Panama, les toutous. Donc, on arrive à me trouver partout dans le monde.
2: Et d'ailleurs, si on veut prendre rendez-vous, si on veut laisser tranquillement et sereinement notre chien...
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2: Merci Fanny, voilà, c'était un petit rendez-vous au paradis des chiens.
1: Et c'était très mignon. Merci Romain Bruno et merci à votre invitée Fanny, jeune entrepreneuse et créatrice de Dog Take Care en Seine-et-Marne. Une interview à retrouver en intégralité, même en vidéo, hein, avec tous les petits chiens sur notre page Instagram et sur notre site ici.fr.
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4: Taureau, je crois que c'est du 21. Ah non, je sais plus.
5: Savez-vous ce que c'est que l'astrologie ?
6: C'est les astronautes qui vont dans l'espace.
4: C'est l'espace et les constellations, le placement des étoiles.
5: Vous êtes de quel signe ?
6: Verseau. Moi, je crois que je suis taureau.
7: Moi, je suis taureau.
8: Moi aussi, je suis taureau.
5: Comment on a découvert que vous étiez de ce signe-là ? C'est grâce à quoi ?
4: Bah, au mois de l'année, par exemple, le taureau, je crois que c'est du 21 mars jusqu'au 20... Ah non, je sais plus.
9: Moi, j'avais un petit carnet de jeu et il y avait un jeu. Si on réussit le jeu, ben, on savait on était de quel signe.
10: C'est quand même magique, hein ?
11: Waouh, c'est fabuleux ! Et pourquoi on fait ça ?
9: Je sais un peu, Verseau, c'est de quel temps à quel temps ? C'est de la fin de janvier au début de février. Et moi, vu que je suis née le 31 janvier, bah, je suis Verseau, du coup. Ça s'appelle des signes astrologiques. Et l'astrologie, du coup, bah, c'est des signes astrologiques.
5: T'es taureau, ça veut dire que tu rentres, t'as besoin d'une étable ?
4: Non, c'est sur les qualités. C'est quand on est, par exemple, taureau, bah, dans le mois où on est taureau, bah, on n'est pas comme d'habitude.
5: Et vous êtes comment, messieurs les taureaux ?
4: Bah, j'en sais rien.
12: Il possède certainement des qualités, mais voilà. Lesquelles ?
9: Je sais pas, moi, je pense de l'émotion. Beaucoup, beaucoup d'émotion. Après, je sais pas.
7: Comment je peux te montrer que je peux être fort et sensible, noble et affectueux?
4: Aïe. Les taureaux, eh ben, par exemple, ce sont des personnes qui sont nées pendant les mois de taureau.
8: C'est logique.
4: Quand on est taureau, on se contrarie plus, on est plus vexé, alors que d'habitude, non.
9: Taureau, bah, vu que les taureaux, c'est costaud, bah, je pense que les taureaux, ils sont costauds. Enfin, ceux qui ont les signes astrologiques taureaux, ils sont peut-être très forts.
5: Et les balances, alors?
9: Quand on était le signe astrologique balance, c'est-à-dire que quand il y a quelqu'un qui nous dit quelque chose, on va le balancer.
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13: L'attraction ouvre ses portes, on va rentrer dans une première salle. Et déjà, quand on vient de dehors et qu'il fait 2 degrés, on est content de retrouver un peu de chaleur. Ce qui est assez incroyable, c'est qu'on traverse plusieurs salles avec plusieurs ambiances. On va pouvoir voir de nombreuses plantes, sentir, interagir en parlant. Et on va voyager à travers un jeu de lumière, un jeu de mapping assez incroyable. Et franchement, je l'avoue, c'est assez bluffant.
14: Transférons l'énergie récoltée vers les serres via le système racinaire de mes plantes. Au rendez-vous de l'autre côté. Je sens que ça va être spectaculaire.
13: Alors pour ceux qui ont déjà eu l'occasion d'aller au bassin des Lumières à Bordeaux, on est un petit peu dans ce même univers. On va voyager dans une serre éclairée avec un mapping qui va interagir aussi en fonction de nos pas. Et ça, c'est plutôt sympathique. On marche, la lumière s'éclaire au sol, les murs sont éclairés avec des décors paradisiaques, fleuris. Et franchement, c'est extrêmement bluffant. Allez, on quitte la serre pour un autre monde, un autre univers. Direction la toute dernière salle où là, normalement, j'avais eu l'occasion de venir dans les coulisses lors de la construction de l'attraction il y a quelques semaines. Là, on va se retrouver face à un arbre imposant et il va falloir lui redonner vie en tapant en rythme sur des énormes tambours qui ont été mis à disposition. Et ça, je suis persuadé que ça va plaire aux petits, mais aussi aux grands. Ok, donc là, je vais me greffer avec une famille. On va taper à fond sur le tambour. Et en fait, à chaque fois qu'on donne une impulsion sur le tambour, ça envoie de l'énergie dans l'arbre, l'arbre prend vie. Et pour le reste, je vous laisserai le découvrir par vous-même, mais c'est, faut le dire, assez magique. Est-ce que je peux vous demander qu'est-ce que vous en avez pensé?
15: Bah franchement, c'est super top, c'est une belle expérience, c'est très joli.
13: Ça vous a plu?
16: Ça change beaucoup de toutes les attractions qu'on peut voir. Partout en fait, et là c'est vachement ludique même pour les enfants, c'est très visuel, le fait de à la fin de taper sur les tam-tam, franchement c'est juste génial.
13: Est-ce que ça vous a plu les filles?
17: Oui.
13: Pourquoi ça vous a plu?
17: Parce que en fait les plantes elles nous avaient suivies et c'était trop bien, on a beaucoup aimé et voilà.
13: Bon ben voilà, je vous l'avais dit, ça marche sur les petits, ça marche sur les grands. Maintenant il vous reste plus qu'à venir ici au Futuroscope pour venir découvrir la Serre des Mondes, c'est l'une des 2 nouvelles attractions de cette saison 2026, la 39e pour le Futuroscope. Bon, je vous souhaite quand même qu'il y ait un peu plus de soleil qu'aujourd'hui. Quoique, franchement, pour aller dans la Serre des Mondes, vous serez quand même content de retrouver un peu de chaleur.
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18: Vraiment dans l'ambiance. Hein.
19: Voilà.
18: Pour découvrir.
19: C'est par là.
18: Oh. Bonjour. Donc là, parmi les bruits que vous entendez, on est vraiment dans l'ambiance du début de vinification dans un domaine viticole en Bourgogne. Alors, Nathan Drouin, on est chez vous et on est un petit peu pas chez vous.
20: Exactement, ouais. On est chez Vincent Girardin. Donc, au 5 impasse des Lampennes, à Meursault. Et donc, j'ai la chance de pouvoir vinifier ici, dans cet espace, chez, du coup, mon patron.
18: Toi, t'as été mis en tonneau déjà?
20: Oui, tout à fait.
18: De ce millésime 2025?
20: Exactement. Pour l'instant, seuls les aligotés sont en fermentation. et les Saint-Romain et les Haussets-du-Rest qui ont été récoltés un petit peu après, et ben eux ne sont pas encore partis en fermentation. Ah. Ils sont en demi-muit en fait. C'est c'est pas la pièce traditionnelle bourguignonne, mais c'est des fûts de 500 litres pour pas justement marquer trop le vin et donc avoir vraiment la fraîcheur de la ligotée, sur ce que je recherche.
18: Le fait d'avoir son petit rond de serviette.
20: Oui.
18: Dans un domaine a priori assez gigantesque, hein, parce que là on est vraiment dans une forêt de tonneaux.
20: On est bien équipé, et c'est ça la chance.
18: C'est ça en fait, voilà, parce que le fait de démarrer une activité viticole aujourd'hui en Bourgogne, ça vous aurait demandé des millions d'euros, j'imagine.
20: Oui. Beaucoup d'investisseurs, beaucoup d'investissements de ma part aussi. Et donc là, c'est vrai que j'ai la chance d'avoir les vignes et de me consacrer aux vignes et d'avoir cette partie-là pour vinifier. Donc oui, très chanceux et très reconnaissant aussi.
18: Parce que d'un point de vue organisation, ça ne doit pas forcément être facile non plus. Je me dis, vous partagez quoi, un calendrier, un tableau Excel sur « Attendez, je viens bosser tel jour pour moi, je viens bosser tel jour pour le domaine ?»
20: Non, je travaille au domaine et puis le soir, ben, je fais mes petites cuvées ou le matin en arrivant, je m'organise comme ça. Ou entre midi et deux aussi.
18: Sur vos temps de pause.
20: Exactement.
8: Vigneron pour son domaine en dehors de ses horaires de travail, dans un autre domaine viticole, c'est le quotidien de Nathan à Meursault. 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
2: Frédéric Roch a créé à Saint-Pavas un lieu divin et qui expose bien plus de 10 vins produits à consommer évidemment avec modération. Sa passion, les vins, les vieux millésimes. Frédéric Roch, les gens d'ici.
21: Bonjour, je m'appelle Frédéric Roch, j'ai 51 ans. Je suis né à Alençon, dans l'Orne, mais je me considère manceau de cœur. Et ma particularité, c'est donc d'être un amateur de vieux millésimes de vin. Alors, quel a été mon parcours? Je suis scientifique de formation, j'ai été statisticien dans des laboratoires pharmaceutiques. Ensuite, je suis devenu conseiller en gestion de patrimoine, où j'ai travaillé en banque, en assurance et à mon compte. Et depuis 2022, j'ai créé Boire du Bon, une cave bar à vin. Et cette cave bar à vin, elle est à Saint-Pavas. Alors cette passion pour les vieux millésimes, ça a commencé quand je me suis intéressé au vin, dès l'âge de 18 ans. Je me suis intéressé petit à petit aux vieux millésimes lors d'achats de vin aux ventes aux enchères. Un jour, je suis tombé sur une bouteille de ce type-là qui était vraiment exceptionnel et donc là a commencé mes achats de vieux millésimes et c'est devenu vraiment une passion et la majorité de mes bouteilles en cave sont des vieux millésimes maintenant. Est-ce que je suis alcoolique si je bois des vieux millésimes? Non, au contraire, c'est vraiment dans des moments exceptionnels où je sors ce type de bouteille. Alors, quel est le plus vieux millésime que j'ai pu goûter? Alors, j'ai bu un Sauternes de 1937 qui est une très grande année de Sauternes. Et récemment, pour mes 50 ans, je me suis ouvert une bouteille de ma cave personnelle, un quart de chaume 1933 du château de l'Écharderie. Et donc, c'était exceptionnel aussi. C'est le seul vin de la Loire qui a l'appellation Grand Cru. Ah, le meilleur vin du monde, ça c'est une question très difficile, parce qu'aujourd'hui, on fait du bon vin partout dans le monde. Mais c'est vrai que la France fait des vins exceptionnels. Et donc, voilà, il y a les amateurs de Bordeaux, les amateurs de Bourgogne. Donc, je veux pas rentrer dans ce match. Moi, je suis un amoureux des vins de la Loire. Voilà, c'est notre région. Hein, on est en Sarthe. On touche du doigt l'appellation de la Loire avec les Janières sur le sud de Sarthe. La Loire, c'est immense. Hein, ça va de Muscadet jusqu'à Saint-Étienne avec les côtes du Forez. Et donc, entre ces deux appellations, il y a énormément, énormément de choses. Est-ce qu'en Sarthe, on fait des bons vins? Oui, on fait des très bons vins. Le Janières est une appellation qui est de plus en plus réputée. Kurnonski, qui était surnommé le prince des gastronomes, disait que deux ou trois fois par siècle, le Janières peut être le meilleur vin du monde. Voilà, c'était Frédéric Roch. J'étais très heureux de vous parler de ma passion et donc profiter de la vie parce que chaque année est un bon millésime.
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22: Tous les jeudis, vous partagez avec nous un lieu de Provence. Et ce matin, vous allez nous faire découvrir une source.
23: Eh ben non.
22: Ah bon?
23: Non.
22: qu'est-ce que vous m'avez écrit alors?
1: Ben, c'est faux.
22: Sur le coup, je voulais, puis après, je me suis dit, non, une source, ça se dit pas.
1: Vous faites un peu comme vous voulez.
22: Exactement. Non, ça se dit pas une source. Alors, c'est pas moi qui le dis, c'est l'île des Bellons dans le château de ma mère. Voilà. Mais je vais quand même vous parler de source à travers ces gentils Manon. Oui. Hier, vous vous rappelez, je vous ai parlé de l'expression patin couffin.
1: Oui.
22: Hein, qu'on emploie dans le sens de etc. Mmh. Et j'ai mentionné l'expression et le con de Manon. Et pour n'offenser personne, j'ai dit, ne le prenez pas pour vous les Manon, c'est juste une expression. J'ai ajouté, on vous aime d'amour. Mmh. Ok. Problème, c'est qu'à peine ma chronique finie, ma chérie m'a demandé, c'est qui cette Manon que tu aimes d'amour?
1: C'est vrai.
22: Alors je lui ai dit, mais personne, c'est une expression. Et elle me dit, mais pourquoi tu me dis que tu l'aimes d'amour? J'ai dit, mais non, mais t'as pas la ref, c'est Pagnol, c'est Manon des Sources, c'est Hugolin, hein. Vous savez, Manon, je t'aime d'amour.
1: Oui. Mais en fait, c'est non, Eric.
22: Manon, je t'aime d'amour.
1: Je t'aime, Manon.
22: Voilà, on est d'accord, voilà. Mais désolé, on va quitter la poésie bucolique et romantique de Manon des Sources et les collines pour que je vous explique cette expression, le conte de Manon. Alors pour tout vous dire, on ne sait pas trop d'où elle vient, elle ne semble pas typiquement provençale, en tout cas on la connaît dans le sud-ouest, jusqu'à chez Francis Cabrel, même si elle est très attachée à la Provence, notamment à travers l'œuvre de Pagnol, bien sûr. Comme je vous l'ai dit, on l'emploie pour exprimer là aussi une suite que l'on n'énumérera pas, comme pour dire etc. Exemple dans un roman de Jean-Paul Delfino, et tout le conte de Manon et tout le tremblement. Ou encore chez Maurice Gouiran, il regrettait la prospérité de Marseille, mais aussi le respect de la religion, de la morale, de la discipline, du patin couffin et du conte de Manon. Oui, le conte de Manon, c'est l'équivalent de patin couffin et tutti quanti. Autre subtilité décrite par Rivo Nora dans son dictionnaire des parlers régionaux, l'expression serait utilisée pour couper court aux exigences de son interlocuteur. Exemple, et le conte de Manon, non, pendant que tu es, leur dire, allez, c'est bon, hein, arrête-toi, tu m'as gonflé. Dans la lignée des fatueux de, fan de chichoulo, fan de pute, ou même, autre expression avec d'autres prénoms, je suis désolé, la putain d'Adèle ou la putain de la Caroline, c'est, on va avoir des problèmes.
1: Je pense, oui.
22: Cette interjection est aussi utilisée pour marquer la surprise. En voici un exemple sous la plume de Maurice Gouiran, cette fois dans le théorème de Langambi, le con de Manon, mais c'est mon riri. Et on la trouve aussi chez Gilles Delpapas, sous la variante la con de Manon. Selon Robert Bouvier, dans le Parler Marseillais, l'expression exprime aussi le dépit ou l'irritation, hein, et il donnait cet exemple, le con de Manon, ça a encore foiré. On trouve aussi des variantes avec le con de Madon, et on vous aime aussi d'amour, les Madons. Non, je vais rien dire, parce que je vais avoir des problèmes avec Magaté. Magaté, c'est toi que j'aime d'amour. En tout cas, tous les auteurs s'accordent à dire que Manon est sûrement là juste pour la rime, sans aucun lien avec une quelconque Manon qui aurait existé.
1: Bien sûr.
22: Et je vous le confirme parce que j'ai vérifié toutes mes sources.
1: Parfait. Un petit bonjour à votre gâté qui nous écoute ce matin.
3: Manon des Sources.
1: Oui, non, mais c'est pardon.
3: Il a bien Manon des Sources.
22: Non, j'ai vérifié mes sources maintenant. Je ne sais pas s'il l'a vérifié.
1: Oui, non, mais bien sûr. Bien sûr. Mais vous me prenez.
22: On vérifie. On vérifie.
1: C'est possible, ça.
22: C'est comme ça.
1: Non, mais si vous voulez, je vous laisse.
22: Mais non, t'as pas d'amour, Eric.
1: Bon. Donc un petit bonjour à votre gâté. Oui. Je le confirme, mais Eric est sage comme une image.
22: Mais exactement.
1: Enfin, chérie, je t'aime.

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3: Qu'aimeriez-vous planter dans votre jardin ?
4: Dans mon jardin, j'aimerais bien faire un potager avec par exemple des tomates, de la salade, des melons, etc. pour pouvoir après les récolter et faire des petites salades. Et pour l'été, ce serait bien.
5: Moi, c'est pour les planter à manger illimité.
6: Et moi, je veux planter des fraises, des fleurs par exemple, et aussi des carottes et plein d'autres choses et des salades aussi.
7: Des framboises, des myrtilles. Parce que moi, j'aime les fraises, framboises, myrtilles parce que c'est incroyable.
8: Bah, moi, ce que je voudrais planter, c'est de la pastèque. Tout ce qu'il y a de nécessaire pour vivre, pour manger.
3: Et tu manges des fruits et des légumes ?
8: C'est presque mes aliments préférés. J'adore les légumes, les tomates, concombres, courgettes, carottes.
4: Oui, beaucoup de légumes et aussi des arbres comme des plantes, des tulipes, des roses, etc. Mais oui, les légumes, c'est trop bon aussi, les fruits.
3: C'est vrai, tu manges des légumes ?
4: Ah oui, j'en mange beaucoup. Je me fais plein de salades. Maman, elle m'a appris à tout faire. Je mets dans un petit bol, je mets de la salade avec de la vinaigrette, des tomates, je coupe des avocats. Quelquefois, je mets des fruits aussi pour donner un petit peu de sucré.
8: Moi, j'aime pas trop la salade et les avocats. C'est les seuls fruits et légumes que j'aime pas trop.
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9: Bonjour Johan.
10: Salut Manu, bienvenue au garage à Issoudun.
9: Devant un instrument de musique, il y en a quelques-uns ici.
10: Tu connais aussi mon deuxième métier, enfin qui est mon premier métier, on va dire, c'est la musique évidemment.
9: Chanteur-guitariste du groupe Blancas, on le rappelle, Johan Ledoux.
10: Avec mon frère Guillaume, qu'on a fondé il y a plus de 30 ans maintenant, ça ne nous rajeunit pas, mais on est là, on prépare un nouvel album au fait. Donc forcément, moi dans ma collection d'objets un peu insolubles, il y a des instruments de musique anciens. Et là tu es devant un ancien violoncelle de Thibouville, qui était une maison de fabrication qui a fait énormément d'instruments d'études, mais aussi d'instruments de très belle qualité. Ce violoncelle, on va dire qu'il est début du siècle. Il n'est pas en très bon état, donc je t'avoue que je le mets ici pour la déco. Mais c'est toujours très beau, et puis le format.